0: Hormuz est une violation du cessez-le-feu. Vous verrez, avait-il lancé vendredi à des journalistes. Quelques heures plus tard, l'armée américaine a annoncé avoir mené des frappes en Iran contre, dit-elle, des sites de stockage de missiles et de drones et des radars côtiers. L'opération a duré moins de 90 minutes et mobilisé 6 avions de chasse, précise le commandement central. Ce sont les premiers bombardements américains contre l'Iran depuis la signature du protocole d'accord entre les deux pays et Washington insiste. Ces nouvelles frappes sont, je cite, des représailles et non un retour à la guerre. Le vice-président J.D. Vance, qui mène les négociations avec Téhéran, a publié un message expliquant que l'Iran avait signé un accord et que s'il n'était pas content de la mise en œuvre du protocole, il suffisait, je cite, de prendre le téléphone. La violence n'engendrera que la violence, a-t-il ajouté. Loubna Naki, New York, RFI.
1: Et après ces échanges de tirs, l'avertissement des gardiens de la révolution qui menace d'une réponse plus large en cas de nouvelle agression. La frappe de jeudi dans le détroit d'Hormuz n'a, elle, pas empêché 29 navires de le franchir hier. Plusieurs d'entre eux ont emprunté une route non approuvée par Téhéran, malgré les avertissements de l'autorité maritime iranienne. Sur l'autre front de la guerre au Moyen-Orient, le début du début, les mots du chef de la diplomatie américaine, Marco Rubio, pour évoquer l'accord cadre signé hier entre Israël et le Liban sous l'égide des États-Unis. Les trois pays en font état sans pour autant révéler son contenu. Benjamin Netanyahou affirme dans un message vidéo que son armée se maintiendra dans le sud du Liban tant que le Hezbollah ne sera pas désarmé. Il annonce la mise en place de 2 zones pilotes qui seront rendues aux forces libanaises, mais déclare que les populations civiles ne pourront pas retourner dans les zones du sud que l'armée israélienne continuera d'occuper. Le président libanais évoque malgré tout l'accord comme un premier pas vers la restauration de la souveraineté du Liban, même si un député du Hezbollah estime, lui, que les autorités libanaises ne pourront pas l'imposer sans s'engager dans une guerre civile. À la une également, la Crimée occupée, placée en situation d'urgence. L'annonce des responsables russes de cette péninsule annexée par Moscou depuis 2014 et que l'Ukraine s'emploie depuis quelques semaines à isoler du territoire russe. Les frappes menées par Kiev ont provoqué en Crimée de graves pénuries de carburant et d'électricité. La situation d'urgence instaure en Crimée un cadre juridique spécial. Et c'est aussi le signe de l'affaiblissement des autorités russes sur place et une mauvaise nouvelle pour le Kremlin, nous dit Cyril Brett, expert à l'Institut Montaigne.
2: C'est un aveu de faiblesse de la part des autorités locales. Ça place les autorités locales sous l'œil direct de Moscou, qui va vouloir évidemment reprendre très rapidement la situation en main. Plus largement, la Crimée, c'est le laboratoire de la capacité de la présidence Poutine à élever le niveau technologique de ses défenses antiaériennes. Si la protection antiaérienne de la Crimée n'est pas rétablie, disons, dans les semaines ou dans les mois qui viennent, et que la situation d'urgence se prolonge en raison des attaques de drones, alors là, ce sera un aveu de faiblesse structurel. Ça veut donc dire que les grandes capitales, Saint-Pétersbourg et Moscou, ne bénéficieront pas de nouveaux systèmes de protection antiaérienne. Donc, ce qui se passe en Crimée préfigure, en fait, et les vulnérabilités et la capacité de réaction du gouvernement russe.
1: Cyril Brett au téléphone de Julien Chavanne pour RFI. Au moins 920 morts et la crainte de voir le bilan s'alourdir considérablement. Au Venezuela, plus de 50 000 personnes sont portées disparues dans le pays, selon l'ONU, après le double séisme qui a frappé le pays mercredi. Les Nations Unies évoquent des opérations de secours extrêmement complexes et la solidarité internationale s'organise, exemple à Mexico, où les Mexicains et la diaspora vénézuélienne tentent de collecter au plus vite de l'aide humanitaire pour l'envoyer dans le pays. Reportage de Marine Lebeg.
3: Les cartons s'empilent dans l'entrée de ce restaurant du centre de Mexico, transformé en dépôt d'aide humanitaire pour le Venezuela. Leonida Arismendi est originaire de la capitale, Caracas, mais elle habite au Mexique depuis plus de 12 ans.
4: Dans ce centre, on reçoit des produits médicaux pour les envoyer aux personnes qui travaillent dans les décombres. Au Venezuela, on reçoit de l'aide de partout, mais ce qui est spécifique du Mexique, c'est son expertise sur les séismes. C'est un pays très sismique et nous ne sommes pas préparés pour ça, ni nos institutions, ni nos pompiers, personne n'est préparé. On voit les gens sortir les victimes des décombres à mains nues et c'est ça qui nous préoccupe le plus.
3: Le Mexique a connu dans sa chair ce genre de désastre. En 1985 et plus récemment, en 2017, 2 séismes ont ravagé la ville de Mexico, faisant des milliers de victimes. Et les habitants n'ont rien oublié, comme Evan Richards, venu déposer compresses et désinfectants.
5: Je me rappelle

0: Parfaitement du tremblement de terre de 2017. Je pense que tous les Mexicains qui apportent de l'aide humanitaire, et il y en a beaucoup qui attendent derrière moi, savent ce que c'est de creuser et fouiller dans les débris pour chercher leurs proches. Je pense que c'est cette empathie qui nous connecte avec le peuple vénézuélien et qui nous incite à les aider.
1: De son côté, la présidente mexicaine Claudia Sheinbaum a déjà envoyé plusieurs centaines de militaires et secouristes, ainsi que des outils de recherche et plusieurs tonnes de matériel médical. Marine
2: Lebeg,
1: Mexico, RFI.
2: RFI 4h07 à Kinshasa, en République démocratique du Congo. L'épidémie d'Ebola qui continue. 321 décès parmi plus de 1200 cas confirmés selon le dernier pointage. La réponse continue de se mettre en place sur le terrain. On fait le point à Bounia avec notre envoyé spécial, Pascal Moulégua.
3: La riposte est jugée robuste par l'Organisation mondiale de la santé. En quelques semaines, les partenaires internationaux ont annoncé des financements de plusieurs centaines de millions de dollars. Mais à Kinshasa, les autorités rappellent que ces fonds transitent principalement par les agences des Nations Unies et les ONG sans passer directement par le gouvernement. Cette fois, l'exécutif affirme avoir mobilisé 50 millions de dollars de ses propres caisses et réclame davantage de transparence de la part des ONG et agences de l'ONU. Le ministre de la Santé demande que chaque intervenant rende compte de l'utilisation des ressources avec un objectif que cette riposte renforce durablement les systèmes de santé. Sur les terrains, les équipes sanitaires préviennent qu'un pic des cas sera observé dans les prochains jours. Selon elles, cette hausse reflétera surtout l'amélioration du dépistage et de la confirmation des cas. Elles disent suivre près de 80% des personnes contacts, tout en misant sur les campagnes de sensibilisation et les alertes communautaires. Autre volet, la gratuité des soins pour toutes les maladies, promise par le gouvernement, il n'est pas encore effective. Son financement devrait notamment reposer sur les mécanismes d'assurance des santé et les fonds de solidarité des santé. Pascal Moulégua, Bounia, RFI.
2: Et à l'international, les États-Unis ont rehaussé vendredi au niveau maximal leur niveau de réponse face à l'épidémie d'Ebola. Washington qui annonce par ailleurs l'envoi de traitements expérimentaux en RDC et en Ouganda, alors que jusqu'ici aucun traitement ni vaccin n'existe pour la souche Bundibugyo du virus qui se propage actuellement. Sur le continent, une décision hostile et sans fondement regrettée par Paris. Le Burkina Faso a annoncé hier rompre ses relations diplomatiques avec la France, qu'il accuse d'activisme incessant contre ses intérêts sur fond de néocolonialisme et d'impérialisme. La junte au pouvoir accuse aussi sans preuve les autorités françaises de soutenir les réseaux subversifs et le terrorisme au Sahel. Dans sa réaction, la diplomatie française affirme que des mesures de réciprocité sont à l'étude et appelle ses ressortissants au Burkina Faso à une vigilance renforcée. Et puis un œil sur la Coupe du Monde de football et le tableau des 16e de finale qui continue de se préciser. Après la victoire de la France hier soir, 4-1 contre la Norvège, on apprend ce matin que les Bleus affronteront la Suède mardi prochain. L'Espagne s'est qualifiée cette nuit en battant l'Uruguay 1-0. À noter aussi l'exploit du Cap-Vert, qualifié lui aussi après son match nul face à l'Arabie Saoudite 0-0. Le Sénégal peut encore y croire et espérer franchir les phases de poule en finissant parmi les meilleurs 3e après sa belle victoire 5-0 contre l'Irak. Il est 3h10 en temps universel. 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
7: Pourquoi RFI dit ça ? Juliette Rangeval.
8: Bonjour, le Sénégal est-il champion d'Afrique ? Question hautement polémique, la justice doit trancher, mais en attendant, c'est la Coupe du Monde de foot. Et pour les journalistes spécialisés comme pour les présentateurs des journaux, c'est un peu un casse-tête. Alors, on dit quoi sur RFI ? À suivre, Binta Diagne qui viendra nous expliquer comment nous traitons les déguerpissements en Côte d'Ivoire. Et puis l'Iran, vous nous demandez comment nous évaluons les difficultés économiques du pays. Aurélien Devernois viendra vous répondre. Mais d'abord donc, sujet brûlant.
9: La CAN 2025, c'est fini. C'était au Maroc, c'était sur RFI. Et voilà ce qu'on en retient. Deuxième étoile chaotique pour les Lions de la Teranga.
8: Sujet repéré lors de la veille des réseaux sociaux par Marine Duluart. Bonjour Marine.
10: Bonjour.
8: C'est un post publié sur Facebook à l'occasion de l'entrée en lice du Sénégal dans la Coupe du Monde qui a mis le feu aux poudres.
10: Et oui, nous avions écrit que les Lions de la Teranga étaient champions ou vice-champions de la Coupe d'Afrique des Nations et les internautes ont tout de suite réagi. Dopio Célestin nous dit par exemple Le Sénégal est champion d'Afrique ne contredisait pas sa qualification. Et puis on a aussi Diomal Makiézé qui s'interroge. C'est champion ou vice-champion d'Afrique qui me retient ici. Finalement, qui est le vrai champion d'Afrique 2026 ?
8: Pour vous répondre, Olivier Pron du service des sports est avec nous. Bonjour Olivier.
5: Bonjour Juliette, bonjour à tous.
8: Sur RFI, on dit quoi ?
5: Sur RFI, je pense qu'il y a une formule assez simple. Champion d'Afrique sur le terrain, dit-on, pour le Sénégal. Puisque sur le terrain, le Sénégal a été champion d'Afrique, et ça c'est incontestable. Ensuite, il y a la commission de discipline, le juridique qui s'en mêle, le tribunal arbitral du sport qui doit trancher, après la décision de la CAF, donc de retirer ce titre au Sénégal sur tapis vert en quelque sorte, et de l'attribuer au Maroc. Donc oui, c'est vrai qu'il faut prendre des pincettes. Bon, les gens qui réagissent sont évidemment les supporters sénégalais ou les supporters marocains, et on les comprend. Le débat est chaud, loin d'être clos, mais il me semble que quand on parle du Sénégal champion d'Afrique sur le terrain, c'est une formule qui est, au moment où on se parle, tout à fait exacte.
8: Est-ce qu'on a une idée de la date à laquelle la justice rendra sa décision ?
5: Quand la CAF a communiqué et que le TAS a été saisi, il me semble en mars, on a parlé de plusieurs mois. C'est une vraie bagarre juridique. Et ça n'est pas rien, encore une fois. Il s'agit d'attribuer un titre de champion d'Afrique après une finale qui a été la pire contre-publicité ever pour le football africain. Donc il faut y aller avec des pincettes. Avec le temps, avec la Coupe du Monde, je me demande quand même si la passion ne va pas s'apaiser un peu. On verra, mais j'espère que ça ne sera pas plus tard qu'à l'automne, que ce TAS rendra son verdict, comme d'habitude, en fin de journée, sans prévenir. On recevra un communiqué et là, la terre se dérobera sous les pas de certains supporters, sans doute.
8: Je retiens donc la formule, le Sénégal champion d'Afrique sur le terrain. Et ce Sénégal qu'on voit jouer en ce moment sur le terrain de la Coupe du Monde... Eh ben, nos auditeurs, ils ont pu entendre un match qu'ils n'auraient pas dû entendre il y a quelques jours. Racontez-nous ça.
5: C'est tout à fait vrai. Merci la pluie. Merci les orages surtout, puisque donc le match de l'équipe de France qui précédait, qui était celui que RFI avait décidé d'offrir à nos auditeurs africains, ce match France-Irak a été interrompu à la mi-temps parce qu'il y a eu des éclairs dans le ciel de Philadelphie. Le protocole américain est très très strict, on l'avait découvert lors de la Coupe du Monde des clubs il y a un an. Un éclair dans un rayon de 13 km, c'est 30 minutes d'interruption. Et si dans ces 30 minutes il y a un autre éclair, on repart à zéro. Donc ça a duré 2 heures. On a vidé 2 fois le stade de ses spectateurs. 2 fois ils sont revenus. Il y avait par ailleurs des trombes d'eau, hein, on n'y voyait pas grand-chose. Donc ce retard a fait que on s'est rapproché du match qui devait démarrer 1 heure après celui de l'équipe de France à New York, le Norvège-Sénégal. Et comme nous avions, même si on ne le diffusait pas en intégralité, un journaliste, Antoine Grenier, qui était à New York au stade, eh ben on a commencé à le prendre à l'antenne pour comblé, comme on dit, parce qu'on n'allait pas passer de la musique. On était là pour expliquer à nos auditeurs ce qui se passait, que les matchs allaient revenir, faire vivre. En même temps, la playlist RFI est vraiment sympathique à écouter. On s'est bien amusé. On est devenu DJ pendant un petit moment. Et puis voilà, on s'est assez vite rendu compte que la deuxième mi-temps du match de l'équipe de France allait être sifflé au moment où on allait siffler le coup d'envoi du match Sénégal-Norvège. Et avec Frédéric Suto qui était sur France-Irak, qui est le chef de service et de cette opération, on s'est parlé, on s'est dit mais rien ne nous empêche, après tout, c'est pas parce qu'il n'était pas prévu, on a les droits sur l'Afrique, donc on peut très bien décider de faire ce match-là. On avait une position commentateur avec Antoine Grenier, donc on a fait la deuxième mi-temps de France-Irak, la première de Sénégal-Norvège en duplex, et c'était vraiment génial, entre 2h et 3h du matin, complètement anodin, ça ne nous arrivera plus jamais. Et puis on n'allait pas laisser en plan nos auditeurs africains, les Sénégalais qui nous écoutaient, et donc... Quand France-Irak s'est terminé, on a bien sûr, avec Xavier Barret, le consultant, enchaîné, ce qui nous a amené jusqu'à 4h du matin, 2h temps universel. Et c'était un moment de radio à part. 5h10 de direct et de foot sur RFI. Je suis pas sûr que ça soit arrivé très très souvent.
8: Et on verra si vous devez reproduire l'exploit en finale. Merci Olivier Pron.
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8: Vous nous interrogez cette semaine également sur notre traitement de l'actualité iranienne. Nous avons écrit que l'économie iranienne, déjà mal en point, était dans une situation catastrophique. Marine, qu'est-ce qui ne va pas dans cette formulation selon nos auditeurs ?
10: Eh bien, ils ont l'impression que nous sommes plus durs avec l'Iran que les États-Unis ou Israël et se demandent finalement comment RFI évalue la situation économique de l'Iran. On a par exemple Draman Tangara qui nous interpelle. S'il vous plaît, parlez de la perte économique des trois camps, Iran, Israël et États-Unis. Et puis Oumar Traoré tient à souligner que selon lui, les Américains sont plus perdants dans ce conflit que les Iraniens.
8: C'est Aurélien Devernois qui suit le sujet ces dernières semaines qui va vous répondre. Bonjour Aurélien.
6: Bonjour Juliette, bonjour à tous.
8: Comment savons-nous dans quel état se trouve l'économie iranienne ?
6: Déjà, on savait avant le début du conflit, fin février, qu'elle n'était pas en très bon état. Il y a des problèmes structurels en Iran qui sont liés au régime de sanctions en place depuis quasiment la création du régime islamique, donc en 1979. Donc ça a impacté sur le long terme la santé de l'économie iranienne. Il y a eu, on va dire, des va-et-vient parce que à certains moments, les sanctions se sont desserrées. Il y a eu un petit peu d'investissement étranger, ça allait un peu mieux, et puis après ça a de nouveau empiré, donc là c'était compliqué. L'Iran a eu une forte mobilisation sociale aussi il y a quelques mois qui n'a pas aidé l'économie, mais on sait que l'économie est en difficulté, elle est coupée du monde parce que le secteur bancaire iranien par exemple n'a pas accès au secteur bancaire mondial, que beaucoup d'investisseurs étrangers, notamment européens, d'Amérique du Nord ou même d'Asie, ne veulent pas ou ne peuvent pas aller en Iran pour investir. Donc l'Iran a été obligé de créer les conditions de développer sa propre économie pour permettre à sa population très importante de vivre à peu près correctement. Mais on sait que là, ces derniers mois, la situation s'est franchement dégradée. On le sait déjà parce que on a un excellent correspondant sur place, Yavosh Ghazi, qui nous tient au courant quasiment quotidiennement des difficultés d'approvisionnement, de la vie, même si dans une période de guerre, il y a aussi de la propagande. Donc entre ce qui peut être dit par les États-Unis, par exemple, et la réalité du terrain, il y a toujours un décalage. Mais par exemple, l'inflation... Le régime iranien reconnaît qu'il y a une inflation entre 60 et 80%, ce qui est colossal. Et en réalité, les spécialistes du secteur disent que c'est probablement beaucoup plus élevé. On est peut-être aux alentours de 100, 120% d'inflation. Donc quand vous êtes dans une inflation aussi forte que ça, évidemment que le quotidien est difficile pour les habitants de l'Iran.
8: Vous avez parlé de Siavosh, mais sur quoi s'appuie-t-on quand on est au service économie comme vous pour raconter l'actualité de l'économie iranienne ?
6: Parce qu'on connaît quand même comment est structurée l'économie iranienne, qui est globalement quasiment intégralement organisée autour de son industrie pétrolière. C'est 90% de ses ressources. Donc forcément, quand les États-Unis et Israël ont bombardé l'essentiel des infrastructures pétrolières iraniennes et que par ailleurs d'autres infrastructures comme les infrastructures de production d'acier qui sont très importantes en Iran sont aussi mises à mal, c'est évident que l'économie est impactée. Et c'est aussi, entre guillemets, la faiblesse de l'Iran d'être dépendant d'une seule ressource économique comme l'est l'industrie pétrolière. Par ailleurs, on sait que ça fait longtemps que les Iraniens ont des difficultés pour créer un tissu industriel, pour faire du commerce, etc. Je vais vous donner un exemple parlant. Pendant longtemps, l'Iran a été un des leaders mondiaux de la production de pistaches. Aujourd'hui, ce sont les États-Unis. Quand vous êtes complètement isolé du monde, forcément, l'économie s'en ressent et la population est impactée.
8: Ce régime iranien qui est sorti renforcé de son affrontement avec les États-Unis, est-ce que ça va avoir un impact sur l'économie iranienne aujourd'hui ? Est-ce que la population va en ressentir les effets ?
6: Alors là, c'est très difficile à dire. Que l'Iran soit sorti renforcé de ce bras de fer, peut-être d'un point de vue diplomatique dans un premier temps, est-ce qu'il en sort renforcé économiquement ? Ça sera le cas si, comme il est prévu dans le protocole d'accord signé entre l'Iran et les États-Unis, toutes les sanctions visant l'Iran sont levées. C'est ce qui est prévu. Est-ce que ça va se faire ? Là, on en est encore très loin. Et quand bien même cela devrait se faire, ça va prendre beaucoup de temps. Juste pour lever les sanctions américaines sur l'Iran, il faut probablement au moins un an. Et c'est sous réserve que le Congrès valide la levée de toutes ces sanctions. Or, le Congrès est peut-être pas aussi motivé qu'on pourrait le croire parce que Donald Trump ne l'a pas consulté pour lancer cette guerre, par exemple. Il y a aussi les sanctions qui ont été prises par l'Union européenne. Il y a des sanctions qui ont été prises à titre individuel par certains États européens. Comment reprendre le fait de payer directement, par exemple, l'achat de pétrole à l'Iran ? Aujourd'hui, ça n'est pas possible. Donc, ça peut évidemment redonner de l'air au régime iranien, mais pour que ça redonne de l'air à l'ensemble de l'économie iranienne et à l'ensemble des Iraniens, là, probablement, ça va prendre du temps. Et si d'ici quelques mois, il y a une nouvelle crise, tout repart à zéro. Et comme l'Iran, encore une fois, est totalement dépendante de son industrie pétrolière, elle n'aura pas le temps de diversifier son économie. Et c'est probablement ça qu'il faudrait à l'Iran pour se permettre de mieux résister aux chocs que le pays connaît de manière régulière.
8: Merci beaucoup, Aurélien de Vernoy.
6: Merci à vous.
8: Une question sur notre façon de traiter l'actualité en Côte d'Ivoire à présent, et notamment l'actualité liée au déguerpissement, ces destructions d'habitats précaires en pleine saison des pluies. Alors, vous ne le savez peut-être pas, mais à RFI, il nous arrive d'accueillir des stagiaires, des lycéens qui viennent voir comment nous travaillons. C'est le cas de Martin Merveilleux du Vignot. Et Martin, vous avez vu que la destruction de plusieurs logements à Koumassi, un quartier d'Abidjan, au début du mois, faisait réagir nos auditeurs.
11: Notamment avec ce commentaire que j'ai repéré sur la chaîne YouTube de RFI. Un internaute nous demande si RFI ne voudrait pas faire un dossier sur les destructions illégales des biens d'autrui par l'abus de fonction.
8: Bonjour Binta Diagne.
12: Bonjour Juliette, bonjour à tous.
8: Envoyée spéciale permanente de RFI à Abidjan, ce sujet mérite-t-il un dossier, Binta ?
12: Alors, c'est un sujet qu'on suit régulièrement sur RFI. Chaque année, au moment de la grande saison des pluies, on fait des reportages sur les déguerpissements, là, ces opérations menées par les autorités du district autonome d'Abidjan, pour déplacer les gens qui habitent des quartiers à risque et où les pluies peuvent causer de gros dégâts. Alors, il y a parfois plusieurs déguerpissements en même temps, dans des quartiers totalement différents, totalement éloignés les uns des autres. Par exemple, mon collègue Benoît Almeras a fait un reportage in situ au moment d'une opération de démolition dans la commune de Port-Boué. On était vraiment au milieu des habitants qui, du jour au lendemain, se réveillaient avec des bulldozers devant leur maison. Quelques jours après, mon collègue a également fait un autre reportage, cette fois-ci sur les élèves qui passent des examens malgré toutes ces opérations et malgré du coup la précarité dans laquelle ils sont plongés.
8: Mais là, à Campement Koumassi, on est face à un cas particulier, Binta. Ça n'a rien à voir avec des déguerpissements habituels.
12: Oui, effectivement. C'est un particulier, Jacques Brou, qui, document à l'appui, est apparu d'abord sur des vidéos pour justifier la destruction d'une grosse partie du quartier Campement à Koumassi. Nous, de notre côté, en tant que médias, en tant que journalistes, on est resté assez factuel sur cet épisode. On a traité cette histoire à chaque fois qu'il y avait des faits nouveaux, c'est-à-dire au moment où le procureur de la République fait un communiqué pour dire qu'il y aura des poursuites judiciaires et que Monsieur Jacques Brou n'avait pas les autorisations pour détruire ces maisons, eh bien nous sommes allés sur place, sur le terrain, pour donner la parole aux habitants et dresser notre propre constat de la situation. Ensuite, on a fait une sorte de synthèse des prises de position de la classe politique ivoirienne par rapport à ce fait d'actualité. Quelques jours plus tard, on a suivi le barreau des avocats qui a ouvert une assistance juridique pour aider ses habitants à formaliser des demandes de réparation. Et puis enfin, on a évoqué, il y a une semaine, l'arrestation de Jacques Brou par la police. Donc, on n'a pas fait un dossier en tant que tel, mais on suit chaque étape de cette affaire. On a fait un reportage, on a fait des comptes rendus. Donc, tout cela est fait en fonction des nouveautés qui apparaissent. Et aujourd'hui, on reste attentif à la suite, c'est-à-dire qu'on attend par exemple de savoir si Jacques Brou a été inculpé pour trouble à l'ordre public. On attend d'avoir des nouvelles d'une députée qui nous a informé qu'elle voulait entendre 3 ministres sur cette affaire, à voir donc si cela est programmé prochainement à l'Assemblée nationale.
8: Et donc ce dossier finalement, on l'aura, en tout cas si on se rend sur le site de RFI, rfi.fr. Merci beaucoup Binta Diagne. Pourquoi RFI dit ça ? Comme ça, bonjour Frédéric Genoux.
13: Bonjour.
8: Est-ce que les journalistes font parfois des pléonasmes ?
13: En principe, ils essayent de les éviter. Dans la grande famille des figures de style, le pléonasme, vous le savez, c'est quand on dit deux fois la même chose. Parfois, c'est pour insister sur le propos, mais souvent, c'est parce qu'on ne fait pas attention, comme lorsqu'on dit « je monte en haut » ou « je descends en bas », ou bien parce qu'on ne connaît pas vraiment l'origine du mot. Ainsi, il y a une formule qu'on entend de temps en temps et qui énerve beaucoup, c'est l'expression « au jour d'aujourd'hui ». Aujourd'hui voulant déjà dire « au jour de ce jour », dire « au jour d'aujourd'hui », c'est comme si on disait « au jour de ce jour-là qui est tout bien frais du jour ».
8: Vous exagérez quand même.
13: Ce n'est pas faux, et ça, Juliette, c'est une litote. Revenons-en au pléonasme. Un rédacteur en chef vigilant a rectifié le texte d'un journaliste de RFI la semaine dernière, car il mentionnait la réunion du G7 sur les bords du lac Léman. Le lac Léman est un pléonasme. Léman renvoie à une racine indo-européenne qui veut dire lac. Les riverains l'appellent Léman. Les Genevois, les habitants de Genève, disent plutôt le lac de Genève.
8: Et cela rappelle l'Euromaïdan.
13: Exactement, Juliette, en 2014. Lorsque les Ukrainiens ont contesté l'annexion de la Crimée par la Russie, ils se sont réunis dans le centre de Kiev, sur une grande place dont le nom est Place de l'Indépendance, Maïdan. En ukrainien, ça veut dire espace ouvert. Place de l'Indépendance, ça se dit vaguement Maïdan Nazaleznochti, excusez-moi en ukrainien. Les journalistes ont assez vite parlé de la place. Maïdan, c'était plus facile à dire, mais littéralement, c'était la place de la place. Mieux vaut dire Maïdan tout court ou la place du centre-ville.
8: En fait, il y a des tas de pléonasmes de ce genre.
13: Eh oui, le désert du Sahara. Sahara signifie désert en arabe, on devrait dire le Sahara tout court. Le mont Fujiyama au Japon, Yama en japonais, cela veut dire montagne. Mieux vaut donc privilégier le mont Fuji ou le Fujiyama tout court. La porte Tiananmen, c'est pareil. Men en chinois, c'est la porte. Tiananmen, c'est la porte de la paix céleste. Bon là, on pinaille un peu parce que Tiananmen, le plus souvent, c'est pour décrire la place Tiananmen. L'Odyssée d'Ulysse, je vous l'accorde, on ne le dit pas non plus souvent à l'antenne, mais on fait bien, car Odyssée, ça vient du grec Ulysse.
8: Et la fête de l'Aïd, parce que ça, c'est pas très fréquent, mais ça arrive.
13: Chaque année, oui, Juliette, nous précisons à ceux qui ne le savent pas que Aïd, ça veut dire fête en arabe. La plus grande fête musulmane, c'est l'Aïd al-Adha, la fête du sacrifice, qu'on appelle aussi Aïd el-Kébir dans les pays du Maghreb, Tabaski en Afrique, et je m'arrête là, mais il y a encore d'autres noms. Sans oublier les autres fêtes, mais si on dit fête de l'Aïd, on dit bien deux fois la même chose. Il faut donc préciser de quel Aïd on parle, ou bien dire Aïd ou fête, tout court.
8: Dire deux fois la même chose, il arrive qu'on le fasse en toute connaissance de cause.
13: Oui, on le retrouve souvent dans la littérature ou dans certaines phrases politiques qui ont fait date. Parce que cette répétition donne plus de poids à ce qui est dit. Et là, ce n'est pas un pléonasme, c'est une tautologie. Un certain ministre de l'Intérieur avait déclaré... Ce qui n'est pas tolérable ne sera pas toléré. C'était bien fait exprès pour exprimer la fermeté qu'il allait exiger des forces de l'ordre. Plus ancien, le premier ministre Laurent Fabius, qui avait dit de François Mitterrand, lui, c'est lui et moi, c'est moi, ce n'était pas parce qu'il manquait de vocabulaire. On peut terminer avec cette citation de l'Avare, la pièce de Molière. Mais le mal que j'y trouve, c'est que votre père est votre père. Cinq mots qui claquent comme une punchline, une synthèse hyper efficace de tous les défauts de ce vieux radin d'Harpagon.
8: Pourquoi RFI dit ça ? À la réalisation, Françoise Grelot. À bientôt.
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15: Il est 3h30 à Dakar et en temps universel, 2h de plus ici à Paris.
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15: 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Bienvenue dans cette première demi-heure africaine sur la radio du monde. Le Sénégal foudroie l'Irak et se remet à y croire. Coupe du monde de foot, démonstration des Gaïndé hier soir, 5-0, record à la clé. C'était la première étape. Elle était obligatoire pour entrouvrir de nouveau la porte des 16e de finale. Madagascar qui célèbre les 66 ans de son indépendance, 8 mois après que le colonel Randzianirine a pris le pouvoir. Il promet d'avancer sur la route de la souveraineté qui, selon lui, est très loin d'être atteinte. À Johannesburg, la crainte, mais aussi la lassitude des ressortissants étrangers à l'approche du 30 juin. RFI tend ses micros, par exemple, à des Congolais réfugiés des violences de l'Est de la RDC. Ils se savent visés par les organisations xénophobes. Mais rentrer où, disent-ils, puisque la guerre fait encore rage. La RDC proprement dite dans ce journal. Nous sommes à l'université de Lubumbashi, dans les salles climatisées de ces serveurs flambant neufs, des serveurs et des calculateurs pour ne plus dépendre d'aucune entreprise étrangère. Alors on peut faire chauffer les tablettes, les tableurs statistiques, les calculs de probabilité et ces fameux calculateurs Luchois, mais en attendant...
17: Là maintenant ça va, tout est ok. Tranquille, on peut dormir tranquille, tout en attendant... Les autres équipes, pour voir si on va se qualifier.
15: Puisque la sélection sénégalaise est sortie de sa douloureuse torpeur, les Lions ont crucifié les Irakiens hier soir. Ils s'offrent au passage la plus large victoire d'une équipe africaine en Coupe du Monde. 5-0, feu d'artifice offensif, tous les espoirs qui renaissent sur la corniche de Dakar. Reportage RFI, Pauline Le Troquier.
14: Depuis la 59e minute de jeu et le troisième but de Pabieille, la foule s'autorise à rêver de nouveaux grands pour les Lions de la Teranga. Au coup de sifflet final, ces doux jeunes supporters savourent, mais préfèrent ne pas s'emballer.
18: Les dés ne sont pas jetés, mais le plus important, c'est que les Lions ont mis toutes leurs chances de leur côté. Une première mi-temps qui était un peu décevante, et en deuxième période, ils se sont réveillés, ils ont montré tout le potentiel offensif de l'équipe, ils ont montré qu'ils pouvaient aller chercher une victoire, et maintenant il faut prier.
14: Un peu plus loin, la pression redescend tout juste pour Pathé.
17: Là, maintenant, ça va. Tout est ok. Tranquille, on peut dormir tranquille. Tout en attendant les autres équipes pour voir si on va se qualifier.
14: Sur la piste de danse, certains célèbrent déjà le retour en force de leur Lion après de premières heures pénibles dans cette Coupe du Monde. Diana, elle, veut croire que le suspense est déjà levé.
19: Hyper contente déjà du match qu'ils ont délivré parce que c'était pas facile. Ils ont montré qu'ils étaient au rendez-vous. Donc c'est pas juste un espoir, ils vont aller en 16e. C'est fait. Minimum les quarts de finale, les gars. Go Gaïndé!
14: Pour être fixé définitivement sur son sort, le Sénégal devra probablement attendre jusqu'à ce soir avec les résultats des derniers matchs de poule. Pauline Troquier, Dakar, RFI.
15: Des affiches et des résultats, ce résultat dont on parle et on reparle dans quelques minutes. Premier journal du Mondial, d'ici une dizaine de minutes avec Olivier Pron.
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15: Le dirigeant malgache met l'accent sur la souveraineté. Et il évite soigneusement les sujets qui fâchent. 66e anniversaire de l'indépendance de Madagascar hier, première fête nationale pour Michael Rangjanirine qui a pris le pouvoir il y a 8 mois. Double adresse à la nation, d'abord le matin au stade de Mahamasine, puis le soir dans une allocution télévisée, pour expliquer que son pays doit encore parcourir un long chemin vers la souveraineté totale, Aurélie Couman.
20: C'était sa première grande adresse à la nation pour le 26 juin. Et le colonel Michael Rangjanirine a posé un constat sans détour. Il n'y a pas de nation indépendante si elle dépend entièrement d'une autre. Selon lui, 66 ans après l'indépendance, Madagascar reste politiquement et économiquement dépendant. La souveraineté alimentaire, qui n'est pas atteinte, l'énergie importée, les médicaments qui viennent d'ailleurs, et même les actions sociales de l'État financées par des bailleurs étrangers. Conséquent, selon lui, du fait que le pays subit la mondialisation, même sa culture serait menacée. Le chef de la transition a appelé à un changement de normes, à plus de solidarité et au patriotisme. Il a réaffirmé que la pauvreté restait, je cite, « l'ennemi commun » et il a annoncé, comme le veut la tradition du 26 juin, une grâce présidentielle, sans en préciser pour l'instant les bénéficiaires. Le discours intervient après une semaine particulièrement chargée pour le pouvoir, grève des taxis B, minibus et principaux moyens de transport à Madagascar, dans la capitale, rupture du dialogue avec le patronat, démission de 2 juges constitutionnels. Aucun de ces dossiers n'a été évoqué par le président. Pas un mot non plus sur la concertation nationale, le grand chantier promis par la refondation, qui peine toujours à se mettre en route. Aurélie Couman, Antananarivo, RFI.
15: Le Burkina Faso annonce qu'il rompt ses relations diplomatiques avec la France, communiqué de la junte diffusé hier soir à la télévision nationale. Paris est accusé d'activisme incessant contre les intérêts du Faso, de néocolonialisme ou encore d'impérialisme. La France dit prendre acte et regretter cette décision unilatérale. Des mesures de réciprocité sont aussi en cours d'examen, selon Paris. Les relations qui étaient déjà réduites de fait à la portion congrue depuis le coup d'État d'Ibrahim Traoré il y a de cela 4 ans. Des milliers de ressortissants de plusieurs pays du continent ont déjà quitté l'Afrique du Sud ou sont en passe de le faire dans les tout prochains jours. Plus de 15 000 Malawites font l'objet d'une procédure d'expulsion ou de rapatriement, dit par exemple la ministre sud-africaine de la Justice. Des centaines de Zimbabwéens, Ghanéens, Nigérians, Malawites bien sûr, ont déjà quitté le pays, parfois rapatriés d'ailleurs par leurs propres autorités. Mais pour tous ceux qui restent, la date du 30 juin approche comme un couperet. Dans 3 jours, les organisations xénophobes, qui accusent les étrangers de tous les maux du pays, prévoient des marches pour exiger leur départ. Elles promettent des rassemblements pacifiques, mais les violences de ces dernières semaines, ou encore les exemples des années précédentes, font craindre tout le contraire. Au cœur de Johannesburg, dans le quartier de Yeovil, notre correspondante recueille cette peur qui galope. Reportage Claire Bargelès.
21: Suzanne, coiffée d'un grand chapeau en fourrure pour se protéger du froid, vend des fruits
0: fruits et légumes sur le trottoir d'une rue passante. Et elle est en colère lorsqu'elle entend des Sud-Africains réclamer que les étrangers en situation irrégulière rentrent chez eux pour régler les problèmes de leur pays.
21: J'ai quitté le Congo à cause de ces guerres, puisque moi je viens de l'Est, au nord qui fait précisément des bouchons. Qu'est-ce que je vais faire? Rentrer où? Là où il n'y a pas la paix. Pour nous, les Congolais, ils ne comprennent pas que chez nous, il y a la guerre. Depuis 2012, je n'ai pas les papiers. Mais donne toujours une année, 6 mois. Mais si tu pars là-bas pour renouveler, on ne veut pas te donner. Depuis mars, on ne veut pas me donner ces papiers.
0: Juste à côté, Feza propose, elle, des vêtements d'occasion, assise sur une chaise, profitant des derniers rayons de soleil de la journée.
22: Même les enfants, ça les rend tristes aussi, parce qu'ils savent aussi que non, le 30, on doit nous chausser, on doit rentrer au Congo. Ils ne savent pas Congo. Depuis qu'on est là, ils sont nés ici. Effectivement, on a peur. Parce que ces gens ici, ils peuvent marcher avec les machettes et tout qu'on sort. On ne sait pas ce qu'ils peuvent faire.
0: Face à l'incertitude et après avoir connu d'autres épisodes de violences xénophobes, Monda, artiste musicien, compte rester cloîtré chez lui.
23: Je ne sais pas ce qui va se passer, mais si ça se passe mal, moi, de ma part, je ne sortirai pas, je serai là à la maison. Je vais m'enfermer, je vais renforcer les cadenas, c'est ça.
0: D'après le gouvernement sud-africain, la RDC fait partie des pays qui souhaitent organiser le rapatriement volontaire de ses citoyens. Après le Ghana, le Nigeria, le Mozambique ou encore le Malawi. Claire Bargelès, Johannesburg, RFI.
15: La République démocratique du Congo saisit de nouveau la Cour internationale de justice. Kinshasa dépose une requête contre le Rwanda devant cette plus haute juridiction des Nations Unies qui cherche à résoudre les différends et les litiges entre les États. La RDC accuse Kigali de violer plusieurs conventions du droit international. Dans les exactions dont elle accuse le Rwanda dans l'est du pays, Kinshasa parle ainsi, je cite, d'une campagne génocidaire et de violations graves et massives des droits humains. Le chef de la diplomatie rwandaise estime auprès de nos confrères de l'AFP n'avoir aucun commentaire à faire pour l'instant. La République démocratique du Congo, tout autre chose, puisque l'on parle maintenant de souveraineté numérique. L'université Nouveaux Horizons, à Lubumbashi, inaugure sa nouvelle banque de données numériques, des dizaines de serveurs informatiques et de serveurs de calcul qui vont entrer d'abord à la disposition des étudiants. Double enjeu pour cette nouvelle structure. D'abord, disposer de ses propres données, accessibles immédiatement. Et ensuite, ne pas dépendre de serveurs au bout du monde et qui appartiennent à des entreprises étrangères. Explication de Denise Maéo.
24: C'est une salle climatisée qui abrite la banque des données numériques supercalculateur Lofoy, nom emprunté des plus hautes chutes d'Afrique situées à 150 km de Lubumbashi. Sa capacité de calcul par minute est équivalente de celle de 300 ordinateurs mis ensemble. L'ingénieur Trésor Amissi est le gestionnaire.
25: Voilà, ce data center comprend au total 30 serveurs. Et l'autre partie du serveur que vous voyez là-bas, c'est un rack qui prend 5 serveurs de stockage.
24: Ce projet porté par l'Université Nouveaux Horizons de Lubumbashi vise à offrir une infrastructure fiable aux chercheurs. Diego Takizala est le président du conseil d'administration de l'université.
26: On avait des doctorants qui étaient obligés d'exporter leurs données. Si on avait l'infrastructure sur place, ils allaient traiter les données qu'ils ont récoltées sur place dans notre infrastructure. Et ça allait leur permettre d'être plus créatifs, de lancer des projets de recherche avec les langues locales.
24: Cette banque des données s'inscrit aussi dans une dynamique plus large, celle de conserver des données stratégiques de la RDC sur le territoire national, explique le professeur Antoine Bagoula, doyen de la faculté d'informatique.
27: Nous avons beaucoup de données en Afrique. Ces données, nous les faisons toujours traiter par des compagnies étrangères. Et ça, c'est vraiment très dangereux pour notre souveraineté.
24: Cette banque de données numériques sera aussi ouverte à d'autres institutions publiques et privées, telles que l'industrie minière. Denise Mayo, Lubumbashi, RFI.
15: À Lubumbashi et sur la radio du monde, il est 5h40.
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15: Deux escales au Maroc dans les 20 minutes qui viennent. Deux escales musicales avec l'invité de la rédaction, le Mahalem Abdeslam Ali Khan, cofondateur du festival Gnawa en ce moment à Essaouira. Nous sommes aussi avec le syndicat du Fun. Il invite les mélomanes à des sessions d'écoute et de partage musical. Et prière, s'il vous plaît, d'éteindre vos téléphones. On appelle Jeune Afrique. Comment Conakry est devenu un nœud logistique pour l'approvisionnement du Mali en armes russes. Mais d'abord, c'est le Journal du Mondial.
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15: Olivier Pron est à mes côtés, ça me fait très plaisir. Bonjour Olivier.
5: Eh ben c'est partagé. Bonjour Edouard, bonjour à tous.
15: La Coupe du Monde de foot qui se poursuit bien sûr. Le classement des groupes qui se fige avec son lot, sa suite du lot de qualifiés.
5: Pour les 16e de finale, autrement dit la phase à élimination directe, Edouard. La vraie Coupe du Monde démarre. enfin, youpi, à partir de dimanche soir. Donc, Afrique du Sud, Canada, Los Angeles, pour ouvrir le bal de ses 16e. On connaît donc, au moment où l'on se parle, 26 des 32 qualifiés pour la suite. Parmi eux, pour l'heure, 6 Africains. C'est d'ores et déjà très bien. À l'Afrique du Sud s'ajoute la Côte d'Ivoire, on le savait, le Maroc, le Ghana, avant même de jouer ce soir contre la Croatie, est assuré d'en être. Le Cap-Vert, après son nul, son troisième nul en trois matchs, cette fois face à l'Arabie Saoudite, 0-0, il y a quelques heures à peine. Hein. Sacré exploit pour les requins bleus qui viennent pour la première fois au Festa Mondial. L'Égypte aussi est assurée de passer, alors qu'elle joue en ce moment le match des fiertés, hein, c'est pas banal ça, face à l'Iran, 1-1 après 30 minutes. En salle d'attente, la RDC et l'Algérie qui joue la nuit prochaine contre respectivement l'Ouzbékistan et l'Autriche.
1: Et puis le Sénégal qui est condamné à attendre aussi tout en ayant joué et gagné largement donc face à l'Irak.
5: Les Lions, champions d'Afrique sur le terrain, ont enfin tenu leur rang après deux défaites et ils ont rempli le contrat, battre les Irakiens et largement à Boston, succès 5-0 sur des Lions de la Mésopotamie vite réduits à 10. Bussigné Diarra, Ismaïla Sarr, Pape Gueye deux fois et Illiman Ndiaye. Voilà les Sénégalais cinquièmes pour l'instant sur la liste des 8 meilleurs troisièmes qui poursuivront l'aventure. La qualif est à portée de crampons. Les hommes de Pape Thiaw se sont au moins en attendant rassurés, Antoine Grenier.
2: Dans les tribunes du stade de Toronto, les Sénégalais fêtaient une chose, la victoire.
17: On se sent soulagé, au moins ça rattrape si vous voulez les deux défaites, la grande défaite contre la France, la raclée contre la Norvège et tout.
3: C'était un match très intéressant. On a vu une autre image du Sénégal. On a aussi donné la place, en fait, la chance à certains jeunes. Ce que les gens demandaient, ça a été fait. Le résultat est là, 5-0. Ils ont fait le travail pour aujourd'hui.
2: Après deux défaites, les Lions redressent la tête avec une équipe largement remaniée. 6 nouveaux titulaires par rapport au précédent match. Et grâce à un buteur providentiel, le milieu de terrain Pape Gueye sorti du banc pour inscrire un doublé face aux Irakiens.
4: C'est nous qui sommes mis dans ces conditions. Maintenant, je pense qu'on a fait le job ce soir. On a mis 5 buts, on n'a pas encaissé, on était solide derrière. Je suis très content, le plus important c'est que j'ai pu aider l'équipe.
2: Les Sénégalais en difficulté jusque-là dans ce mondial passent par la petite porte pour entrer dans l'histoire. Pour la première fois depuis le 30 mai 2002, le Sénégal n'a pas pris de but dans un match de Coupe du Monde. Et pour la première fois aussi, une équipe africaine inscrit 5 buts dans une rencontre de mondial. Antoine Grenier, Toronto, RFI.
1: Et dans ce groupe I, c'est la France, Olivier, qui a terminé première.
5: À la faveur d'un troisième succès en 3 matchs, cette fois face à l'équipe B, hein, soyons honnêtes, de la Norvège. 4 buts à 1, doué à marquer en toute fin de match pour sceller un score dembélesque. Ousmane Dembélé, le ballon d'or du PSG, ayant inscrit les 3 premiers buts, un triplé qui le rend fier, très fier, mais mesuré, avec Thomas de Saint-Léger.
6: Je suis content, c'est un moment unique et important pour moi. Après, comme je l'ai dit, la performance est bonne, mais je préfère... J'ai préféré mon match face au Sénégal ou face à l'Irlande, où je pense que j'ai été beaucoup plus influent, donc le plus important va arriver. Et il faut rester concentré et pas s'enflammer surtout.
5: Ah ça, on sent bien qu'il ne s'enflamme pas, Ousmane Dembélé. La suite pour lui et les Bleus, c'est mardi, hein, 16e de finale face à la Suède. On le sait, à noter parmi les autres résultats de la nuit, le succès 1-0 de l'Espagne sur l'Uruguay, qui est de fait éliminé.
1: Premier journal du Mondial avec Olivier Pron, nouvelle édition dans une heure. Merci beaucoup Olivier, à tout à l'heure.
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1: Actualité internationale de ce 27 juin 2026, l'Iran qui a attaqué des cibles américaines dans la région du Golfe en réponse aux frappes des États-Unis menées plus tôt vendredi. Ces frappes américaines, les premières connues depuis la signature du protocole d'accord Washington-Téhéran le 17 juin, ont été lancées à la suite de l'attaque d'un navire commercial qui a franchi le détroit d'Ormuz la veille et attribué à l'Iran par les États-Unis. Les États-Unis, dont le chef de la diplomatie Marco Rubio, annonce un accord cadre avec Israël et le Liban. Le contenu de l'accord n'a pas été dévoilé, mais le premier ministre israélien Benjamin Netanyahou déclare qu'Israël permettra à l'armée libanaise de prendre le contrôle de deux zones pilotes dans le sud du Liban. Israël qui indique tout de même que son armée restera dans le sud du pays jusqu'à ce que le Hezbollah pro-iranien soit désarmé. Quant aux Libanais, qui ont dû fuir les zones du sud, ils ne pourront pas revenir chez eux malgré cet accord cadre. Au moins 920 morts, plus de 50 000 personnes disparues. Le bilan du double séisme au Venezuela qui s'alourdit d'heure en heure. Les premières équipes de secouristes étrangers ont commencé à intervenir, mais les opérations de sauvetage progressent lentement et des corps restent encore visibles, parfois sous les décombres. pose les téléphones maintenant et on oublie tout de suite l'idée d'aller en faire des stories en live sur Instagram ou sur TikTok. Le reportage du jour, c'est avec le Syndicat National Marocain du Fun, un groupe d'artistes qui en a eu marre de voir des gens le nez vissé à l'écran du smartphone à consommer de la musique en solo comme un plaisir solitaire. Ce syndicat propose tout autre chose. Vous adhérez d'abord, vous prenez votre carte et vous assistez à des sessions d'écoute gratuites, communes, pour partager le plaisir de la musique. François Umfer Kataji, sans doute, a pris sa carte de membre.
8: 13 juin 2026.
9: Trois tampons du bureau de la division technique, dont un horodaté, mais la carte d'adhérent n'est pas encore tout à fait prête.
8: Tu lui signes avec la division technique ? Il faut signer le carnet 2025.
9: Il faut encore passer par le bureau des signatures pour s'installer confortablement dans le jardin verdoyant du cinéma Ritz, où se tient la session d'écoute du jour. Une lourdeur bureaucratique qui devient source d'amusement et de création, mais aussi une étape vers un monde où le téléphone portable est Tony. Nabil Kerjige, l'un des fondateurs du syndicat marocain national du fun.
10: Cette session, ça nous permet de un peu revenir à l'humain, à celui qui adore la musique, et aussi écouter parler de la musique et des histoires autour des morceaux, des albums.
9: Pour cet après-midi ensoleillé, c'est Adil Hanin, le batteur du mythique groupe de rock kazaoui Oba Oba Spirit, qui est invité à faire écouter au public ses inspirations musicales. Un thé ou un café, et c'est parti pour une session qui offre un voyage éclectique entre John Coltrane et Jimi Hendrix, en passant par les Beatles. Le tout agrémenté d'anecdotes personnelles ou historiques.
10: Aujourd'hui, ce qui est un peu dommage dans la scène un peu mondiale et aussi au Maroc, c'est qu'on est dans une monotonie d'événements. Ça veut dire qu'un événement, c'est un DJ et des enceintes et du boum boum boum. Du coup, il n'y a pas de musique expérimentale, il n'y a pas des choses qui se passent la journée aussi, il n'y a pas un lien social. Parce qu'ici, les gens, ils se discutent entre eux, ils se rencontrent et tout. Et nous, on prône cette idée de revenir à la base. La musique, c'est social.
9: À la base de cette initiative, un collectif d'une dizaine d'artistes qui s'évertue à proposer des événements gratuits organisés bénévolement. Sophia Alami, architecte, reçoit dans ses ateliers de la Médina où se préparent les événements.
11: Ici, on est à rue de Tanger.
9: Les changements urbanistiques rapides à Casablanca les ont poussés à agir.
11: Quand les espaces publics deviennent de moins en moins accessibles, quand les endroits mythiques de Casa commencent à fermer et qu'il n'y a rien pour les remplacer, et quand les lieux de sortie deviennent de plus en plus inaccessibles, de plus en plus chers, nous, on a cherché à faire des événements qui ne nous coûtent pas trop cher pour qu'on puisse avoir un public qui vient gratuitement.
9: Les sessions précédentes ont aussi bien mis à l'honneur le métal que la house de Détroit. Filmées avec de petites caméras numériques du début des années 2000, elles sont disponibles en ligne sur YouTube. François Mverkataji, Casablanca, RFI.
1: Un reportage auprès du syndicat du fun que vous réécoutez sur notre application dédiée, RFI Pure Radio. La parole est à nos confrères de Jeune Afrique, comme tous les samedis, le magazine qui enquête sur les livraisons d'armes russes au Mali et leur transit, leur acheminement depuis la Guinée et d'abord par le port de Conakry. Enquête dont nous parle le directeur de la rédaction de JA, François Soudan, avec Catherine Potet.
12: À la une de Jeune Afrique cette semaine, une enquête sur les livraisons d'armes russes au Mali via la Guinée. Bonjour François Soudan.
13: Bonjour Catherine.
12: Conakry, Bamako sur mer, c'est le titre de cette enquête. Vous nous expliquez pourquoi. Il est question en fait d'un corridor logistique.
13: Oui, nos journalistes Mathéo Maillard, Fatou Diallo, Diawo Barry ont retracé l'itinéraire d'au moins 5 cargos rouliers russes depuis les ports de Mourmansk et de Kaliningrad jusqu'à celui de Conakry en 2025 et cette année en 2026, avec à leur bord des chars de combat, des avions en pièces détachées, des missiles, de l'artillerie, des camions militaires, des drones, des munitions, etc. Alors même si la Guinée a une coopération militaire avec la Russie, ce matériel ne lui était pas destiné, puisqu'il n'a fait que transiter sur son sol avant d'être acheminé vers le Mali, où il a été réceptionné par l'Africa Corps, le corps expéditionnaire russe. Le déchargement se fait rapidement, discrètement, parfois de nuit, dans un périmètre sécurisé du port de Conakry, qui jouxte le terminal bauxite où opère une filiale du géant russe des minerais Rusal, ce qui évidemment facilite les choses. Puis la cargaison est acheminée par la route en convoi sous protection de l'armée guinéenne jusqu'à la frontière malienne au niveau de Kouré-Malé, où elle est prise en charge par les éléments de l'Africa Corps.
12: Et précision importante, François Soudan, Conakry n'est pas le seul port à jouer le rôle de plateforme de transit pour les Russes de l'Africa Corps.
13: Non, alors bon, cet axe qu'on a pris Bamako, hein, qui est largement documenté, c'est une ligne de vie essentielle hein, pour l'approvisionnement de l'armée malienne et des paramilitaires russes opérant au Mali, puisque c'est leur seul accès sécurisé à l'Atlantique. Mais par ailleurs, c'est vrai, l'Africa Corps dispose d'autres portes d'entrée plus à l'est, dans le golfe de Guinée. Depuis la rencontre entre les présidents Faure Gnassingbé et Vladimir Poutine en novembre dernier à Moscou, la marine russe a officiellement accès au port de Lomé. Elle a également accès à celui de Malabo, en Guinée équatoriale, où selon nos informations, Catherine, opère environ 350 instructeurs de l'Africa Corps dans le cadre d'un vaste programme de formation.
12: Et puis la marine russe, depuis l'invasion de l'Ukraine, est en partie illégale. C'est la fameuse flotte fantôme qui circule sous de faux pavillons pour contourner l'embargo contre Moscou, et notamment de faux pavillons africains.
13: Alors, selon le dernier décompte, hein, c'était en avril, environ 630 navires sillonnent les océans avec à leur bord du pétrole ou du gaz russe placé, on le sait, sous embargo des pays du G7. Alors, cette flotte fantôme a recours d'abord à des pavillons dits de complaisance, hein, dont un bon nombre sont africains. Libéria, Guinée équatoriale, Togo, Gabon, Sierra Leone, Comores, Cameroun, Tanzanie, etc. Ces pavillons se négocient à Dubaï, avec l'accord le plus souvent des États concernés, lesquels ne reconnaissent pas hein, les sanctions imposées à la Russie, et profitent par ailleurs des prix particulièrement attractifs du pétrole russe. Mais cette flotte, c'est vrai, cette flotte fantôme a aussi recours à des faux pavillons. Alertés par l'arraisonnement, c'était en septembre dernier, au large des côtes françaises d'un pétrolier russe dont le port d'attache affiché était Cotonou, les autorités béninoises ont ainsi découvert que pas moins de 33 pétroliers naviguaient sous pavillon du Bénin avec des faux documents estampillés République du Bénin, des faux établis à Cotonou et à Dubaï. L'enquête est en cours, Catherine.
12: Merci François Soudan. Cette enquête donc sur les livraisons d'armes au Mali et sur les faux pavillons africains est à retrouver sur jeuneafrique.com.
15: Merci Catherine Potet. Vous revenez dans 2 heures pour la revue de presse. La dernière escale d'Afrique Matin sous les murailles d'Essaouira, de retour au festival Gnawa Musique du Monde, quand cette ville marocaine redevient l'épicentre, le point de fusion de cette musique thérapeutique nord-africaine et de quiconque veut bien se mêler à elle. Parmi les fondateurs et les pionniers de ce festival, Abdeslam Ali Khan, l'un des Mahalem, des maîtres les plus respectés du royaume. Il a attrapé son Gembri pour répondre aux questions de Guillaume Thibault sur le festival, sur la musique et sur ses souvenirs. Il est l'invité de la rédaction.
0: Bonjour Abdeslam Ali Khan.
14: Bonjour.
0: Comment se présente cette édition du festival? Quelles sont les valeurs que vous souhaitez mettre en avant?
14: On dit la musique gnawa c'est un hal. Et le hal c'est un rituel. On est arrivé aujourd'hui de faire connaître la musique gnawa. Même en marocain, parce que avant il a été caché. Maintenant il est dans les maisons, dans les voitures. On a vu un développement parce qu'il y a un grand, grand respect. C'est quelque chose qui est un peu spirituel, et qui est un peu sophisme, qui est un peu... C'est ça. Toujours, on découvre des choses dans cette musique.
0: Il y a 30 ans, quand le festival a été créé, cette tradition gnawi, cet instrument, le Gembri, était à deux doigts de disparaître. C'est aussi pour ça qu'est né le festival.
14: Oui, on voit que le festival, il a donné une valeur. Aujourd'hui, chaque ma'allem a son entourage. À l'époque, moi je me rappelle, la musique gnawa, il a été pauvre. Mes filles, ils ne peuvent pas dire que mon père est gnawi. Parce que gnawa, c'est les pauvres. Je suis fier d'être gnawi parce que je suis arrivé de faire des tournées partout dans le monde et d'être directeur artistique de Festival Gnawa et de faire la création de Festival Gnawa. Et tout ça, ce n'est pas moi qui ai choisi ça. C'est l'expérience, c'est la vie. Et voilà. Parce que c'est ça l'ouverture de la musique gnawa sur la musique du monde. On peut jouer avec le jazz, on peut jouer avec le blues, on peut jouer... Même avant tout ça, on peut jouer avec les Issawa, on peut jouer avec les Hamadja, on peut jouer avec les Darkawa, on peut jouer...
0: Qui sont des grandes confréries du Maroc?
14: Oui, qui sont des grandes confréries. Mais la musique gnawa, on dit que ce n'est pas une confrérie. Parce que c'est une culture qui a inspiré plusieurs confréries. C'est la racine. La culture gnawa, c'est un mélange africain, subsaharien et marocain.
0: Est-ce qu'il y a une chanson, une musique qui fait entendre justement ces liens entre l'Afrique subsaharienne, le Maroc?
14: Oui. J'ai une chance de trouver Ali Farkatouri. C'est un grand musicien du Mali. À l'époque, j'étais au festival du désert à Tombouctou. Dans la musique gnawa, il y a 4 dialectes. Il y a le Bambara, il y a le Pul, les Foulan, il y a les Hausa, il y a les Tamashak. Moi, j'ai chanté une chanson qui s'appelle Kingoba. On parle sur le Mohammed, le prophète et tout ça. Et Ali Farkatouri, c'est incroyable. Le moment que je chante Kingoba, lui, il touche sa main sur son cœur. Je lui dis, écoute-moi Ali, qu'est-ce que ça veut dire Kingoba? Il m'a dit, tu sais pas Kingoba. Kingoba, si tu aimes quelqu'un, je vais te chanter Kingoba.
0: Quelle belle histoire.
14: Je fais le Mali, le Niger, le Ghana, le Togo, le Burkina Faso, le Côte d'Ivoire. Et toujours, je cherche les origines et les choses comme ça. À l'époque, il y a des Africains qui viennent ici, à travers le port, à travers Tombouctou, parce qu'on est dans l'Afrique. Ils étaient aussi des gens qui viennent comme, à l'époque, comme des esclaves qui sont chez les grandes familles ici. On dit Soudani Manayo. C'est comme on dit la famille Soudani qui vient. Parce que le nom de l'association Yerma, qui organise le festival, c'est moi qui a donné son nom-là. Yerma, ça veut dire on y va. On y va Gnawa. Yerma Gnawa.
0: Merci Abdel Slam Ali Khan.
14: Merci à vous aussi.

0: jour.
1: Abdeslam Ali Ken Maalem, marocain, cofondateur de ce festival Gnawa Musique du Monde à Essaouira, sur lequel vous retrouvez tous les reportages de Guillaume Thibault sur RFI.fr. Voilà qui marque la fin de cette première demi-heure africaine sur la Radio du Monde, réalisée par Thierry Le Saint. Merci à lui. Sébastien Duhamel est avec vous à 4h30 en temps universel pour un nouveau point complet sur l'actualité du continent. Sylvain Cacoulet, vous êtes parmi les fidèles auditeurs de RFI. Vous nous avez écrit depuis Goma, dans l'est de la République démocratique du Congo. Vous nous avez écrit sur notre adresse africematin@rfi.fr. Merci pour votre message et pour votre fidélité. Restez avec nous dans tout juste une minute, le retour du journal.
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1: 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Le retour du journal, l'actualité internationale avec Gaëtan Plenet. Bonjour Gaëtan.
5: Bonjour Edouard, bonjour à tous.
1: Et cet accord cadre signé entre Israël et le Liban.
5: Objectif, instaurer une paix durable après des mois de combat entre l'armée israélienne et le Hezbollah. On fait le point dès le début de cette édition. On revient aussi sur cette décision du Burkina Faso qui rompt ses liens diplomatiques avec la France. La France qui suffoque toujours, la canicule est encore là, même si ça va commencer à aller un petit peu mieux dans les prochaines heures, dans une partie du pays en tout cas. On va parler aussi de l'avancée des troupes russes dans la région ukrainienne du Donbass et puis du mondial masculin de football. Les affiches des 16e de finale commencent à se dessiner. C'est le début du début, estime le secrétaire d'État américain Marco Rubio. Un premier pas, dit-il, vers une paix et une sécurité durable. Il annonce qu'Israël et le Liban, mais aussi les États-Unis en tant que médiateurs, ont signé un accord cadre après plusieurs mois de frappe entre l'armée israélienne et le Hezbollah. Un cessez-le-feu, c'est vrai, avait été trouvé mi-avril, mais il était régulièrement violé, quasi quotidiennement, en particulier dans le sud du Liban. Malgré cela, les deux pays avaient entamé leur première discussion directe depuis des décennies. On en était à la 5e session de pourparlers et elle a donc abouti avec cet accord qui prévoit notamment un retrait très partiel de l'armée israélienne, comme l'a expliqué le premier ministre de l'État hébreu Benjamin Netanyahou.
6: Ces négociations ont été longues, mais elles ont porté leurs fruits aujourd'hui. L'essentiel, avant toute chose, est qu'Israël se maintiendra dans la zone de sécurité du sud Liban. Il s'agit d'un acquis majeur que nous préserverons tant que le Hezbollah n'aura pas été désarmé. Les négociations ont été longues, mais elles ont porté leurs fruits aujourd'hui. L'essentiel, avant toute chose, est qu'Israël se maintiendra dans la zone de sécurité du sud Liban. Il s'agit d'un acquis majeur que nous préserverons tant que le Hezbollah n'aura pas été désarmé et qu'il continuera de représenter une menace pour l'État d'Israël.

0: dizaines de pays du continent. Mais un concurrent chinois tente désormais de se faire une place, SpaceSail. Soutenue par le gouvernement chinois, l'entreprise multiplie les démarches sur le continent. Elle a déjà déposé plusieurs marques en Afrique du Sud et cible des pays où Starlink a suscité des critiques, notamment après plusieurs hausses de prix. L'enjeu est considérable. Dans de nombreux pays africains, les réseaux terrestres restent insuffisants pour connecter les zones rurales. L'Internet satellitaire apparaît donc comme une solution clé pour réduire la fracture numérique. Avec près de 200 satellites déjà en orbite, SpaceSail prévoit de lancer ses premières offres grand public avant la fin de l'année. Son objectif est ambitieux, déployer jusqu'à 15 000 satellites d'ici 2030. Au-delà de la concurrence commerciale, cette offensive illustre aussi la montée en puissance de la Chine dans les infrastructures numériques africaines. Après les routes, les ports ou encore les réseaux télécoms, Pékin veut désormais compter parmi les acteurs majeurs de la connectivité spatiale du continent. Cléa Broders de Pékin, RFI.
1: Encore pas mal de rouge sur la carte de France ce matin. 37 départements sont toujours en vigilance maximale canicule, même si c'est moins qu'avant et que Météo France croit savoir qu'il n'y en aura plus en rouge dès demain soir. En tout cas, pour l'heure, les températures sont encore très haute, ça fait une semaine que ça dure et ça a notamment entraîné une augmentation de 80% des appels dans les SAMU parisiens selon des chiffres publiés ce matin sur le site de l'APHP, hôpitaux publics parisiens. La France toujours et la Nouvelle-Calédonie qui votera demain après plusieurs reports. Les élections provinciales vont avoir lieu dans ce territoire français du Pacifique. Un scrutin décisif, 2 ans après avoir été secoué par de violentes émeutes. D'ailleurs, la colère sociale reste vive sur place et les enjeux économiques sont au cœur des débats, Anne Verdaguer.
2: L'incertitude politique et les tensions sociales ont pesé sur la situation économique de l'archipel depuis les émeutes de 2024. La consommation est en recul, tandis que l'économie calédonienne reste au point mort. Et cela malgré l'annonce du plan de relance de l'État de 2 milliards d'euros sur 5 ans. Le PIB a fondu de 15% en 2 ans. D'après une enquête récente menée par les organisations patronales calédoniennes, près d'une entreprise sur 2 dispose de moins de 3 mois de visibilité et de trésorerie. 9 entreprises sur 10 considèrent qu'aucune relance durable n'est possible sans cadre institutionnel stabilisé. Le nickel, pilier historique de l'économie calédonienne, symbolise à lui seul le décrochage du territoire avec un secteur industriel en souffrance. Là aussi, un plan stratégique a été proposé par l'État. La crise économique a aussi des conséquences majeures sur le chômage. Au total, près de 13 000 emplois ont été détruits depuis 2024. Enfin, le territoire doit faire face à un endettement public record et des départs d'habitants comme la Nouvelle-Calédonie n'en a pas connu depuis la Seconde Guerre mondiale.
1: Un mot de football avant de se quitter. Le Sénégal sera bien en 16e de finale de la Coupe du Monde masculine. C'est officiel, les Lions de la Teranga font partie des meilleurs 3e à l'issue de la phase de groupe après leur succès écrasant contre l'Irak hier soir 5-0. Les Capverdiens, eux, finissent 2e de leur poule après leur match nul 0-0 contre l'Arabie Saoudite. Dans le même groupe, l'Uruguay est éliminé après sa défaite 1-0 contre l'Espagne qui, elle, va bien poursuivre la compétition. 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Il est 10h10 à Paris, 2h de moins en temps universel.
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5: Bonjour à tous et merci de nous rejoindre pour Ici l'Europe sur France 24 et Radio France Internationale. Nous allons parler de l'état de l'économie européenne, toujours fortement impactée par la guerre au Proche-Orient. Les prévisions du printemps de la Commission européenne ont fait tomber la croissance à 0,9% en 2026. L'inflation est en hausse à 3%. Nous allons évidemment parler de ces perspectives économiques de la part d'une banque assez atypique, la Banque européenne pour la reconstruction et le développement, la BERD, créée en 1991 pour contribuer à la construction d'une nouvelle ère post-guerre froide en Europe centrale et orientale. Elle est détenue par 77 pays, ainsi que l'Union européenne et la Banque européenne d'investissement. Nous avons le plaisir d'accueillir aujourd'hui sa présidente depuis 6 ans, Odile Renaud-Basso. Bonjour.
6: Bonjour.
5: Je rappelle que vous étiez auparavant directrice générale du Trésor en France. Vous connaissez bien l'économie, autant dire. Vos propres perspectives de croissance, qu'est-ce qu'elles laissent apparaître de cette situation économique de l'Europe, de l'Est européen?

0: en particulier que vous connaissez bien?
1: Alors, c'est clair que les perspectives de croissance ont globalement été revues à la baisse, hein, et qu'il s'agisse de l'Europe, mais aussi pour nous de l'ensemble des régions et des pays dans lesquels on intervient. Globalement, on vient de refaire nos prévisions de croissance et pour 2026, on a revu à la baisse de 0,5% en moyenne sur l'ensemble de nos pays, sur l'ensemble de notre région, les perspectives de croissance. Et puis, avec une révision un peu plus faible pour l'année 2027. Tout ça étant fondé sur l'impact de la situation au Moyen-Orient, une augmentation assez significative des prix du pétrole depuis 3 mois, avec une volatilité assez importante en fonction de l'état des discussions, de la communication des différents acteurs intervenant dans ce conflit. Mais on voit bien donc plutôt des tendances à un impact négatif sur l'économie, avec des scénarios qui peuvent être assez différents sur l'inflation. On a vu la Banque Centrale Européenne déjà prendre une première mesure depuis 3 ans de hausse des taux d'intérêt. Et donc, tout ça va avoir un effet plutôt de ralentissement sur l'économie mondiale. Si le conflit s'arrête rapidement, la situation va être relativement l'impact. Il y aura un impact, mais relativement modéré.
0: Alors, en tant que président de la Banque Européenne pour la Reconstruction et le Développement, vous avez déclaré que le soutien gouvernemental apporter aux économies émergentes touchées par ce conflit au Moyen-Orient doit rester temporaire et ciblé, alors que les marges budgétaires se resserrent. Traduction dans les faits.
1: Beaucoup de pays ont pris des mesures de soutien à la demande pour réduire l'augmentation des prix de l'énergie, par exemple des prix à la pompe. Globalement, les prix à la pompe dans l'ensemble de nos régions ont augmenté de 30%. Donc, il y a des gouvernements, pratiquement tous les gouvernements, ont pris des mesures d'atténuation pour plafonner l'augmentation des prix du gaz, des prix de l'électricité, des prix de l'essence à la pompe. Mon message est de dire qu'il faut que ces mesures soient temporaires et très ciblées, parce que ça peut coûter extrêmement cher. Et on a des pays qui ont des marges de manœuvre budgétaires limitées.
0: Vous pensez à l'Union européenne?
1: On n'intervient pas sur la France, mais c'est un raisonnement qui peut aussi s'appliquer à la France. La situation d'endettement dans beaucoup de pays a fortement augmenté après le Covid, avec l'impact de la guerre en Ukraine. Et donc, les marges de manœuvre sont assez limitées et la capacité des pays à prendre des mesures d'atténuation de l'augmentation des prix de l'énergie est assez faible. Par exemple, je pense à un pays comme l'Égypte qui aujourd'hui dépense 88% de ses revenus pour payer le service de sa dette, donc a très peu de marge de manœuvre budgétaire et a pris quelques mesures d'atténuation, mais aussi des mesures pour réduire la demande d'énergie, par exemple avec des mesures de couvre-feu, etc., pour essayer de limiter l'importation d'énergie.
0: D'ailleurs, votre banque, elle, intervient beaucoup dans la région, notamment dans la reconstruction post-guerre de Gaza, estimée à 46 milliards d'euros. En Cisjordanie, depuis 2024, vous avez investi 200 millions d'euros, le double du montant des 5 précédentes années. Vous ne vous désengagez pas, donc vous avez même annoncé déployer 5 milliards d'euros dans les pays touchés par les répercussions de la guerre en Iran.
1: Moi, je considère que notre banque, et c'est aussi le point de vue des actionnaires, on a un rôle contracyclique, c'est-à-dire qu'on est une banque de développement, une banque multilatérale de développement, et notre rôle est vraiment d'aider les pays à faire face à des situations plus difficile quand le secteur privé, quand les investisseurs privés vont avoir tendance à se retirer et à être moins capables de prendre du risque. On doit faire tout ça évidemment en mesurant nos propres risques. On doit préserver notre force financière. On est une institution avec un très bon rating AAA, etc. C'est très important pour nous. Mais on a la capacité, compte tenu de notre bilan, d'apporter un financement et de continuer à soutenir nos clients dans des situations qui sont plus difficiles. C'est pour ça que, par exemple, pour les pays affectés par le conflit au Moyen-Orient, on a adapté nos instruments pour pouvoir apporter des soutiens en liquidité, des financements d'urgence à nos clients pour les aider par exemple, l'augmentation des prix de l'énergie, l'augmentation des prix des importations qu'ils peuvent subir quand il y a une dépréciation de la monnaie. Donc, on est actif en situation de crise. Et le cas le plus marquant de ce point de vue-là est évidemment l'Ukraine, où on continue d'investir.
0: On va parler de l'Ukraine tout de suite. Mais quand même, concentrons-nous sur des pays où se sont tenus, en particulier votre assemblée annuelle de la BERD début juin, Riga, Lettonie. Vous avez déclaré Lettonie, Estonie, Lituanie ont été les plus belle réussite de la transition d'une économie centralisée, donc soviétique, vers une économie de marché, ainsi que de l'élargissement de l'Union européenne. Reconnaissons quand même qu'il reste des problèmes de corruption dans ces pays baltes, qu'ils ont en plus une peur viscérale de la Russie qui les incite à investir presque exclusivement dans la défense aujourd'hui.
1: C'est des pays qui ont effectivement connu une transformation extraordinaire, avec aujourd'hui, par exemple, une capacité d'innovation, des start-up qui sont qui réussissent extrêmement bien sur les marchés internationaux, etc. Ils sont, pour un certain nombre d'aspects, même en avance par rapport à d'autres pays de l'Union européenne. Ils connaissent des sujets, ils ont connu des sujets de blanchiment, etc. dans le passé, mais il y a des mesures qui ont été assez strictes, de renforcement des contrôles dans le système bancaire, etc., qui ont été prises, donc qui ont permis de vraiment remettre à niveau. Et donc, c'est des pays dont le potentiel économique aujourd'hui est important, les dynamismes économiques est important. Ils sont par contre, effectivement, négativement impactés par le fait qu'ils sont proche de la Russie, c'est des pays qui ont fait partie du bloc soviétique, donc pour lesquels l'indépendance était vraiment une réalité extrêmement importante. On a vu avec la guerre en Ukraine une moindre appétence des investisseurs internationaux pour investir dans ces pays, parce qu'ils sont vus comme étant proches et possiblement affectés par la guerre. Et deuxièmement, eux-mêmes doivent effectivement faire un effort de défense, d'augmentation des dépenses de défense, comme tous les pays européens. Ils sont en avance, ils investissent particulièrement beaucoup dans ce domaine. Et donc, d'où l'intérêt pour eux d'avoir des investisseurs comme nous qui continuent à soutenir le secteur privé, parce que c'est aussi des économies qui sont de taille assez petite. Et donc, par exemple, les marchés financiers manquent toujours de liquidité, sont des marchés qui sont un peu étroits. Donc, notre action vise vraiment à aider à développer les marchés financiers, le financement en capital risque, le financement en fonds propres et la transition énergétique qui est extrêmement importante pour ces pays. Alors, parce qu'ils étaient historiquement très dépendants de la Russie, connectés au système russe, et là, ils se sont connectés au système européen avec beaucoup d'investissements dans les renouvelables en particulier.
0: Alors, vous le disiez, le soutien à l'Ukraine, c'est l'une de vos priorités avec 10 milliards d'euros déployés. D'ailleurs, c'est l'une aussi des priorités de l'Union européenne. La guerre en Ukraine est aux portes de l'Europe et elle s'éternise. Depuis le 11 juin, sa durée a dépassé celle de la Première Guerre mondiale. Une guerre qui pèse sur le moral des habitants, comme nous le raconte Marc Pope.
2: L'Ukraine multiplie ces derniers jours les attaques contre les positions russes sur son territoire occupé, mais aussi à l'intérieur de la Russie et en Crimée, ce dont se félicite régulièrement le président Zelensky.
3: Une usine militaire à Tchebokhsari a été frappée à 900 km de l'Ukraine et cette opération a été menée par des missiles Flamingo ukrainiens. Des installations de l'industrie pétrolière russe ont également été touchées.
2: Mais ces succès sur le terrain cachent le lourd tribut payé par les habitants et le coût psychologique est immense. Stress, chronique, anxiété, pensées suicidaires sont devenus le lot quotidien des habitants. En 2026, près de 15 millions d'Ukrainiens ont besoin d'un soutien psychologique, comme l'a constaté Tetiana Didziak, qui dirige la ligne de soutien de l'Association nationale de psychologie.
4: 2025 a été très difficile pour nous, avec des coupures de courant et beaucoup de victimes, y compris parmi la population civile. Et donc, les gens ne se sentent pas en sécurité. Nos besoins fondamentaux, le sommeil, la sécurité, l'alimentation sont perturbés. Et cela complique vraiment la perception des autres facteurs de la vie quotidienne.
2: À l'impact de la guerre s'ajoute aussi un manque de personnel pour accompagner les patients et les services d'écoute ont dû fermer à cause de l'arrêt du financement venu des États-Unis. Pour améliorer la situation, le ministère ukrainien de la Santé a mis en place en avril un protocole de prise en charge des comportements suicidaires.
0: Alors on vient de voir ce moral des Ukrainiens en berne, c'est aussi une guerre psychologique qui se joue. Odile Renaud-Basso, votre banque La Berthe finance des projets énergétiques suite aux attaques russes pour démoraliser les populations sur des infrastructures électriques. Vous financez 135 installations, des abris de protection pour les transformateurs électriques. Ça, c'est important de reconstruire pendant la guerre?
1: Oui, c'est très important de reconstruire pendant la guerre et notamment sur tout ce qui est ces grandes infrastructures qui sont fondamentales à la vie quotidienne des personnes, des habitants de l'Ukraine et aussi au fonctionnement de l'économie. Par exemple, le fait d'avoir accès à l'électricité, d'avoir accès au chauffage, d'avoir accès à l'énergie en général, d'avoir des trains qui fonctionnent, d'avoir des routes qui sont à peu près, qui peuvent être, qui sont dans un état correct. Tout ça, c'est extrêmement important pour les habitants de l'Ukraine, pour les entreprises en Ukraine, etc. Et pour que la vie quotidienne puisse continuer dans ce pays. Vous parliez de la démoralisation, mais ce qui me frappe aussi, moi j'ai beaucoup été en Ukraine, c'est la résilience, c'est-à-dire la détermination des Ukrainiens à continuer et à défendre leur pays, leur indépendance, leur autonomie et à poursuivre les efforts malgré les difficultés pour ce faire. C'est assez frappant quand on regarde la situation de l'Ukraine, le fait que il y a eu évidemment une première vague de personnes qui ont quitté le pays au début de la guerre, avec les familles, etc. Mais c'est, l'hiver dernier a été extrêmement difficile en termes de chauffage, d'électricité. Il y avait vraiment des conditions extrêmement dures au plan de la vie quotidienne. Et pourtant, malgré tout, il y a très peu d'Ukrainiens qui ont quitté le pays et la plupart sont restés dans le pays pour le défendre. Donc cette résilience est un élément fondamental qui explique la capacité du pays à continuer à se défendre et à regagner en fait de la capacité de défense et de
0: du terrain.
1: Période récente.
0: L'Ukraine ambitionne de lever 257 millions d'euros via la privatisation cette année. Donc, d'ailleurs, votre banque, la Baird, entend soutenir ces efforts de privatisation des banques ukrainiennes et d'autres industries nationales. L'Ukraine n'est-elle pas, en pleine guerre, en train de brader un peu son économie, voire ses terres agricoles, d'affaiblir son service public? C'est quand même la question qu'on est en droit de se poser.
1: Mais je pense que c'est important que l'économie ukrainienne a besoin d'investissements étrangers. C'est-à-dire que ils ont, pour que l'économie puisse se développer, on reste toujours quand même dans des domaines de croissance positive. Donc, on est une économie qui a connu un très gros choc, mais reste, après la première année, une réduction du PIB de 30%, à réussir à remonter, à avoir des croissances avec des taux positifs. Et donc, de ce point de vue-là, avoir des investissements étrangers, c'est un afflux de financement, un signe de confiance d'abord, mais aussi un afflux de financement et la capacité de développer des nouvelles capacités. Il y a les entreprises publiques ont un rôle très important en Ukraine, dans les grands secteurs, y compris le secteur bancaire, les entreprises publiques sont importantes. Et donc, pouvoir apporter des capitaux privés, ça va permettre aussi de relancer et de soutenir les investissements dans le pays. Donc, l'État et le secteur public tout seul ne peuvent pas faire face à l'ampleur des besoins d'investissement. Et donc, d'où l'importance de ces financements privés. Il y a d'ailleurs une entreprise privée française très importante, détenue par Gavenel, qui a fait le plus grand investissement étranger en Ukraine depuis les 10 dernières années dans le domaine des télécoms l'année dernière. Xavier Niel, qui était vu comme un signe extrêmement positif de confiance aussi dans la capacité de l'économie ukrainienne de se développer et de croître malgré le contexte.
0: Alors, les États-Unis restent le principal actionnaire de votre banque, la Baird, suivi du Royaume-Uni, un peu moins de 9%. L'Union européenne et la Banque européenne d'investissement détiennent 6,2% du capital. Est-ce que l'administration Trump, qui a largement gelé les paiements d'aide étrangère et le soutien aux banques multilatérales de développement, a également remis en question votre équilibre Odile Renaud Basso?
1: Les États-Unis sont effectivement le premier actionnaire. En fait, ils ont plus de 11% en règle générale. Et ils sont des actionnaires importants pour nous. Et ils ont, au contraire, souscrit à l'augmentation de capital qui avait été décidée en 2023, au moment de la guerre, pour financer, pour nous aider à soutenir les investissements en Ukraine et dans l'ensemble de nos pays d'opération. Et donc, les États-Unis ont décidé de souscrire à cette augmentation de capital auquel ont souscrit l'ensemble, la quasi-totalité des autres actionnaires. Et donc, c'est un signe de soutien à l'institution. Je pense que un de leurs intérêts pour l'institution, c'est notre focalisation, notre mandat qui est de développer le secteur privé dans les économies dans lesquelles on intervient pour soutenir le développement économique. C'est une particularité de la Baird qui était liée au moment de sa création, etc., et qui reste toujours au cœur de ce qu'on fait. Et je pense que ça fait écho à une vision, enfin, des priorités américaines.
0: Vous parlez de priorités américaines. Le financement de l'économie verte a représenté 58% du volume total d'investissement de votre banque en 2024, un record, tandis que la part des projets genrés était de 47%. Deux thématiques que rejette vivement cette administration Trump, qui ne croit ni au réchauffement ni aux luttes féministes. Ça vous pose un problème ?
1: Ben, on a une majorité d'actionnaires européens, d'actionnaires comme le Royaume-Uni, le Canada, le Japon, qui restent extrêmement focalisés et qui considèrent que pour une banque multilatérale de développement, continuer à soutenir la transition énergétique et la décarbonisation de l'économie est un élément, est une priorité, doit rester une priorité, de même que le soutien pour l'égalité homme-femme, le fait de faciliter l'accès des femmes au marché du travail, à la formation, etc. Donc, la majorité de nos actionnaires continuent de soutenir ces priorités. Et donc, effectivement, ces objectifs ont été réaffirmés. Et c'est d'une certaine façon l'intérêt des institutions multilatérales où on a des règles de décision avec des actionnaires, avec des décisions qui sont prises à la majorité. Et donc, pour nous, ça reste des priorités extrêmement importantes. Et on voit aussi que ça répond aux besoins des pays dans lesquels on intervient. On voit l'intérêt aujourd'hui de nos pays d'opération pour investir plus dans les renouvelables, investir plus dans le solaire ou l'éolien et les batteries, parce qu'ils voient ça comme une façon de garantir leur sécurité énergétique. On voit aujourd'hui le risque d'être trop dépendant du pétrole ou du gaz venant d'ailleurs avec des risques géopolitiques majeurs. Et donc, il y a une accélération qu'on accompagne d'investissements pour l'efficacité énergétique, mais aussi pour la diversification des, vers les renouvelables.
0: La Banque européenne de reconstruction et de développement s'intéresse beaucoup à l'Afrique aussi, le continent miroir, une croissance moyenne de 4,7% à faire pâlir évidemment un Européen en 2026 pour quelques économies africaines clés couvertes par votre action, donc Côte d'Ivoire, Ghana, Bénin, Nigeria, Kenya, Sénégal. Vous confirmez leur résilience. À quoi tient cette résilience ?
1: Je pense que c'est des économies qui sont d'abord qui ont une forte croissance démographique, donc un effet, ça a un effet de dynamique, qui sont aussi très adaptables, qui avec une flexibilité importante, une capacité d'innovation importante. C'est très impressionnant de voir dans certains pays l'importance prise par exemple par l'économie digitale, les paiements digitaux. C'est le cas au Kenya par exemple, où ils sont d'une certaine façon beaucoup plus avancés que des pays européens en la matière. Et donc il y a des fragilités importantes hein, qui sont liés au niveau de pauvreté, aux conditions de vie de la population, aux questions de santé, d'accès aux biens essentiels, etc. Donc, il y a des défis majeurs pour le continent africain, mais il y a aussi un potentiel extrêmement important, et d'où l'intérêt pour une banque comme la nôtre, de voir comment on peut soutenir le secteur privé, les investissements dans les PME via le secteur bancaire, etc. On commence, hein, c'est notre première année d'investissement, mais on voit beaucoup d'opportunités dans le secteur des PME, les investissements dans le domaine de l'énergie, des infrastructures essentielles, les questions d'accès à l'eau. Il y a une volonté vraiment de l'Afrique de monter en gamme et de monter dans la capacité de transformation des matières premières, etc. Et c'est une volonté qu'on souhaite accompagner.
0: Merci Odile Renaud-Basso, présidente de la Banque européenne de reconstruction et de développement, pour cette interview. Merci à vous de nous avoir suivis sur France 24 et Radio France Internationale. C'est sur ces antennes que l'actualité continue.

0: 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Il est 10h30 ici à Paris, 8h30 en temps universel.
1: Sébastien Duhamel.
0: Et c'est parti pour le dernier journal consacré à l'actualité africaine de cette matinale, avec à la une, bien sûr, le ticket des Lions de la Teranga pour les 16e de finale de la Coupe du Monde de foot. Les Sénégalais se sont qualifiés après leur victoire hier contre l'Irak, 5-0. Ils terminent 3e de leur groupe et sont repêchés parmi les meilleurs 3e. Au Mali, une émission de libre antenne à l'eau Clédou, suspendue pour 2 mois par la Haute Autorité de la Communication. En Tunisie, l'ancienne présidente de l'instance Vérité et Dignité, Siem Ben Sedrine, condamnée à 25 ans de prison. Les ONG dénoncent un jugement politique. On reviendra également ensuite sur la dette cachée du Sénégal, alors que le Fonds monétaire international refermait cette semaine une nouvelle mission à Dakar. Et puis, le Ghana, premier producteur d'or africain, qui annonce qu'il va acheter encore plus aux producteurs présents dans le pays. Et ça passe donc pour les Lions de la Teranga. Ils sont qualifiés pour les 16e de finale de la Coupe du Monde. Les Sénégalais, je vous le disais, terminent 3e du groupe I derrière la France et la Norvège grâce à leur démonstration hier pour leur dernier match de poule. Victoire 5-0 contre l'Irak à Toronto. Le Sénégal qualifié, le Sénégal rassuré et un public heureux hier soir après le match. Reportage de notre envoyé spécial Antoine Grenier.
2: Dans les tribunes du stade de Toronto, les Sénégalais fêtaient une chose, la victoire.
3: On se sent soulagé, au moins ça rattrape, si vous voulez, les deux défaites, la grande défaite contre la France, la raclée contre la Norvège et tout.
4: C'était un match très intéressant, on a vu une autre image du Sénégal. On a aussi donné la place, en fait, la chance à certains jeunes, ce que les gens demandaient, ça a été fait. Le résultat est là, 5-0. Ils ont fait le travail pour aujourd'hui.
2: Après 2 défaites, les Lions redressent la tête avec une équipe largement remaniée. 6 nouveaux titulaires par rapport au précédent match. Et grâce à un buteur providentiel, le milieu de terrain Pape Gueye sorti du banc pour inscrire un doublé face aux Irakiens.
5: C'est nous qui sommes mis dans ces conditions. Maintenant, je pense qu'on a fait le job ce soir. On a mis 5 buts, on n'a pas encaissé, on était solide derrière. Je suis très content, le plus important c'est que j'ai pu... aider l'équipe.
2: Les Sénégalais en difficulté jusque-là dans ce mondial passent par la petite porte pour entrer dans l'histoire. Pour la première fois depuis le 30 mai 2002, le Sénégal n'a pas pris de but dans un match de Coupe du Monde. Et pour la première fois aussi, une équipe africaine inscrit 5 buts dans une rencontre de mondial. Antoine Grenier, Toronto, RFI.
0: Les Sénégalais qui rejoignent donc en 16e les autres nations africaines qualifiées, l'Afrique du Sud, la Côte d'Ivoire, le Maroc, le Ghana, l'Égypte ou bien le Cap-Vert, également petite folie pour l'archipel qualifié après son 3e match nul en 3 matchs. C'était cette fois face à l'Arabie Saoudite, 0-0.
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0: Au Mali, la Haute Autorité de la Communication a suspendu cette semaine pour 2 mois l'émission Allo Clédou, qui est diffusée quotidiennement sur Radio Clédou. Il s'agit d'une émission de libre antenne lors de laquelle les auditeurs appellent pour exprimer leur avis. Ce n'est pas sans rappeler, bien sûr, appel sur l'actualité ici à RFI. Mais ce que l'autorité malienne reproche à Allo Clédou, c'est de ne pas suffisamment recadrer les auditeurs. La HAC dénonce par exemple des prises de parole susceptibles d'alimenter la défiance envers les institutions publiques. Mais pour Malik Konaté, journaliste malien exilé depuis près de 4 ans et opposé à la junte malienne, il s'agit surtout ici d'une nouvelle illustration de la réduction de la liberté de la presse.
6: C'est une façon pour eux de fermer toutes les voix dissidentes du pays. Avant, ils affirmaient que le peuple était avec eux, acquis à leur cause. Aujourd'hui, c'est tout le contraire. L'émission Allo Clédou est une émission populaire au Mali dans laquelle les Maliens donnent leur avis. Les Maliens critiquent aujourd'hui, ils appellent pour montrer au moins leur ras-le-bol par rapport à la situation. Ils dénoncent la gestion chaotique de la junte. Donc, suspendre l'émission Allo Clédou, c'est pour suspendre aussi en quelque sorte les voix dissidentes. Le peuple voit la réalité aujourd'hui et le peuple a décidé de prendre la parole et de s'exprimer. Et cette junte-là a décidé de fermer cette voix. Et ça n'a pas commencé par la radio Clédou, ça a commencé avec d'autres radios et aussi d'autres télés. Beaucoup de journalistes ont été interpellés parce que tout simplement, ils ont tendu le micro à des citoyens dans les micro-trottoirs, dans les quartiers. Aujourd'hui, le pouvoir de Bamako est fébrile.
0: Le journaliste malien qui vit en exil, Malik Konaté. Et pour rappel, avant de refermer cette page malienne, plusieurs médias internationaux, notamment comme RFI, ont également été coupés au Mali depuis le coup d'état militaire d'août 2020. En Tunisie à présent, l'ancienne présidente de l'instance Vérité et Dignité, Siem Ben Sedrine, a été condamnée à 25 ans de prison dans deux affaires directement liées à l'exercice de ses fonctions. Elle a officiellement été reconnue coupable d'abus de fonction justement et de falsification, mais les ONG militantes dénoncent un jugement politique, alors que l'instance Vérité et Dignité avait été chargée, après la chute du régime de Ben Ali en 2011, de mettre en place la justice transitionnelle. À 75 ans, Siem Ben Sedrine dénonçait une décision qui n'a rien à voir, justement, avec la justice, Ouda Ibrahim.
7: Siem Ben Sedrine a annoncé qu'elle fera appel de cette condamnation, ce que signifie qu'elle ne retournera pas pour l'instant en prison. Cette ancienne présidente de l'IVD avait auditionné des milliers de victimes des pouvoirs de Habib Bourguiba et de Zine Abidine Ben Ali entre 1957 et 2011. Dans sa réaction, Siem Ben Sedrine, qui est interdite de quitter le territoire durant 3 ans, a affirmé que le but de ce jugement est d'effacer la mémoire de la justice transitionnelle.
8: Il cherche à effacer à la gomme l'héritage de l'IVD qui les disqualifie et qui dénonce justement ce visage hideux de la dictature et d'un système despotique et corrompu, même s'il dépublie le rapport. Ce rapport est inscrit dans le marbre, dans la mémoire des Tunisiens, dans la mémoire des victimes qui ont souffert de cette dictature passée.
7: Cette condamnation de Siem Ben Sedrine a été dénoncée par de nombreuses ONG. Human Rights Watch a vivement critiqué le verdict, estimant qu'il symbolisait la cruauté du pouvoir du président Qais Saïd, qui cherche à étrangler les droits humains et la justice sociale en Tunisie. Les ONG dénoncent également une régression de droits et libertés depuis le coup de force en juillet 2021 du président qui s'est octroyé les pleins pouvoirs.
0: Ouda Ibrahim, la question de la dette sénégalaise, la dette cachée plus précisément, évaluée à 132% du PIB fin 2024 par le Fonds monétaire international, une dette qui donne du fil à retordre à l'ancien inspecteur des finances publiques, aujourd'hui à la tête de l'État, Bassirou Diomaye Faye, au moment où le FMI a bouclé lundi une visite d'une semaine à Dakar. La porte-parole de l'organisation a refait le point à Washington en fin de semaine. Et si des avancées sont à noter, Charlotte Cossé, tous les éléments ne sont pas encore réunis pour satisfaire l'institution.
9: Les discussions techniques se poursuivent pour parvenir à une vision commune avec des autorités qui assument désormais leur volonté d'aller vers un nouveau programme avec le FMI. Julie Kozak, la porte-parole de l'organisation internationale.
10: Le premier point, d'un point de vue général, concerne la manière de traiter la dette cachée. Des mesures importantes ont été prises par les autorités. Elles ont mené des audits successifs de la dette publique et des réformes institutionnelles ont été mises en place pour unifier les fonctions de gestion de la dette du Sénégal.
9: C'est-à-dire regrouper sous une même structure les différentes activités liées aux questions de dette publique. Cela a été acté par la création d'une nouvelle direction générale des financements et de la dette. Et puis le FMI a rappelé depuis Washington ce qui reste encore à faire.
10: Nous avons toutefois noté que des actions supplémentaires décisives seront nécessaires et importantes pour soutenir les progrès. Parmi les domaines que nous examinons figure notamment le lancement d'un audit par un cabinet international privé, la finalisation d'un audit complet sur les arriérés de paiement, ainsi que des mesures visant à renforcer les contrôles des engagements budgétaires.
9: Une fois l'ensemble des éléments réunis et un terrain d'entente trouver, il faudra encore passer plusieurs étapes d'approbation avant de voir le décaissement de possibles financements du FMI.
0: Charlotte Cossé, on parle encore d'économie sur RFI avec une valeur refuge par excellence, l'or, qui affiche toujours un cours très élevé, qui est recherché par les banques centrales. C'est un moyen de stabiliser leur monnaie. Et le Ghana, justement, premier producteur d'or africain, a décidé d'acheter encore plus d'or aux miniers présents dans le pays. Désormais, un tiers de leur production iront dans les réserves de la banque centrale, Alexis Bédu.
11: Objectif 157 tonnes d'or dans les réserves d'ici à 2028. Cela correspond à environ 15 mois d'importation ghanéenne. Accra veut donc renforcer sa cagnotte nationale en devises étrangères, un moyen de rassurer les marchés et de se prémunir en cas de chute du CEDI. Cela fait 4 ans que le Ghana achète de l'or à ses producteurs orifères industriels, américains, sud-africains ou encore chinois. Les achats passeront de 20 à 30% de leur production totale au 1er juillet. De l'or en lingots raffinés sur place qui s'ajoute à la production d'or artisanal déjà entièrement achetée par Accra. Les réserves ont atteint 19 tonnes cette année. Le chemin est donc encore long pour atteindre l'objectif de 157 tonnes. L'ambition du pays avec cette annonce est aussi d'accroître les capacités de raffinage et notamment d'obtenir l'accréditation de la London Bullion Market Association pour au moins une raffinerie nationale d'ici 2030, une certification essentielle pour Accra qui veut devenir un leader mondial de la traçabilité de l'or.
0: Alexis Bédu pour refermer notre journal. 10h40 ici à Paris, on retrouve la suite de nos programmes.
12: Salut, c'est Steven Jambeau. Vous écoutez l'atelier des médias de RFI. J'enregistre cet épisode à Montréal, au Québec, où je passe quelques jours pour une réunion de travail des médias francophones publics. Évidemment, je profite de ma présence pour rencontrer des acteurs de l'écosystème médiatique local. Et là, présentement, je suis devant les locaux de Radio-Canada, pas loin du célèbre pont Jacques-Cartier, un immense pont d'acier qui enjambe le fleuve Saint-Laurent. À Radio-Canada, j'ai rendez-vous avec Chloé Sandervorst, réalisatrice qui travaille beaucoup sur les usages éditoriaux de l'intelligence artificielle au sein de ce média de l'audiovisuel public canadien. Je l'ai rencontrée à plusieurs reprises par le passé et je me suis dit que j'allais converser avec elle autour de cette question. L'IA est-elle en train de transformer le journalisme ou de redéfinir ce que signifie être journaliste? Allez, je vais entrer dans les locaux de Radio-Canada.
1: Des médias.

0: Salut Chloé, comment vas-tu?
1: Salut Steven, ça va super bien et toi?
0: Ravi de te voir et content d'être ici.
1: Bienvenue à Radio-Canada.
0: Merci, il y a de la musique dans le hall, une session live peut-être en cours?
1: Alors pas live, mais on sent l'énergie effectivement de la musique dans ce grand hall. Tu vois, je t'attendais et j'ai pas pu m'empêcher de danser un petit peu. Fait que j'avais hâte que tu arrives pour pas trop me ridiculiser en public.
0: Bon, quelles sont les nouvelles ici à Radio-Canada?
1: Alors les nouvelles vont vite. Tu sais, c'est au cœur de ce qu'on fait tous les jours, en prendre le pouls un peu de l'actualité, diffuser ça partout au pays. Ce qui est impressionnant, je trouve, c'est qu'on est à Montréal, dans cet espace qui est super ouvert. Puis on a comme plein de petites cabines un peu partout dans ce vaisseau spatial pour pouvoir rejoindre la population sur un territoire qui est immense. Et puis les changements technologiques font partie aussi de ce quotidien-là.
0: Bon, écoute, je te suis.
1: Parfait.
0: Plein de petits studios en enfilade.
1: Exactement. Ce qu'on appelle des studios autonomes. On peut faire des plus petites productions. Nous, on va au studio 44.
0: Donc, tu nous as fait cet honneur de réserver un petit studio autonome pour y enregistrer l'atelier des médias.
1: Ouais. L'idée, dans le fond, c'est qu'on ait ces espaces qui sont très facilement accessibles pour avoir une production agile. au cœur aussi de la vie de l'étage. C'est quand je compare à nos anciens bureaux, il y avait un étage pour les espaces de travail, puis les studios étaient littéralement en sous-sol, beaucoup plus loin, dans des espaces fermés. Puis on voit que l'organisation de l'espace a changé justement dans cette nouvelle maison de Radio-Canada, avec plus d'ouverture entre les différents moments de la journée.
0: Alors à notre tour de nous installer dans ce studio.
1: Ouais. Le son qui change.
0: Le son a changé. On est dans un studio de radio insonorisé. Où est-ce que je m'assois, Chloé?
1: Alors, c'est où tu veux. Puis je voulais voir avec toi aussi si tu voulais qu'on utilise les micros du studio.
0: Ah ben oui, justement, on va utiliser les micros du studio, tant qu'à faire. Mais du coup, je vais te laisser gérer la technique. Tu maîtrises mieux que moi. Et je vais me mettre à la place de l'invité, même si c'est moi qui poserai les questions.
1: Parfait.
0: Bon.
1: Alors, ça tourne.
0: Ça tourne. Chloé, est-ce que je peux déjà commencer par te demander de te présenter en quelques mots?
1: Alors, je suis physiquement derrière une console de radio en ce moment et ça représente bien une partie de mon rôle. Je suis réalisatrice à la radio. Alors en coulisses, je coordonne tout le travail d'une équipe pour produire une émission chaque semaine, une émission sur l'environnement qui s'appelle Feu Vert. J'aime aussi aller du côté du micro. Je fais des chroniques en culture numérique. Puis je parle vraiment de culture numérique. L'idée, c'est de voir comment la technologie et la société interagissent. Et puis dans les derniers mois, j'ai aussi eu l'occasion de travailler sur plusieurs projets d'IA à Radio-Canada, notamment la formation pour notre secteur audio et radio, plus quelques missions en parallèle sur le terrain, donner cours dans des universités, des cours d'IA et journalisme, essayer d'aller à la rencontre aussi de la population, notamment via les réseaux sociaux.
0: Alors Chloé, tu travailles depuis 2011 à Radio-Canada et tu es réalisatrice depuis 2015. À quel moment t'es-tu prise d'intérêt pour l'intelligence artificielle?
1: Alors, les technologies en général, ça a toujours fait partie de mon champ de curiosité. Dans les premiers projets sur lesquels j'ai travaillé à Radio-Canada, j'ai rapidement été la personne un peu geek dans les équipes qui essaye de voir quel pont on peut construire vers le public en utilisant des formats différents, des outils différents. Quand la vague dans laquelle on se trouve en ce moment, la vague d'intérêt, j'ai envie de dire la vague d'impact aussi de l'IA générative, s'est levée avec le lancement de ChatGPT, j'ai tout de suite été interpellée par justement les effets de cette technologie-là sur la société, toutes les questions que les gens se posaient aussi, notamment via les réseaux sociaux. Je faisais de la création de contenu sur TikTok, puis je voyais la quantité de points d'interrogation des gens qui se demandaient « mais qu'est-ce qui est en train d'arriver dans nos mains ? Comment utiliser cette technologie-là ? Comment faire des choix aussi ?» Et j'ai rapidement commencé à passer beaucoup de temps, peut-être beaucoup trop de temps, à tester les outils, les applications quand elles sortaient, parce que j'ai l'impression qu'on construit notre compréhension de la technologie justement en la fréquentant, en se mouillant aussi dans ces interactions-là.
0: Toi, tu aimes bien utiliser l'IA aussi comme un partenaire de brainstorming,
1: ouais,
0: comme une assistance cognitive, comme une aide à la décision, un partenaire de travail en fait.
1: Oui, alors la décision, elle est toujours portée par mois ultimement. L'IA, je trouvais très utile pour nous interroger sur nos propres angles morts, envoyer la transcription d'une entrevue et demander quelles sont les opportunités qui ont été manquées. Ou plusieurs transcriptions d'entrevues, quelles sont les tics, les formules, des plantes chroniques. Est-ce que parfois je deviens moi-même un cliché de ma propre voix? Tu sais, on critique souvent l'IA en disant qu'elle nous fournit des résultats génériques, mais je trouve qu'il faut être honnête par rapport à nous-mêmes et reconnaître qu'on a parfois aussi des formules tout établies ou des béquilles.
0: Des tics de langage.
1: Exactement.
0: Ce genre de choses.
1: Qu'on peut assumer, ça peut faire partie de notre signature, mais qu'on peut aussi questionner. Et à ce niveau-là, je trouve que l'intelligence artificielle peut être utile, effectivement.
0: Tu es réalisatrice à Radio-Canada. Tu ne l'as pas précisé en introduction, mais tu as une maîtrise de philosophie. Je peux donc compter sur toi pour nous aider à avancer dans la réflexion. L'IA, Chloé, semble nous rendre intellectuellement paresseux. À partir de quel moment délègue-t-on trop à la machine, à ton avis?
1: Alors, je crois que l'IA comporte ce risque de paresse, mais pas nécessairement. J'aime voir l'IA un petit peu comme un miroir de nos forces et de nos travers. Et rappeler toujours que ces outils dont on parle et qu'on présente parfois un petit peu comme des entités qui flottent au-dessus de nous, sont le produit du travail humain à chaque étape. Les données qui servent justement à entraîner les modèles, la construction, les centres de données, les algorithmes, etc. Déjà se souvenir de ça dans notre utilisation, ça peut nous amener à questionner justement les risques de paresse cognitive.
0: Mais ce que je veux dire, c'est que si on utilise trop ChatGPT, Claude ou Gemini dans une journée, ne risque-t-on pas de perdre certaines compétences cognitives, journalistiques, des réflexes en fait, par faute de gymnastique?
1: Voilà, tout à fait. Et je trouve que c'est là que l'utilisation réflexive de l'IA est super importante. Et là, je vais pas porter l'odieux pour l'ensemble des gens qui s'intéressent à la philosophie, mais ma réponse, elle est nécessairement nuancée. Oui, il y a un risque de paresse, mais je crois qu'avec ce petit pas de recul, on peut choisir aussi comment faire rentrer l'IA dans notre menu quotidien, puisqu'on voit émerger beaucoup des études aussi, c'est un peu des bonnes pratiques. Par exemple, commencer par poser notre propre réflexion, puis ensuite aller vers l'IA pour avoir un autre regard, revenir à notre papier pour écrire un premier jet, retourner à l'IA pour avoir une première couche d'édition et amener d'autres personnes aussi dans ce processus-là.
0: Parce que tu avais parlé d'études du MIT qui mentionnaient l'idée de dette cognitive induite par l'intelligence artificielle.
1: C'est ça, et le risque là, il est réel aussi, en particulier pour les personnes qui sont en situation d'apprentissage. Si tu passes trop vite vers un outil d'IA, il y a effectivement ce risque de pas développer en fait nos propres muscles. Un collègue dans le domaine universitaire utilisait cette analogie en disant « Potentiellement, les robots pourraient être utiles pour beaucoup de choses, mais on va pas envoyer un robot à la salle de sport à notre place si on veut développer notre musculature. » Je pense qu'au niveau cognitif, on peut s'appuyer sur cette analogie-là aussi. Donc oui, il faut être super vigilant par rapport à ça. Mais si on regarde la façon dont les médias vont l'utiliser, par exemple, pour du traitement d'immenses quantités de données, pour faire de l'enquête, c'est à ce niveau-là, encore une fois, c'est des tâches qu'on n'aurait pas fait par nous-mêmes, analyser de grands corpus de données.
0: Typiquement, dans l'affaire Epstein, dernièrement, voilà. Les journalistes ont beaucoup utilisé l'IA pour...
1: Oui, le New York Times, il y a beaucoup d'exemples de médias qui ont utilisé l'IA de cette manière-là. Donc, à ce niveau-là, il n'y a pas tant de risques, je pense, d'atrophie cognitive. On fait simplement les choses autrement, des choses qu'on n'aurait pas pu faire. Donc, je reviens à l'importance de la nuance, de quoi on parle quand on parle d'utilisation de l'IA? Souvent, on va penser aux grands modèles de langage, on va penser à ChatGPT. En vérité, il y a une variété d'utilisations possibles dans les médias qui vont amener des risques et des occasions différents aussi.
0: Chloé, j'aimerais que l'on parle ensemble de la responsabilité particulière du service public de l'audiovisuel dans ce contexte et notamment en matière d'intelligence artificielle. Y a-t-il ici à Radio-Canada une charte d'utilisation éditoriale de l'IA?
1: Tout à fait, on a des principes en fait directeurs pour encadrer l'utilisation de l'IA. Ce sont des principes qui vont chercher à mettre en équilibre, si tu veux, deux forces. D'un côté, la prudence, qui est justement complètement alignée sur la responsabilité d'un média public, et de l'autre, l'exploration pour pouvoir aller déceler des occasions d'utilisation responsable de ces technologies-là. Et donc concrètement, on va parler de la responsabilité centrale des professionnels, ne jamais déléguer une décision à l'IA, on va parler de l'importance de la transparence envers le public, du respect du droit d'auteur, de la sécurité des données, l'éthique au sens large aussi quand on est dans les environnements algorithmiques. Mais de l'autre côté, une fois qu'on a établi ces balises-là, on va parler des opportunités de travailler de façon plus efficace, de revoir nos modes de production et des opportunités de collaboration aussi avec d'autres médias, notamment les médias francophones publics.
0: Et j'imagine qu'il doit y avoir aussi un comité d'éthique et de déontologie qui est sur ses gardes et que vous pouvez solliciter en permanence sur ces questions.
1: Oui, alors Radio-Canada est vraiment très bien équipé à ce niveau-là. On a des normes et pratiques journalistiques qui sont vraiment au cœur aussi de la mission d'information et effectivement des groupes à l'interne qui ont une mission stratégique, une mission d'alignement aussi par rapport à l'utilisation responsable de la technologie.
0: Chloé Sandavors, nous sommes ici en Amérique du Nord et on le sait, les grandes plateformes d'intelligence artificielle sont principalement états-uniennes ou chinoises. Mm-hmm. Quelle est la réflexion autour de tout ça, vue d'ici au Canada et encore plus vu du Québec, qui est la seule province francophone du Canada?
1: Au début du mois de juin, le Canada a présenté sa nouvelle stratégie nationale d'intelligence artificielle et un mot-clé, c'est souveraineté numérique. C'est un mot qu'on retrouve beaucoup aussi dans la bouche des dirigeants en Europe en ce moment, avec un lien direct avec le contexte géopolitique que tu viens de mentionner, une relation avec les États-Unis qui est en train de se redessiner. Après, qu'est-ce que ça veut dire concrètement la souveraineté numérique aujourd'hui? Ça veut dire, entre autres, développer des forces locales. Ce qu'on observe en ce moment, vraiment, je trouve que c'est l'émergence d'une nouvelle diplomatie de l'intelligence artificielle autour, justement, de forces locales. Au Canada, Cohere, en France, évidemment, on pourrait citer Mistral. Et je trouve que c'est intéressant d'observer comment les médias publics peuvent prendre part à ces discussions. Parce qu'historiquement, on a eu tendance à s'appuyer sur des collaborations, justement, avec des fournisseurs de services américains, très clairement.
0: C'est-à-dire que là, typiquement, vous utilisez à Radio-Canada, ChatGPT, Claude, Gemini.
1: Alors, on est dans l'environnement Google. Donc, pour ce qui est des courriels, des espaces de travail. Et donc, ça va faire partie des outils aussi qui sont approuvés parce que justement, il y a un degré de sécurité, de confidentialité qui est lié à ces licences d'entreprise.
0: Donc, c'est du Gemini et du Notebook LM, par exemple.
1: Voilà, exactement. Oui, tout à fait. Mais il y a aussi des efforts pour développer de l'utilisation d'IA ouverte, notamment autour de l'incubateur d'espace public où on va développer de nouveaux outils qui vont justement renforcer nos propres capacités et essayer de le faire en lien avec d'autres médias, avec d'autres partenaires dans le monde de la recherche aussi. Donc, on observe aussi ce point d'inflexion-là.
0: Chloé Sandavors, j'aimerais qu'on parle aussi de l'impact écologique de l'IA, parce que c'est quelque chose qui te préoccupe, toi qui as en charge une émission qui traite de l'environnement. Est-ce que c'est une question que tu te poses au quotidien, avant d'utiliser un outil d'IA, ou pas forcément?
1: C'est une question que je me pose plus qu'au quotidien, plusieurs fois par jour. Autant au niveau, j'ai envie de dire, de l'impact sur l'environnement naturel que sur nos environnements cognitifs. Ça revient à ce que tu disais plus tôt. Qu'est-ce que je suis en train de faire? Quel monde je suis en train de construire? Quelle vie intérieure je suis en train de nourrir quand je fais appel à ces outils? Je trouve que c'est utile de rappeler qu'à l'échelle individuelle, une requête à un grand modèle de langage a une empreinte qui est très comparable à regarder, par exemple, un épisode d'une série sur un site de diffusion en direct, un site de streaming. Donc, l'utilisation curieuse individuelle pour apprendre aussi comment fonctionnent ces outils pour pouvoir mieux décerner leur potentiel. Pour moi, elle est intéressante. Le problème, c'est la mise à l'échelle. C'est à partir du moment où il y a une utilisation massive, où on va justement vers de la vidéo, des usages qui sont plus lourds. Là, effectivement, c'est important de documenter ce qu'on fait, d'être conscient des impacts aussi, et plus que d'être conscient, de chercher des solutions, demander plus de transparence et voir dans nos pratiques aussi comment on peut minimiser cet impact-là.
0: Et apprendre à utiliser les outils, ça passe aussi par l'éducation aux médias, à l'information, qui devrait être augmentée d'éducation aux médias, à l'information et à l'intelligence artificielle. Certaines personnes plaident pour ça. Toi, tu interviens auprès des jeunes dans des bibliothèques et ailleurs, ici au Canada, et tu prônes qu'ils mettent les mains dans la machine. machine, d'une certaine façon, faire du test and learn, essayer et apprendre.
1: Et questionner aussi. Mmh. Tu vois, quelque chose que j'ai souvent constaté et qui continue de m'étonner, si tu te trouves avec un groupe d'élèves et que tu te poses la question, qui a déjà utilisé un outil justement de style ChatGPT, même au tout début du secondaire, à 12, 13 ans, les jeunes vont majoritairement lever la main. Et maintenant, si tu demandes, qui peut m'expliquer comment ça fonctionne? Bruit de criquet, on a peu de réponses. Or, comprendre ce qui se passe sous le capot, pour moi, ça peut nous permettre d'éviter de tomber dans certains pièges aussi, de réfléchir, encore une fois, à l'impact cognitif aussi. Donc, il faut créer les espaces pour avoir ces discussions-là. Comme tu dis, l'éducation aux médias aujourd'hui, je pense que c'est plus large. L'intelligence artificielle fait partie aussi de cette éducation-là.
0: Il y a une notion aussi qui te plaît beaucoup, c'est le journaliste garant de l'authenticité, à une ère où laquelle on se pose tous la question de savoir si c'est vrai ou si c'est pas vrai. Et d'autres journalistes me disent aussi, c'est notamment Julien Pain en France qui m'avait dit, moi l'inquiétude que j'ai dans ce monde actuel, c'est que le public se pose même plus la question de savoir si c'est vrai ou si c'est pas vrai, mais se disent plutôt je m'en fiche, et se retire de l'écosystème informationnel. Comment est-ce qu'on peut essayer d'agir sur ces questions-là, nous, en tant que journalistes?
1: Je trouve que c'est une question vraiment importante. Puis, tout récemment, il y a le rapport de l'Institut Reuters qui est sorti, qui documente justement les changements dans les habitudes d'information du public. Alors, ça confirme la montée des formats vidéo, la montée des réseaux sociaux. Et puis, il y a un petit angle mort qui est documenté dans le rapport, et ce sont les personnes qui se retirent de l'information, qui ne consultent aucune des sources qui est nommée, finalement, qui échappe, qui décide vraiment de ne plus être à l'écoute. Il peut y avoir, à mon avis, parmi ces personnes-là, des personnes qui sont justement fatiguées d'être sur leur garde, des personnes qui ont perdu confiance aussi envers les institutions, envers les médias. Est-ce qu'il y a une solution qui va permettre d'engager la conversation avec cette partie du public? Probablement pas. Mais dans les initiatives, pour moi, qui sont assez prometteuses, il y a toutes celles qui amènent les médias à aller à la rencontre des gens, même parfois dans les espaces physiques aussi. Et on parle beaucoup de transformation numérique aujourd'hui, mais on voit l'appétit pour des expériences vécues ensemble. Retrouver peut-être la fibre un peu communautaire des médias. Il y a des médias qui vont amener leurs journalistes sur scène à raconter les coulisses de leurs enquêtes. Tout ce qui humanise finalement, montre ce qui se passe derrière l'écran, pour moi peut répondre en partie à cette question-là, parce que justement on arrive dans le registre de ce qui est vécu, du doute aussi. Je trouve que c'est une façon de créer ou de recréer peut-être ce lien-là.
0: Eh bien, ce sera le mot de la fin. Merci beaucoup, Chloé Sandervorst, réalisatrice à Radio-Canada, ici à Montréal. Et merci pour ce studio.
1: Et merci à toi de m'avoir invité dans ton atelier.
0: C'est la fin de cette émission, enregistrée dans un studio autonome de Radio-Canada à Montréal et réalisée à Paris par Mathieu de Gueldre, que je remercie. 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Pour me contacter, envoyez-moi un mail à l'adresse atelier@rfi.fr. Je m'appelle Steven Jambeau et je vous dis à la semaine prochaine pour un nouvel épisode de l'Atelier des médias.
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4: À l'écoute de RFI, il est 11h ici à Paris, 5h à Caracas.
5: Simon Bourtembourg.
4: Au Venezuela, une université transformée en camp d'hébergement pour sinistrés. La solidarité s'organise à 3 jours après le double séisme qui a fait près de 1000 morts. Reportage dès le début de ce journal. Le Burkina Faso rompt ses relations diplomatiques avec la France. Le régime militaire dénonce notamment l'activisme incessant de la France contre ses intérêts. Paris dit de son côté regretter une décision hostile et sans fondement. Des centaines de rassemblements partout aux États-Unis. Une journée pour protester contre la politique et les méthodes de Donald Trump. Les détails à suivre avec notre correspondante à New York. Et puis, la canicule qui s'installe dans l'est de l'Europe. Plus de 35 degrés Celsius. C'est la température prévue pour au moins 193 millions d'Européens ce samedi. Le bilan s'alourdit d'heure en heure. Au moins 920 personnes sont mortes dans le double séisme qui a frappé mercredi le Venezuela. Le chaos est total. Selon l'ONU, plus de 50 000 personnes sont portées disparues. Alors dans le pays, la solidarité s'organise. Les premières équipes de secouristes étrangers ont commencé à intervenir. À Catia-la-Mar, sur la côte, à quelques kilomètres de la capitale Caracas, c'est une université qui a été transformée en camp d'hébergement improvisé pour sinistrés. Le reportage d'Alice Campagnol.
5: On a un peu de tout. Il y a des serviettes hygiéniques, des gâteaux secs, des pâtes, du riz, du sérum physiologique et quelques paquets de farine.
6: Louise vient de recevoir un colis alimentaire adapté aux besoins de sa famille. Il est père de 4 enfants, encore petits.
5: On vit juste en face, dans cet immeuble qui est coupé en deux maintenant. Il est complètement détruit. C'est un miracle que l'on soit vivant. Alors on avance. Et Dieu merci, il n'est rien arrivé à ma famille.
6: Il est venu trouver refuge ici, à l'université, comme une trentaine d'autres familles qui ont tout perdu. Guillermo Ruilt est le recteur de l'établissement.
7: Catia-la-Mar est vraiment dévastée. Alors tout de suite, nous avons décidé d'utiliser l'université comme centre de dons et camp d'hébergement. Dans le voisinage, nous avons environ 300 familles et nous leur distribuons de la nourriture, mais aussi des soins médicaux.
6: Malgré la quantité de dons, il manque encore beaucoup, comme l'explique Leili, une sinistrée.
8: Ici, on a besoin de matelas et surtout de médicaments. Et à l'extérieur, ils ont besoin de nourriture, de médicaments aussi, et surtout, ils ont besoin d'eau, beaucoup d'eau.
6: Et la jeune femme raconte que la nuit, elle fait des rondes pour éviter les pillages qui se multiplient dans la ville. Alice Campagnol, de retour de Catia-la-Mar, RFI.
4: Et dans ce contexte, plus à l'est, sur la côte vénézuélienne, la zone la plus touchée par les puissants séismes est désormais bouclée. Les autorités du pays y ont restreint l'accès. L'Iran dénonce ce matin une violation flagrante de l'accord signé avec Washington après des frappes américaines. Cette nuit, les deux pays se sont en effet livrés à des échanges de frappes, les premiers depuis 10 jours, et donc la signature du protocole d'accord entre l'Iran et les États-Unis. Si l'agression se répète, notre réponse sera plus large, a averti les gardiens de la Révolution. De son côté, l'armée américaine avait annoncé avoir ciblé des lieux de stockage de missiles et de drones et des sites de radars côtiers en Iran. 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Au Burkina Faso, le régime militaire rompt ses relations diplomatiques avec la France. Le gouvernement du Faso accuse en effet Paris d'intervenir et d'activisme incessant sur fond de néocolonialisme et d'impérialisme. Les détails avec Lisa Fabian.
9: Le gouvernement du Burkina Faso a pris la décision de rompre ses relations diplomatiques avec la République française pour contrer...
10: Cette annonce ouvre la voie à la suspension rapide de toute activité diplomatique contre le Burkina Faso et la France, alors que l'ambassade de France à Ouagadougou est dirigée par un chargé d'affaires depuis le départ de l'ambassadeur Luc Alade en 2023. Les autorités burkinabées estiment désormais que les conditions indispensables à la promotion des relations fondées sur le respect mutuel, la confiance réciproque, le respect du principe de non-ingérence ne sont plus réunies. Les militaires au pouvoir au Burkina Faso accusent la France de soutenir des réseaux subversifs et le terrorisme au Sahel, tout en véhiculant un discours et des opinions visant à faire de leur pays un état paria de la communauté internationale. Je cite, les autorités françaises ont pris acte de la France.

0: de la Basse-Saxe, où se trouve le siège du constructeur automobile, monte également sur les barricades. Le social-démocrate Olaf Lies affirme que sa région n'acceptera aucune fermeture d'usine. La Basse-Saxe détient 20% du capital de l'entreprise et est représentée au conseil de surveillance comme les représentants des salariés. Cette instance doit se réunir le 9 juillet. Certains estiment que la direction évoquerait des mesures radicales pour satisfaire les actionnaires privés, tout en sachant que ces mesures ont peu de chances de se traduire dans les faits en raison de résistances trop importantes. Pascal Thibault, Berlin RFI.
1: En Indonésie, à présent, des dizaines d'arrestations en marge d'une manifestation contre le pouvoir présidentiel. Une centaine de manifestants s'est rassemblée pour protester contre la hausse des prix des carburants, notamment. 24 d'entre eux ont été arrêtés par la police, selon une ONG de défense des droits humains. Une manifestation qui avait lieu alors que les critiques se multiplient contre la politique du président au pouvoir après la hausse de 30% des prix du carburant, ce qui avait déclenché plusieurs rassemblements à travers le pays. Un tour à la Coupe du Monde de football, mission accomplie pour l'équipe de France. Les Bleus terminent leur phase de groupe avec le plein de points et de confiance grâce à une troisième victoire. Facile, 4 buts à 1 à Boston face à une équipe de Norvège très remaniée dans ce qui devait être un choc entre les deux premiers de la poule. Thomas de Saint-Léger.
2: La finale du groupe a fait pchit sans Haaland, Odegaard, Sorloth, ses meilleurs joueurs laissés au frigo. La Norvège partait battue, un cadeau bien emballé par des Français sérieux et même mieux, enthousiasmant. Le défenseur Maxence Lacroix.
3: C'était important de marquer aussi un gros coup aujourd'hui et c'est ce qu'on a fait. Job done.
2: Job done, du travail bien fait, de l'orfèvrerie même quand il faut parler d'Ousmane Dembélé, 3 bijoux en 30 minutes, le ballon d'or, grand bonhomme d'un match qui aura aussi vu Mike Maignan stopper un pénalty et les critiques le visant. Maxence Lacroix.
3: Je suis très content pour lui, pourquoi ? Parce que c'est un grand bosseur, c'est aussi un exemple pour nous joueurs. Aujourd'hui, avec ce pénalty, ça change aussi le match. C'est toujours agréable d'avoir un gardien comme ça derrière soi.
2: Au rayon satisfaction également, le match très complet du capitaine Kylian Mbappé, double passeur décisif, hyper impliqué. Et le premier but de Désiré Doué, servi par son concurrent Bradley Barcola. Sur la route d'une troisième étoile, les feux sont au vert pour les Bleus et leurs supporters.
4: On veut la troisième, ça va arriver, on va la remporter à la maison. J'ai trop hâte. Allez les Bleus !
5: La seule équipe qui peut battre les Français, c'est la deuxième équipe des Français.
6: Elle est là, la troisième étoile. Oui, elle est juste cachée, mais elle est vraiment, elle est presque là. On la sent, voilà.
2: Il reste donc 5 matchs à gagner face à des équipes qui montreront à coup sûr, cette fois, leur vraie version. Thomas de Saint-Léger, Boston RFI.
1: Et en 16e de finale, les Bleus affronteront donc la Suède. Ce sera mardi soir à New York, 21h, temps universel. En attendant, au programme de ce samedi, le Panama affronte l'Angleterre et la Croatie rencontrera le Ghana. Un match à suivre sur nos antennes africaines à partir de 20h50 en temps universel. C'est la fin de cette édition. 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
11: Bonjour, bonjour à tous, bienvenue. C'est le grand invité de l'économie RFI Jeune Afrique que je vais recevoir en compagnie de ma camarade Aurélie Mbida. Bonjour Aurélie.
12: Bonjour Bruno.
11: Chef du pôle économie de Jeune Afrique. Ensemble, nous recevons l'un des économistes africains les plus écoutés de sa génération, de sa jeune génération. Bonjour Abdoulaye Diaye.
13: Bonjour Bruno. Bonjour Aurélie.
11: Merci mille fois d'avoir fait escale dans nos studios, vous qui alternez entre les États-Unis où vous enseignez et le Sénégal, votre pays dont nous allons naturellement parler en détail. D'abord, avec Aurélie, un résumé de votre parcours déjà très riche.
12: Abdoulaye Ndiaye, vous appartenez à cette génération d'économistes africains qui naviguent entre les grandes universités mondiales et les grands débats économiques du continent. Sénégalais, vous enseignez aujourd'hui l'économie à la Stern School of Business de l'Université de New York. Vos travaux portent notamment sur la dette publique, l'emploi, les finances publiques ou encore le développement économique. Vous avez d'ailleurs remis en janvier dernier un rapport très remarquable

0: remarquer sur l'économie sénégalaise pour le compte du Finance for Development Lab. Vous l'avez présenté à Dakar avec l'économiste français Martin Kessler, un rapport qui voit clairement la restructuration de la dette comme une option.
1: Alors, qu'est-ce qui vous a conduit à aller vers ça, à devenir économiste? À quel moment vous vous êtes dit « la recherche peut avoir un impact concret sur la vie des gens », ça c'est une chose, mais aussi sur les politiques publiques?
2: Merci Bruno. Oui, en effet, dans toutes mes études, j'étais très animé par les sciences. Et c'est après avoir fait des études surtout de mathématiques et l'école d'ingénieurs en France ici, la recherche me passionnait. Et dans cette recherche-là, j'étais toujours intéressé par le développement. Parce que, ayant grandi au Sénégal, le développement était important pour moi. Et à un moment donné, j'ai lu des livres. À l'époque, il y avait deux livres de développement que j'avais lus. C'était celui d'Esther Duflo, Poor Economics, l'économie des pauvres, qui parlait un peu de développement.
1: Prix Nobel d'économie.
2: Voilà. Et un autre livre, The End of Poverty, La fin de la pauvreté. Et ces deux livres-là m'ont donné un peu un spectre, l'économie micro de développement et un peu plus macro de développement. Et j'ai pu découvrir que l'économie est aussi scientifique, parce que quand j'étais au lycée au Sénégal, j'avais cette perception de l'économie étant moins liée aux sciences. On parlait d'économie et gestion. Et donc, à un moment donné, ma perception également en grandissant était que l'économie se faisait dans les institutions internationales, le FMI, la Banque mondiale. Cependant, j'ai fait un stage à l'époque à l'Organisation des Nations Unies à New York. Un stage fort intéressant. Je l'ai découvert comme un endroit d'échange, mais j'ai pu apprendre également qu'il fallait un peu plus pousser, un peu plus. Et c'est là où j'ai décidé, en fin 2012, de faire le doctorat en économie. Et à ce moment-là, c'était les États-Unis qui étaient...
1: Alors justement, on va aller plus loin dans votre carrière professionnelle.
0: Absolument. Avant cela, vous avez travaillé donc à la Réserve fédérale de Chicago, l'une des principales banques régionales du système de banque centrale américain. Vous êtes également passé par l'École polytechnique en France, hein, comme vous l'avez dit, promotion 2010. Vous poursuivez ensuite à Northwestern University, l'une des universités les plus prestigieuses du monde, où vous avez obtenu votre doctorat en économie. Quand on regarde ce parcours, on se dit que vous auriez pu faire toute votre carrière dans le monde universitaire américain. Pourtant, en 2021, vous rejoignez le ministère sénégalais de l'économie comme conseiller spécial.
1: Voilà, un pont avec les politiques publiques. Pourquoi avoir quitté, même temporairement, cet univers académique pour vous confronter à un univers peut-être bien plus complexe, celui de la décision publique et donc de la politique?
2: Oui, j'ai toujours été intéressé par les décisions publiques. Vous savez, quand vous êtes économiste africain, vous êtes dans une position dans laquelle vous êtes un peu, on va dire, le seul dans une table, dans les chambres de discussion. Et c'était important pour moi de faire ça. C'est d'ailleurs pourquoi j'ai commencé à la Réserve fédérale américaine. Après mon doctorat, j'ai décidé de prendre une année avant de commencer mon poste à New York University, pour travailler à la Réserve fédérale de Chicago. Mais non, pendant la crise Covid, beaucoup de mes collègues ont adopté les modèles biologiques pour étudier l'épidémiologie et la propagation. Je me suis dit que je voulais faire quelque chose de plus concret. Donc, j'ai décidé sur une période très définie. Hein, c'était 8 mois. C'était prévu que je retourne à l'université. De venir apprendre sur le tas, d'être conseiller.
1: Et ça a nourri forcément votre réflexion.
2: Et je l'ai plutôt pris comme une sorte de stage. Hein. J'ai plus appris sur le tas qu'autre chose. J'ai eu beaucoup de conversations. J'ai pris le temps de lire tous les textes du Sénégal, notre code des impôts, notre code minier, notre code des marchés publics, pour comprendre un peu, avoir des échanges, comprendre les contraintes qu'il y a dans la décision publique, parce que ça fait partie du travail d'un chercheur, et ça m'a beaucoup aidé dans la suite pour faire mes recherches, pour comprendre un peu plus ce qu'on pense dans nos têtes et ce qu'il y a en réalité comme contrainte.
1: Ne pas être un chercheur hors sol, Aurélie. Ouais.
0: Oui, d'ailleurs, cette expérience est d'autant plus intéressante qu'elle intervient dans votre pays d'origine. Cette immersion au cœur de l'action publique a sans doute un peu changé votre manière de faire de la recherche, ou même de regarder certains grands débats économiques. Cette année, votre parcours a été récompensé par le tout premier prix Africa Next Gen Economist Jeune Afrique The Africa Report, qui a été remis à Kigali. Une distinction créée pour mettre en lumière une nouvelle génération d'économistes africains dont les travaux contribuent à éclairer les choix économiques du continent.
1: Abdoulaye Ndiaye, lauréat du prix du meilleur jeune économiste africain, est notre grand invité de l'économie RFI Jeune Afrique. 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
1: Abdoulaye Ndiaye, que de travail hein, en ce moment pour les économistes dans ce monde plutôt difficile à suivre, entre les choix de Donald Trump, la guerre en Iran, le ralentissement relatif de la Chine, l'Europe qui s'inquiète. Que doivent faire les Africains ? Est-ce qu'ils doivent compter davantage sur leurs propres ressources, comme beaucoup le veulent, ou alors est-ce qu'il faut continuer de partager, de compter sur les partenaires extérieurs qui ne sont pas toujours fiables ?
2: Alors, nous sommes dans une nouvelle réalité hein, géopolitique, et on appelle surtout même géoéconomique maintenant, c'est-à-dire que les grandes puissances utilisent les leviers économiques pour exprimer leur pouvoir politique. Dans ce cas de figure, l'Afrique est contrainte d'utiliser ses propres ressources parce que l'aide au développement a diminué. Donc l'Afrique est contrainte. Donc ce n'est pas dans ce sens-là un choix. Maintenant, quel choix il peut y avoir ? C'est de diversifier les partenariats et surtout de faire des partenariats gagnant-gagnant qui ne sont pas idéologiques dans un sens où on remplace un drapeau par un autre. Typiquement, l'exemple que je donnerai, c'est l'an passé, le drapeau de la France pour celui de la Russie, mais plutôt ouvrir son marché pour collaborer et faire partenariat entre
1: Donc
2: ceux
1: faire,
2: qui offrent
1: faire jouer la
2: les
1: concurrence.
2: Meilleurs. Voilà,
1: faire
2: tout
1: davantage
2: à fait.
1: Jouer la concurrence que ce
2: faire jouer la concurrence sur les marchés et ne pas se poser soit sur des alignements historiques ou sur des alignements réactionnaires. En tout cas, c'est un peu ma vision de ce que l'Afrique peut faire aujourd'hui.
0: C'est pas toujours gagnant-gagnant quand on regarde. Il y a moins d'aide au développement, on a une hausse des taux d'intérêt. On a aussi des investisseurs qui sont de plus en plus exigeants. Ils choisissent davantage qu'avant. Mm-hmm. C'est pas forcément toujours favorable aux Africains. Qu'est-ce que vous en pensez ?
2: Alors, ce n'est pas favorable, tout évidemment, quand soit ils s'allient sans faire jouer la compétition, ou s'ils veulent, pour des raisons idéologiques, émotionnelles, remplacer un partenaire de longue date par un autre. Je pense qu'il y a quand même des exemples qui montrent qu'il peut y avoir des partenariats gagnant-gagnant dans cette sphère géoéconomique. Maintenant, souvent, c'est l'alignement ou des partenariats qui se créent, qui, en fin de compte, sont une forme de cooptation qu'il y a. Par exemple, on peut parler évidemment de la Chine et le fait que la Chine, parfois, peut être dans une situation où leur dette se retrouve avec un collatéral qu'ils captent à la fin. Mais au final, il faut diversifier les partenaires. Il y a aussi des avantages à travailler avec la Chine parce que la Chine donne parfois des taux concessionnels sur certains types. Donc je pense essentiellement qu'on est maintenant dans une situation où la position de force de l'Afrique, ce n'est pas de clamer la souveraineté, c'est que cette souveraineté se manifeste en réalité de marché. Et ça se manifeste en réalité de marché le plus quand on a un levier qui permet qu'on peut substituer d'un partenaire à un autre.
1: Le constat général, Abdoulaye Ndiaye, c'est quand même une difficulté globale à financer le développement des pays africains. Je voudrais vous faire réagir à une double analyse, celle de deux grands économistes africains, Lionel Zinsou et Kako Nubukko, que nous avons reçus très récemment dans le cadre d'une série d'émissions sur l'avenir de l'Afrique, leurs analyses sur l'état des finances publiques en Afrique.
4: Je pense que ça va être beaucoup de travail pour une génération quand même, parce que non seulement on a des problèmes de finances publiques, on collecte peu d'impôts, c'est-à-dire la moitié de ce qu'est la moyenne des pays avancés, développés. Or, on a des besoins d'infrastructures sociales, de mobilité, de communication, on a besoin de créer des fonctions régaliennes, d'assurer des biens communs. Et, si vous voulez, c'est pas avec 15% de prélèvements obligatoires dans nos économies, on est capable d'éduquer, d'être sur la santé, de se défendre et de lutter contre la pauvreté. Et puis, en dehors des finances publiques, c'est peut-être plus grave encore, on a très très peu de crédit pour les ménages, pour les familles et pour les entreprises.
5: Sur le plan des finances publiques, on a deux soucis. Il y a ce qu'on appelle le rendement fiscal, donc la capacité de nos administrations à lever l'impôt. Et puis, il y a une question d'étroitesse de la base productive, ce qui fait qu'on a du mal à avoir un espace fiscal digne de ce nom, pour faire face à une population dont la taille double tous les 25 ans, et qui est très jeune, et donc qui est en forte demande de santé, d'éducation, de formation, d'emploi. Donc, il y a un enjeu très important, comme l'a dit Lionel Zinsou, au niveau des finances publiques.
1: L'économiste Kako Nubukko et le banquier d'affaires Lionel Zinsou, deux de nos invités dans le cadre de cette série d'émissions intitulée « L'Afrique, le temps des possibles » à découvrir très prochainement sur la chaîne YouTube de RFI, Abdoulaye Ndiaye. Votre réaction, sans entrer dans tous les détails, hein, mais votre réaction à ces propos qui sont pas très optimistes, hein, sur le financement à moyen et à long terme des économies africaines.
2: Oui, bon, deux économistes que je respecte beaucoup, je voulais aller juste un peu plus loin sur le fait de mobiliser les ressources locales. En fait, en prenant par exemple pour les taxes, ils ont parlé un peu des taxes qu'on collecte sur le PIB, mais même dans mes études à moi, on trouve qu'il y a une mesure qui est en fait même plus naturelle, c'est de voir combien de taxes on collecte, sur combien on dépense pour collecter ces taxes. Pour vous donner typiquement un exemple, donc on a étudié tous les pays du monde et sur la durée. Par exemple, que ce soit les États-Unis ou la Suède, pour chaque dollar qu'ils dépensent pour collecter des taxes, ils collectent autour de 300 dollars. Tandis que pour les pays les moins avancés, par exemple le Burundi qui est au plus bas de l'échelle pour nous, pour chaque dollar qu'ils dépensent pour collecter des taxes, ils reçoivent 30 dollars. Donc 300 à 30, donc un ordre de magnitude. Cette différence-là, ce qu'on appelle la productivité à pouvoir collecter des taxes. Le Sénégal se trouve autour de 42 dollars pour ta taxe collectée. Et donc maintenant, cette productivité-là, ça ne se fait pas du jour au lendemain, c'est sur la durée qu'elle change. Par exemple, on voit qu'aux États-Unis, il y a 100 ans de cela, ils étaient pour chaque dollar dépensé pour collecter des taxes, ils collectaient 30 dollars. Donc au niveau du Burundi. Mais c'est sur la durée, avec des réformes.
0: Mais il se passe quoi? Qu'est-ce qui se passe? Qu'est-ce qu'on fait?
2: Alors, qu'est-ce qui se passe? Par exemple, pour les États-Unis, ce qui s'est passé concrètement, ils ont mis en place le prélèvement à la source et ils ont aussi pu l'implémenter et que ce soit gardé. Donc, ce sont ces éléments-là qui sont nécessaires. Ils ont pu faire la digitalisation. Ils ont pu passer des taxes plus distorsives, comme les taxes sur les imports, etc., vers des taxes plus sur le revenu. Et comme vous savez, nos économies sont plus informelles. C'est une grosse manne, c'est une base taxable qui est plus difficile à taxer. L'autre élément également, quand il s'agit de ressources domestiques aussi, c'est dans le privé. Donc c'est un peu les ressources longues, c'est comment changer le cadre de réforme des marchés financiers de sorte qu'on puisse bénéficier des pensions, des épargnes des gens, que ceci puisse stimuler l'économie, que ce soit de l'investissement sur la longue durée. On sait qu'il est très difficile pour les entreprises de se financer sur la longue durée.
0: Il y avait aussi quand même quelques obstacles, hein, avec pas mal d'échecs ces 30 dernières années, avec l'aggravation générale du niveau de la dette et des pays qui se sont retrouvés vraiment très très endettés, donc d'autres priorités peut-être que la collecte de taxes, notamment le système d'annulation de la dette dans le cadre de l'initiative PPTE, les pays pauvres très endettés, a permis à de nombreux pays africains de repartir sur de nouvelles bases. 20 ans plus tard, est-ce qu'on est en train de refermer cette parenthèse ou est-ce qu'on est en train de replonger dans une nouvelle crise de la dette?
2: Il faut trouver une solution à ce problème systématique qu'il y a de la dette. Donc, vous avez parlé de l'initiative des pays pauvres très endettés et il y a un problème structurel dans nos économies africaines et c'est typiquement lié au fait qu'on souvent, on emprunte pour de la consommation. Et ce n'est pas une utilisation productive de la dette. Typiquement, je vous donne l'exemple, quand vous avez au Sénégal, la dette publique était autour de 48% du PIB avant l'initiative Pays Pauvres Très Endettés dans les années 2000, donc 2006. Après cette initiative-là, la dette publique du Sénégal est tombée autour de 20%. D'accord ? Mais progressivement, chaque année, ce taux a augmenté jusqu'à officiellement être autour de 70% en 2019 et il y a eu cette crise de dette non reportée qui a eu lieu. Mais sur cette période-là même, ce qui s'est passé, c'est que cette dette a augmenté. Pourquoi ? Si la dette sur le PIB augmente, ça veut dire que notre dette augmente plus que notre économie arrive à produire. Parce que ce n'est pas uniquement le stock de dette qui compte, mais c'est aussi ce stock de dette sur... Si on produit plus, c'est gérable.
1: Il faut que ça s'accompagne d'une croissance et économique voilà, et d'une activité.
2: Ouais, Il faut que la dette finance la croissance. Mais le problème qu'il y a, c'est un problème structurel lié au fait, par exemple, qu'une bonne partie de nos dépenses, ce sont les subventions à l'énergie, ce sont les subventions au gaz, et ces subventions-là à l'alimentation, aux subventions aux intrants agricoles. Voilà. Donc, sur une partie des dépenses, il y a de bonnes parties des dépenses qui ne sont pas productives. Et il faut surtout prioriser, faire des investissements sur la durée, par exemple pour le Sénégal, qui a du pétrole maintenant, afin de le transformer en énergie électrique, pour que l'électricité soit moins chère, ce qui peut créer même de nouvelles industries, de nouvelles entreprises. Et je dis que, même si le Sénégal résout son problème de la dette aujourd'hui, dans 20 ans, 25 ans, on peut se retrouver dans une nouvelle crise de la dette liée au fait qu'on s'endette pour consommer.
0: Si vous étiez aujourd'hui ministre des Finances, je ne sais pas, peut-être que c'est un de vos projets ou une des étapes de votre carrière, quelle serait votre priorité absolue ? Réduire la dette ? Augmenter les recettes fiscales, bien relancer la croissance.
2: Alors, la priorité, de toute façon, finale, hein, pour toutes les économies africaines, c'est relancer la croissance et avoir une croissance soutenable, durable, de 10% sur une génération. Parce que 10% sur 7 ans, les revenus doublent.
1: Comme les pays asiatiques l'ont fait.
2: Comme les pays asiatiques l'ont fait dans les années 80-90. Maintenant, tout autre choix de politique publique doit être regardé autour de cette trame. Et dans ce sens, oui, en effet, il faut avoir des taxes moins distorsives, mais sur une base plus large. Il faut que la dette soit soutenable, mais la dette, le fait que ce soit soutenable, c'est surtout lié au fait qu'on puisse relancer la croissance.
1: Donc ça sera l'effet.
2: Voilà. Donc c'est vraiment ce qu'il y a de mieux. Parce que chaque année, en Afrique, il y a 50 millions de personnes qui naissent, et ouais, ça doit être une urgence.
1: Alors justement, voilà. Abdoulaye Ndiaye, avant de revenir plus spécifiquement sur le cas du Sénégal et de son endettement, passons à notre deuxième grande thématique, l'emploi des jeunes, hein, puisque vous évoquez cette démographie. Chaque année, entre 10 et 12 millions de jeunes Africains arrivent sur le marché du travail. Ouais. Est-ce que l'Afrique crée suffisamment d'emplois, mais d'emplois de qualité, hein, pour absorber cette vague ?
2: Non. Alors 50 millions de nouveaux bébés et 10 à 12 millions de nouveaux jeunes dans le marché de l'emploi. Donc c'est un ratio de 5. Je pense que ça doit être une urgence. On parle tout le temps de l'Afrique, le potentiel, le futur. Mais comme dans la Silicon Valley, ils ont cette urgence-là de voir ressurgir une intelligence artificielle super puissante, ça doit être une urgence.
0: Comment on y répond à cette urgence, justement ?
2: Oui,
0: on entend beaucoup... Surtout quand il s'agit d'Afrique, l'entrepreneuriat, il faut créer des startups, il faut favoriser, etc. Parce que c'est vraiment la solution, ça résout la question de l'emploi de 10 millions de personnes.
1: Certes, il y a toutes ces PME, mais voilà, est-ce qu'il ne faut pas plutôt des grandes entreprises dont vous parliez tout à l'heure ?
2: On a déjà de l'entrepreneuriat partout. On a de l'entrepreneuriat, ce qui fait la différence, c'est souvent, soit on a des villes de consommation où cet entrepreneuriat, c'est juste le commerce de produits importés, où on a, donc, il nous faut de l'industrialisation à large échelle. Il nous faut, dans chaque pays africain, plein d'entreprises qui peuvent employer 20 000 personnes à la fois.
0: L'industrie est quasi inexistante, très peu existante,
2: oui,
0: pas assez par rapport à un nombre de pays sur le continent.
2: Quand on parle de l'industrie, en fait, le rôle des politiques publiques, ce n'est pas de créer des industries, c'est de voir quels sont les freins et d'enlever ces freins. C'est là où ils ont la marge. C'est au secteur privé de créer les industries. Mais il faut, au lieu même de communiquer sur le PIB, sur ce qui est positif, il faut avoir un dashboard de freins.
1: Un tableau de bord,
2: combien ça coûte l'énergie ? Combien de temps ça prend pour lancer une entreprise ? Si ça prend 48 heures, on réfléchit à comment on diminue ça, parce qu'il y a des coûts fixes dans l'industrie. Et si la productivité n'est pas là, comment on peut améliorer la productivité ? Comment on fait qu'on forme assez d'ouvriers ? Pour moi, c'est ça la réponse. Il faut des entreprises à 20 000 personnes. Dans beaucoup de pays, on n'a pas ça.
1: Et il y a des bons exemples. Vous en avez vu, là, ces dernières années, dans certains pays qui ont réussi sur certains secteurs de l'économie.
2: Le Rwanda réussit dans le secteur des services. Hein, donc, toutes les colloques en Afrique se passent au Rwanda. Le Nigeria se distingue par l'industrialisation des exemples. Donc, on a l'exemple de Dangote qui emploie dans une ville. Et donc, il nous faut 10 Dangote, il nous faut une centaine de Dangote tout autour de l'Afrique. Et je pense que cette industrialisation-là est nécessaire. Et là où les gouvernants peuvent jouer, c'est de réduire les freins à l'industrialisation.
1: Et nous poursuivons la discussion sur la dette sénégalaise en particulier. Ce sera juste après, cher Ibrahim, voici Amoul Solo.

0: Amoul Solo, c'était Cher Ibrahim sur RFI. L'économiste sénégalais installé aux États-Unis, Abdoulaye Ndiaye, est le grand invité de l'économie RFI Jeune Afrique. Abdoulaye Ndiaye, venons-en à présent au cas de votre pays, le Sénégal, qui traverse une période économique et budgétaire particulièrement délicate, situation fragile, ont dit les représentants du FMI lors de leur dernière visite à Dakar. Ils reconnaissent tout de même les efforts du nouveau gouvernement sénégalais et la résilience du pays. Comment est-ce que vous voyez, vous, cette situation économique globale? Est-ce qu'on est face d'abord à une crise budgétaire ou est-ce qu'on est, au-delà de ça, dans une crise de confiance, dans une crise plus profonde qui touche les Sénégalais?
1: Oui, on est face à une crise budgétaire. Et face à cette crise budgétaire, depuis deux ans, le Sénégal a eu son programme avec les FMI qui a été interrompu. Il y a moins de financement qui arrive au Sénégal. Il y a eu des problèmes de tensions politiques qui sont en train de se résolver. Et on peut se focaliser sur les questions économiques et comment résoudre cette crise de la dette. Je pense que le Sénégal est en train de prendre des choix pour déjà éclairer ce qui s'est passé sur la dette. Avoir une transparence sur la dette, ça c'est essentiel et important. Et enfin, de faire les bons choix pour relancer la croissance durable pour le pays, parce que c'est ce qui, au final, est le plus important.
2: Et cette histoire qui a beaucoup surpris, hein, de la crise de la dette au Sénégal, elle a finalement aussi mis un coup à la destination Sénégal. Qu'est-ce que vous avez comme retour de personnes qui travaillent avec le Sénégal ou au Sénégal, d'entrepreneurs, d'investisseurs? Comment ça a changé en ces derniers mois, deux années?
1: Oui, bon, la destination Sénégal n'est plus ce qu'elle était avant. Ça se retrouve dans les anecdotes que les entrepreneurs parlent. Ils n'arrivent pas à trouver des marchés même dans le privé. Les gens se plaignent également d'arriérés. Et le Sénégal fait face à des difficultés réelles. Maintenant, au-delà des anecdotes, ces difficultés-là se reflètent également dans le marché. Donc, le Sénégal doit soigner cette image-là en étant ouvert au monde et en résolvant cette situation
0: économique. Une spirale très négative, mais est-ce que vous parleriez d'une crise de confiance, d'une fracture entre les Sénégalais et leurs élites, et leurs classes politiques, et même, on va dire, leurs experts, ceux qui réfléchissent?
1: Oui, alors, oui, je pense que, évidemment, les Sénégalais actuellement essaient de voir quelle est la solution pour sortir de cette situation. Il y a eu, bon, on peut tous l'observer, hein, il n'y a rien à nier, c'est qu'il y a eu une fracture entre le président et son ancien premier ministre. Qui a joué dans cette perception-là? Maintenant, l'important, c'est d'aller de l'avant et toujours de voir ce qui est dans l'intérêt du Sénégal pour remettre la croissance durable, remettre le Sénégal sur les rails.
0: Vous parliez de cet ancien Premier ministre devenu aujourd'hui président de l'Assemblée nationale. On va l'écouter, hein, Ousmane Sonko, après la rupture avec Bassirou Diomaye Faye sur ces questions de dette. Il était récemment l'invité de RFI et de France 24. Écoutez sa position d'aujourd'hui.
3: Nous examinons avec lucidité la situation. Le plus important, c'est que ce qui sera mis sur la table corresponde aux exigences du moment. Une restructuration sauvage, nous n'en avons pas voulu en tant que Premier ministre. Je m'en suis opposé durant tout le temps que j'ai été Premier ministre, considérant que les conditions n'étaient même pas réunies, puisque le pays n'était pas à défaut, parvenait à respecter ses engagements. Nos indicateurs étaient relativement corrects, nos perspectives de croissance également. Et c'est là où on a besoin de FMI. Les FMI, on en a besoin quand on est dans ces situations-là. Et nous pensions qu'il y avait possibilité d'avoir un accord en ce moment avec les FMI, qui apparemment a d'autres préoccupations que celle d'encadrer et d'aider un pays qui est dans cette situation, dont nous ne sommes pas responsables, nous. Nous acceptons maintenant que l'État, c'est la continuité. En tant que Premier ministre sortant, je sais que nous vivons une tension assez particulière. Nous apprécierons, comme je l'ai dit dans l'absolu, nous ne sommes pas là pour faire de l'entrave, mais si une solution devait être prise qui ne va pas dans le sens de l'intérêt du Sénégal, qui sacrifie nos options de changement systémique et structurel à l'hôtel de ratios à court terme, nous ne l'accepterons pas et ce qui relève du pouvoir de l'Assemblée nationale, nous l'utiliserons pour dire non.
0: Ousmane Sonko, à la fois prudent et déterminé sur cette question de la dette, Aurélie.
2: Abdoulaye Ndiaye, vous avez même assez récemment expliqué que la restructuration de la dette vous-même pouvait constituer la moins mauvaise des solutions. Pourquoi ?
1: Qu'est-ce que les données disent ? Donc, il y a des études, avant de dire un seul mot sur les questions de restructuration ou de traitement de la dette, j'ai fait mon travail, je suis allé et j'ai lu plus de 60 papiers de recherche. Alors, il y a eu plus de 500, autour de 500 restructurations dans le cadre, on va dire, du Club de Paris et maintenant le nouveau cadre du G20. Donc, si on compare les pays qui, au final, font un défaut total et après sont forcés de faire restructuration, et les pays qui, de façon préventive, ont dit que non, vous savez, notre dette n'est pas soutenable, on va faire une restructuration maintenant, la croissance revient beaucoup plus rapidement pour ces pays-là qui font la restructuration préventive.
2: Mais là, ce que dit Ousmane Sonko, on vient d'écouter, c'est qu'une restructuration là, avant même d'avoir le résultat avec le FMI, c'est, pour lui, c'est non.
1: Oui, bon, alors moi, je vous dis ce que les données disent, une comparaison des pays autour du monde et dans les différentes situations. C'est qu'une fois qu'un pays est en situation de défaut total, ce pays-là se retrouve dans un chaos total où ceux qui ont les obligations peuvent aller à Londres, dans les cours légales de Londres, et porter plainte contre le pays. Voilà, on se retrouve dans cette situation très difficile. Hein. Maintenant, dans ce cas de figure, une restructuration préventive peut être moins pire, parce que nous ne sommes plus, de toute façon, dans le cas du Sénégal, dans une bonne situation. Donc, peut être moins pire qu'un défaut total où le Sénégal va être contraint dans... Et donc, juste pour en finir sur ce point-là, c'est important quand même de le dire qu'il faut identifier dans cette situation difficile des combats qui peuvent être gagnés. Et même quand on parle de restructuration préventive, il y a plein d'éléments. Quel est le périmètre ? Est-ce que les banques du Sénégal ou de la zone UMOA vont avoir des pertes ? Ou est-ce que le Sénégal pourra négocier pour qu'il n'ait pas de pertes et que ce sont ceux qui ont les obligations ? Comment agencer les échanges entre les différentes parties prenantes ? Quel est l'espace que le Sénégal peut avoir pour faire des investissements quand même ? À la fois garder certains projets sociaux, faire des investissements pour résoudre ce problème de la dette sur le long terme avec ce chemin qui n'est pas soutenable sur le long terme. C'est tout à la fois plus de 10... 15, même plus de les vrais combats où le Sénégal peut avoir une position de négociation forte.
0: On va quand même dire que le sujet fait débat au Sénégal, qui a de fermes opposants à cette restructuration de la dette. On va écouter par exemple un entrepreneur en série même, il s'appelle Serigne Malik Tall. Il est entrepreneur pas qu'au Sénégal d'ailleurs, hein, et il nous livre son opinion argumentée.
4: Bonjour Bruno et bonjour à votre invité. Quand je pense à la restructuration de la dette sénégalaise, je suis pris de peur. Une peur qu'on ne peut pas expliquer si on n'a pas vécu 1994. J'avais 10 ans au lendemain de la dévaluation du franc CFA. Et ce qui a suivi, ce n'était pas juste des chiffres. C'était une décennie où mon pays s'est éteint peu à peu. Je me souviens des salles de classe remplies à ras-bord, entre 80 et 100 enfants. Je me souviens des hôpitaux qu'on appelait des mouroirs. Certains les appellent comme ça encore aujourd'hui d'ailleurs. Je me souviens des coupures d'électricité quotidiennes, des prix des denrées alimentaires qui explosaient du jour au lendemain et de cet abandon généralisé à la fatalité. Les gens avaient faim, les enfants avaient faim. Rien ne marchait et puis l'insécurité croissante, des agressions, le chômage. C'était une stagnation qui ressemblait à une condamnation, un désespoir collectif que l'on pouvait ressentir, respirer. Je crois d'ailleurs que beaucoup de nos malheurs d'aujourd'hui trouvent leurs racines là. La génération qui grandit dans cette austérité, c'est elle qui traverse la Méditerranée maintenant et pendant les 20 dernières années. C'est elle qui perd foi dans ses institutions. Donc, je ne dis pas non à la renégociation des dettes. Oui, ça, c'est nécessaire. Mais non à toute restructuration dont les conditions entraîneraient une hausse des prix, des réductions dans les budgets de l'éducation, de la santé, des réductions de la capacité d'investissement de notre pays. Les mêmes causes produisent les mêmes effets.
0: Abdoulaye Ndiaye, ce souvenir de l'ajustement structurel, de la dévaluation du franc CFA, ça peut faire peur aux Sénégalais qui ont vécu ça. Le FMI, la Banque mondiale, n'ont pas forcément laissé que de bons souvenirs. Comment vous accueillez ces propos, qui ne sont pas d'ailleurs si différents de votre analyse juste avant?
1: Oui, alors, je suis né en 1988, j'ai grandi dans cette période. Donc, ce souvenir, c'est une cicatrice pour beaucoup d'Africains. Les plans d'ajustement structurel étaient trop rigides et l'ajustement était trop fort. Maintenant, c'était une configuration également où on a des pays qui étaient en difficulté. Et ce qui a changé, le système s'est amélioré. Et pour dire au final, tout ce qu'on a, c'est dans un cadre, dans un système. Comment on peut améliorer ce système-là pour avoir de meilleurs résultats? Le système s'est amélioré maintenant avec le cadre du G20 où les processus de restructuration prennent moins de temps. Et aussi, il peut y avoir des échanges où les pays peuvent avoir leurs conseillers financiers qui sont à la table pour négocier une position pour eux. Ce que j'essaie de faire comprendre aux gens, la question, je pense, n'est plus est-ce qu'il faut restructurer ou pas. C'est de voir qu'en fait, ce n'est pas un oui ou non, mais il y a une panoplie de choix, il y a une panoplie d'enjeux. Et que dans cette panoplie d'enjeux, il faut voir qu'est-ce que le Sénégal peut avoir comme résultat. Actuellement, ce qui se passe là, le Sénégal est en train de vivre un ajustement plus fort, j'estime, que ce que les partenaires imposeraient au Sénégal. Ce n'est pas perceptible.
0: Mais il y a, cachée, voilà,
1: il y a des réductions de la dépense sociale, à part la croissance liée au pétrole. La croissance réelle de l'économie est plutôt faible. Et, j'insiste, le manque à gagner sur une croissance faible est très important. Et ça fait que c'est une génération, en fait, qui peut se retrouver sur 5 ans, 10 ans à payer le coût.
0: On va redonner la parole à notre entrepreneur, Serigne Malick Tall. Quelles seraient ses solutions à lui pour sortir le Sénégal de toutes ces difficultés?
4: Ce que je suggère, c'est un reprofilage des dettes créanciers par créancier. Un allongement des amortissements si nécessaire contre des revenus supplémentaires pour nos créanciers et pour garantir un plan de relance économique crédible. Sénégaliser la commande publique pour amorcer. Réformer le secteur privé pour qu'il puisse porter les investissements prioritaires et stratégiques, mais surtout attirer des capitaux plus importants et élargir leur assiette d'activité. Une vraie réforme fiscale en trois. Ces actions généreront de la croissance, de l'emploi, des ressources fiscales qui reviennent dans les caisses de l'État. Et c'est comme ça qu'on rembourse ses dettes et qu'on paye ses créanciers. Pas par l'austérité, mais par la prospérité. Les Sénégalais méritent mieux qu'un remake de 1994 et je crois sincèrement que c'est possible. C'est la vraie souveraineté.
0: Cette prise de position de Serigne Malick Tall, il y a un certain nombre d'idées qui sont émises là. On peut en noter une, sénégaliser la commande publique. Est-ce que ça, c'est quelque chose de possible déjà et de souhaitable?
1: Au final, il faut que les résultats de l'État fasse bénéfice aux Sénégalais, aux ménages sénégalais. Maintenant, la façon dont on y arrive, on est dans un monde globalisé. Ça peut être un Béninois, un Ivoirien, ça peut être une entreprise de partout. Moi, je ne crois pas. Les talents viennent de partout et c'est ça qui fait la force de beaucoup de pays. Par exemple, au Bénin, j'ai un ami qui est sénégalais, qui travaille au plus haut niveau au Bénin. Il y a des entreprises un peu partout. Il faut juste qu'il y ait une concurrence loyale entre ces entreprises. Mmh. Il faut éviter les problèmes de conflit d'intérêts, donner les marchés aux meilleures entreprises. Comme Ousmane Sembène, un réalisateur remarquable, qu'il faut revivre au goût du jour, l'a dit, mon audience est l'Afrique et mon marché est le monde. Mmh. Pareil, l'objectif d'un État, c'est que les ménages sénégalaises puissent s'épanouir, avoir un bien-être. Mais le marché, ceux qui fournissent des prestations à cet état-là, et le monde, les meilleures entreprises de partout, il faut qu'il y ait une concurrence loyale, juste transparente et qu'il n'y ait pas de conflit d'intérêts.
0: Mais ne pas se couper du monde.
1: Ne pas se couper du monde.
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0: Abdoulaye Ndiaye, quittons quelques minutes votre pays. On parle beaucoup sur le continent, mais pas que dans le continent. On parle beaucoup d'intelligence artificielle et de son développement. Est-ce qu'il y a un risque que l'Afrique manque cette nouvelle révolution technologique, qu'elle ne prenne pas le bon wagon?
1: Oui, il y a un risque que l'Afrique manque à cette révolution. Déjà, l'Europe est à la traîne et il serait difficile pour l'Europe de venir à la frontière actuellement. Même Elon Musk, hein, l'homme le plus riche au monde, a essayé de rattraper la compétition, mais n'y est pas arrivé. Je pense que nous sommes dans une situation maintenant où peut-être même qu'il est trop tard de faire la compétition dans le marché des grands modèles, comme on l'appelle. Mais plutôt maintenant de voir comment l'Afrique peut utiliser l'intelligence artificielle pour améliorer sa productivité, en partant avec les modèles qui sont publics. Certains sont chinois, certains sont produits par Facebook, de les utiliser, pouvoir créer de nouvelles entreprises, de nouveaux secteurs. Je pense que c'est ça, là où on peut peser. L'intelligence artificielle est devenue maintenant un élément géoéconomique. Le nouveau modèle anthropique vient d'être arrêté. Et beaucoup de pays, non pas uniquement l'Afrique, se retrouvent dans une situation maintenant où cette compétition s'intensifie et il faut réagir.
2: Quand on est en retard, justement, il faut peut-être sauter des étapes pour arriver là où sont les autres ou bien les dépasser. Ça a été le cas avec, dans une certaine mesure, les télécoms, avec le mobile money.
1: Oui, tout à fait.
2: Est-ce qu'on peut reproduire ce scénario en Afrique avec l'intelligence artificielle?
1: Tout à fait. Oui, je pense que l'intelligence artificielle peut avoir un impact quand il s'agit de l'utilisation et de la productivité des entreprises plus élevé en Afrique même qu'aux États-Unis. Parce que je vous donne l'exemple. Les États-Unis a actuellement le taux de chômage est de 3%. Et en Afrique est beaucoup plus élevé parce qu'il y a des entreprises même qui ne peuvent pas être créées à cause des barrières. L'intelligence artificielle peut réduire les barrières beaucoup plus même en Afrique qu'aux États-Unis.
2: Et qu'est-ce que ça peut créer concrètement en Afrique?
1: Juste
2: de la consommation.
1: Non, pas juste de la consommation, c'est des services. C'est que si on peut maintenant, avec juste un ordinateur, être graphiste et produire ces services-là. Avant, c'était plus difficile de faire ça. On peut l'édition, la comptabilité, ça peut le rendre plus facile pour les entreprises. Le management au sens large, dans ce cas de figure, un marchand ambulant, Sandaga, peut, à partir de son téléphone, pouvoir gérer son stock plus facilement.
0: Donc donner de la valeur localement à des productions qui, jusque-là, étaient vendues directement de façon trop brute.
1: Vendues de façon trop brute, donner de la valeur à une production qui était plus informelle, maintenant qui peut se mettre au standard et où on peut planifier un peu plus sa demande sur la durée. Mais il faut que les pays africains aient une vision stratégique de l'intelligence artificielle et de leur rapport à cette intelligence
0: Parce qu'il faut aussi de l'énergie, il faut des data centers.
1: Il faut des data centers.
0: Et il y a plein de choses qui doivent accompagner.
2: Ouais. Vous êtes passionné de football. On vous a aperçu dans les tribunes du match Sénégal-France lors de la Coupe du Monde, puis de Sénégal-Norvège aussi. Vous suivez ce mondial avec des yeux de supporter avant tout ou avec des yeux d'économiste?
1: Des yeux de supporter. Je mets l'économie à la porte, mais ça revient souvent, je pense.
0: C'est quand même une compétition où on parle beaucoup d'argent,
2: beaucoup d'argent,
0: business.
2: Il y a beaucoup d'enjeux.
1: Oui, alors oui, en effet, les États-Unis a une puissance de consommation très élevée et ça se reflète dans les prix. Maintenant, il fallait que la FIFA fasse un travail pour que les gens aient accès aux billets et que la FIFA prenne sa responsabilité. Par exemple, beaucoup de supporters sénégalais n'ont pas pu assister au match. Et c'est vraiment dommage, tu les vois sur le gradin. Nos troisièmes, nos douzièmes, comme on les appelle, douzièmes gaïdés, nos supporters qui venaient là avec des costumes de lions, qui vraiment poussaient les lions, n'étaient pas là. Tout le stade était bleu, blanc, rouge, ou les Norvégiens qui faisaient leur roue. Et ça, c'était dommage. C'est pourquoi vous m'avez vu sur les gradins, parce que je faisais office parmi d'autres,
2: deux
1: supporters.
0: Mais le bleu blanc rouge, le bleu blanc rouge des Norvégiens. Le Sénégal a fini par se qualifier pour les 16e de finale face à l'Irak. Est-ce que ça donne du baume au cœur aux Sénégalais malgré les difficultés dont on a parlé?
1: Oui, ça me donne du baume au cœur. J'ai espoir qu'enfin cette équipe puisse aller de l'avant. Cette équipe talentueuse, composée de très bons joueurs qui ont fait leur marque et aussi de jeunes joueurs, vraiment très talentueux, de brillants jeunes joueurs qui reflète le futur du Sénégal. Je veux que le Sénégal aille jusqu'au bout, le plus loin possible. On les félicite encore. Ils ont eu des difficultés, mais ils ont su rebondir. Et j'espère qu'ils vont aller le plus loin possible parce que on est un pays de football. Ils peuvent faire leur marque et on espère qu'ils vont aller au bout de leur rêve et nous ramener la coupe. Pourquoi pas?
0: Et pourquoi pas? Un très grand merci, Abdoulaye Ndiaye, d'avoir été notre grand invité de l'économie RFI Jeune Afrique. Merci à vous, Aurélie Mbida, de m'avoir accompagné depuis quelques années dans cette aventure.
2: Trois ans.
0: Commune, mais oui. Nous avons une petite annonce à vous faire. C'était notre dernière émission ensemble, Aurélie. Vous vous apprêtez à quitter Jeune Afrique pour accomplir d'autres missions. De nombreux invités, comme Abdoulaye Ndiaye, se sont succédés à notre micro. Et l'un d'eux a tenu à vous adresser ce petit message.
6: Bonsoir Aurélie, comment vas-tu? Merci, c'est du groupe In Dutch. J'ai appris que c'est ta dernière émission aujourd'hui, mais sache que vraiment j'ai été très ravi d'avoir eu l'honneur de partager un plateau avec toi. Ce qui m'a surtout marqué, c'est ton professionnalisme. J'ai toujours cru que les journalistes ne stressaient pas, que c'était les invités qui stressaient. Avec toi, j'ai appris que non. Votre souhait de bien faire les choses, le désir de faire en sorte que vous puissiez apporter le meilleur contenu à votre audience fait que vous stressez plus que nous. Et je t'avoue que tu m'avais partagé ton stress, mais ça m'a permis aussi de mieux préparer l'émission et de faire en sorte que nous puissions informer de la meilleure manière possible, parce que c'était ça ton souhait. J'espère vraiment que, en tout cas, que tu as trouvé un meilleur chemin. Je sais que tu as dû beaucoup apporter. En tout cas, je t'ai suivi lors des dernières émissions et des émissions que tu as faites au niveau de Jeune Afrique RFI. Et j'espère que là où tu iras, tu t'épanouiras encore plus et que nos chemins se recroiseront. À très bientôt, Aurélie. Au revoir.
0: Wow. Omar Cissé, le patron d'InTouch, un de vos compatriotes, Abdoulaye Ndiaye. Aurélie.
2: Merci beaucoup, Omar Cissé. Merci pour ce message. Merci pour cette surprise, Bruno, qui laisse à montrer que je suis effectivement quelqu'un de stressé, même au bout de 3 ans.
0: Mais, oui, mais c'est nécessaire, paraît. Hein.
2: Voilà, c'était une super aventure. Bruno, tu m'as appris la radio, donc c'est... Merci pour tout.
0: Bon, on a le droit de se tutoyer maintenant. Voilà.
2: Oui, désolé, petit secret, on se tutoie.
0: bon vent à toi Aurélie pour ton nouveau poste. On garde le secret. Hein.
2: Ouais.
0: On le saura en temps
2: bientôt.
0: Utile. Merci à tous de nous suivre. N'hésitez pas à partager et à commenter cette émission sur les réseaux sociaux de RFI et de Jeune Afrique. On se quitte avec cet autre artiste sénégalais, Amadeus Yamadou Djoum. Dans 10 minutes, ce sera Carrefour du Maghreb avec Juliette Rangeval. Et dans une poignée de secondes, c'est le journal sur RFI.

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1: Sophie Pouzrat.
6: Au sommaire de cette édition, des nouveaux échanges de frappes entre les États-Unis et l'Iran. Chaque partie accuse l'autre de violer le cessez-le-feu en place une semaine après avoir signé un protocole d'accord. On fera le point sur la situation au début de ce journal. La marche des fiertés annulée à Paris à cause de la canicule, mais celle de Budapest aura bien lieu. Une célébration à nouveau autorisée par le gouvernement hongrois après son interdiction l'an dernier par l'administration Orban. En France, Jean-Luc Mélenchon s'exprime à nouveau sur le 7 octobre. Le leader de la France insoumise estime que l'usage du terme terroriste pour désigner l'attaque du Hamas peut être discuté. Et puis, le trafic aérien rétabli entre Paris et Kinshasa après sa suspension suite à la découverte d'un cas français d'Ebola. Mais selon un infectiologue, les risques de propagation en France de l'épidémie sont très limités par les contrôles aux frontières, vous l'entendrez. L'accord Iran-États-Unis signé la semaine dernière, seulement déjà mis à l'épreuve depuis hier au Moyen-Orient. Les États-Unis et l'Iran ont en effet repris leurs échanges de frappes, Washington dénonçant une violation du cessez-le-feu par Téhéran. Bonjour Abla Jounaidi.
7: Bonjour.
6: Washington qui a mené des bombardements ciblés contre plusieurs sites militaires iraniens. Et en représailles, l'Iran affirme avoir visé des intérêts américains dans la région.
7: Oui, hier, Donald Trump avait menacé l'Iran de riposter après l'attaque la veille, jeudi, d'un navire commercial transitant par le détroit d'Ormuz. Une stupide violation de l'accord de cessez-le-feu, avait dit le président américain. La nuit dernière, donc, l'aviation américaine a frappé plusieurs sites iraniens, notamment des installations de missiles, des dépôts de drones et des radars côtiers près de Bandar Abbas, dans le sud du pays également. Les médias d'État à Téhéran ont, eux, indiqué qu'une tour de télécommunications avait été touchée par des projectiles à Sirik, un port faisant face à Ormuz qui abrite une base navale du corps des gardiens de la Révolution. En réponse, l'Iran affirme avoir visé des intérêts américains dans la région, notamment des positions liées à la marine américaine et dans le Golfe, sans en préciser exactement les cibles. Bahreïn aujourd'hui a affirmé que des drones iraniens avaient ciblé le QG de la 5e flotte, de l'US Navy a déclaré avoir été ciblé par des drones iraniens. En effet, le calme est revenu désormais, mais ces derniers développements démontrent la fragilité de cette trêve et la volonté sans cesse proclamée des autorités iraniennes de garder le contrôle sur Ormuz, alors que Washington et Téhéran ont moins de 60 jours avec l'aide des médiateurs pour négocier, entre autres choses, l'avenir du détroit stratégique.
6: Abla Jounaidi du service international de RFI, merci à vous. Après le choc, la colère au Venezuela endeuillée par le double séisme meurtrier qui a fait au moins 920 morts selon un dernier bilan provisoire, les habitants qui s'efforcent de retrouver des proches sous les décombres dénoncent le manque d'aide et de matériel adapté fourni par le gouvernement. La présidente par intérim Delcy Rodriguez a été notamment huée à Caracas près d'un immeuble effondré. Selon l'ONU, le bilan des morts devrait s'alourdir car au moins 50 000 personnes sont portées disparues pour l'instant. Dans un peu moins de 2 heures, le cortège de la Pride de Budapest s'élancera dans les rues de la ville. Il fera chaud dans la capitale hongroise, mais malgré la température, les esprits seront plus légers. L'an dernier, l'ancien dirigeant nationaliste Viktor Orban avait interdit la manifestation et aujourd'hui, l'événement est autorisé par la police et la communauté LGBT fera donc la fête sans entrave, en espérant que le nouveau gouvernement confirme son soutien, Julien Chabanne.
8: Il y aura paradoxalement moins de monde dans les rues de Budapest ce samedi, mais c'est une bonne nouvelle. La marche des fiertés s'était transformée l'an dernier en rassemblement anti-Orban. Et bien cette année, la manifestation redevient une fête. Tamás Dombos dirige ATTER, la plus ancienne association LGBTQ de Hongrie.
9: Tous les problèmes de l'année dernière sont désormais derrière nous. Nous sommes donc bien sûr beaucoup plus détendus. Cette année, nous aurons des chars dans la parade et un DJ. C'est une marche beaucoup plus joyeuse.
8: Les poursuites judiciaires lancées contre les organisateurs et le maire de Budapest ont été abandonnées. Le climat, en général, a changé avec l'arrivée au pouvoir du nouveau Premier ministre Péter Madiar.
9: Oui, c'est clair. Ce nouveau gouvernement a abandonné le discours hostile tenu par le précédent. Il a envoyé des messages encourageants. Nous espérons que cette nouvelle façon d'aborder la question sera également suivie de mesures législatives. Les lois restrictives doivent être abrogées et de nouveaux progrès accomplis. Nous sommes donc prudemment optimistes sur ce qui pourrait se passer.
8: Tamás Dombos a raison d'être prudent. Des drapeaux arc-en-ciel ont été jetés dans le Danube. Et si Péter Madiar se dit ouvert à l'adoption pour les couples homosexuels, il précise que c'est parce que ce serait mieux, je cite, qu'être orphelin ou placé chez des délinquants sexuels ou des trafiquants de drogue. Le chemin est encore long.
6: Julien Chavanne, et si la marche des fiertés LGBT de Budapest aura bien lieu, on l'a entendu, celle de Paris, en revanche, qui devait également se tenir ce samedi, est reportée à cause de la vague de canicule, car la France et une partie de l'Europe continuent de subir la chaleur. 193 millions de personnes vont connaître des températures à au moins 35 degrés ce samedi, un chiffre en hausse. Et plusieurs pays comme la Suisse, le Royaume-Uni ou encore l'Allemagne ont battu des records de chaleur. Et malgré les températures toujours fortes, les signes d'une fin prochaine de cette vague commencent à se faire voir en France. Le nombre de départements en vigilance rouge canicule baisse. Il passe de 50 à 37. Et l'alerte rouge devrait être levée complètement d'ici dimanche soir. Mais les conséquences de cette canicule inédite, où le pays a enregistré les journées et les nuits les plus chaudes de son histoire, eh bien, elles vont continuer de se faire sentir entre les annulations d'événements culturels et sportifs, la mortalité en hausse et les hôpitaux au bord de la rupture. Cette semaine, par exemple, les SAMU parisiens ont enregistré 80% d'appels en plus. Et les prévisions météo préviennent déjà du risque d'une prochaine vague. Faire sentir entre les annulations d'événements culturels et sportifs, la mortalité en hausse et les hôpitaux au bord de la rupture.

0: voit l'appareil percuter l'immeuble en plein de plein fouet, et ce en heure de plainte. Les raisons de ce crash sont pour l'heure encore inconnues. RFI 14h08 à Budapest, la capitale hongroise, où le monde afflue en ce moment pour la marche des fiertés. L'an dernier, l'ancien Premier ministre hongrois Viktor Orban avait interdit l'événement. Mais ce samedi, Budapest retrouve donc sa pride pour le bonheur de la communauté LGBTQIA+ hongroise. Le cortège doit s'élancer maintenant dans un peu moins d'une heure. La marche des fiertés prévue ce samedi à Paris est, elle, reportée à septembre prochain en raison de la canicule. La vague de chaleur inédite qui touche la France a aussi eu raison des Soli Days. Face à ces chaleurs extrêmes et aux risques sanitaires, le préfet de police de Paris a demandé l'annulation du festival organisé chaque année par l'association Solidarité Sida. Et ce, alors qu'une grande partie de l'Europe connaît désormais une nouvelle journée suffocante. Au total, les températures maximales devraient dépasser 30 degrés pour plus de 404 millions d'habitants en Europe. Et l'effet de la canicule, il est aussi dévastateur pour les glaciers des Alpes. Le réseau de surveillance suisse annonce qu'ils auront perdu d'ici la fin du week-end à toute la neige accumulée l'hiver dernier, avec donc près de 3 mois d'avance. À Simon Rosé, la glace sera ensuite directement menacée par le soleil et les chaleurs extrêmes.
1: On l'appelle le jour de perte glaciaire, la date où chaque jour de chaleur supplémentaire fait fondre directement la glace et attaque le cœur des géants blancs des Alpes. Avec près de 3 mois d'avance, ce point de bascule sera franchi ce week-end. Toute la neige accumulée durant l'hiver aura fondu, laissant la surface des glaciers directement exposée au soleil et la chaleur, alors même que l'été débute à peine et qu'ils abordent les mois qui viennent en très mauvais état. En un demi-siècle, les glaciers des Alpes ont déjà perdu près de la moitié de leur volume et le rythme s'accélère. La Suisse à elle seule a vu disparaître près de 40% de sa glace depuis l'an 2000. La précocité exceptionnelle de ce jour de perte glaciaire s'explique de deux façons. La recharge hivernale a été faible et deux épisodes consécutifs de forte chaleur, l'un en mai et l'autre toujours en cours, ont eu raison de la couverture neigeuse. Les conséquences sont loin d'être anodines, ce sont en effet les glaciers alpins qui alimentent le Rhin et le Rhône en eau, essentiels notamment pour l'agriculture et la production d'électricité.
0: À Simon Rosé du service environnement de RFI. À 14h10, ici à Paris, la canicule en France et ses impacts sur l'économie. On en parle dans la deuxième partie d'RFI Midi avec notre invité Xavier Timbaud, directeur principal à l'Observatoire français des conjonctures économiques. On sera aussi à Sydney pour vous faire découvrir cette statue qui raconte l'histoire du mouvement pour les droits des travailleurs du sexe en Australie. Et puis, on visitera la Philharmonie de Paris qui propose en ce moment une exposition. Elle retrace l'histoire fascinante des liens entre musique et jeux vidéo. Mais avant ça, les sports. Le journal des sports et la Coupe du Monde de football à la une. Ce samedi, les ultimes matchs de groupe avant la phase à élimination directe. Et ça commence avec les 16e de finale pour ce mondial au format inédit avec 48 équipes. Pour la France, le rendez-vous est fixé à mardi. Ce sera face à la Suède. Les Bleus ont en effet terminé premier de leur groupe après un troisième succès de rang. C'était hier soir, 4-1 face à une équipe de Norvège largement remaniée. Une victoire nette, synonyme d'une montée en puissance de l'équipe de France, selon Jules Koundé.
2: C'est positif. On a commencé la Coupe du Monde, voilà, contre le Sénégal avec une mi-temps très très poussive, aussi parce que l'adversaire était de qualité. Mais je pense qu'on est de mieux en mieux. Il y a toujours des choses à corriger. Aujourd'hui, je parlais du but, mais aussi d'autres situations où on a peut-être concédé un petit peu trop d'occasions. Mais je pense que c'est positif. On arrive de mieux en mieux à se trouver, à combiner. Donc je pense qu'on est en train de monter en puissance.
0: Le défenseur des Bleus en route donc pour les 16e de finale de cette Coupe du Monde, comme l'Espagne, vainqueur 1-0 de l'Uruguay éliminé, ou encore la Belgique, première de son groupe après avoir écrasé l'Australie 5-1 ce matin. Et cette victoire sans conteste de la Belgique et le nul de l'Égypte face à l'Iran, il permet au Sénégal de se qualifier pour la suite de la compétition. Les Lions de la Teranga, repêchés comme meilleur troisième repêchage, rendu possible aussi par leur large succès 5-1 face à l'Irak. 7 nations africaines sur 10 sont donc déjà qualifiées pour les 16e de finale de cette Coupe du Monde. C'est notamment le cas du Cap-Vert. Pour le premier mondial de son histoire, eh bien, le Cap-Vert a créé l'exploit. Les requins bleus ont remporté 3 points lors de cette phase de groupe avec 3 matchs nuls. Les Léopards, eux aussi, ont rendez-vous avec l'histoire du football africain ce soir.

0: Face à l'Ouzbékistan. Après l'excellent nul contre le Portugal et leur défaite contre la Colombie, eh bien les Congolais devront cette fois l'emporter pour qualifier leur pays en 16e de finale et atteindre leurs objectifs. Le parcours est déjà honorable selon le sélectionneur Sébastien Desabre, mais il faut maintenant conclure en beauté cette phase de groupe.
1: On fait notre première Coupe du Monde, on joue les 5e mondiales, les 12e mondiales, qui ont de très gros joueurs, on a de très bons joueurs également, mais c'est la première Coupe du Monde pour tout le monde et qu'on est déjà très très content d'avoir donné le premier point et le premier but pour la RD Congo, mais voilà, on a une finale, notre finale à jouer, et c'est vrai qu'on a l'habitude de jouer régulièrement des finales, puisque Cameroun, Nigeria, Jamaïque, voilà, on a toujours un parcours très soutenu, et on a su s'en sortir à chaque fois. J'espère que ça sera le cas pour faire continuer le rêve et l'histoire à tous les Congolais. C'est ce qu'on souhaite.
0: RDC Ouzbékistan, coup d'envoi de ce match décisif pour les Congolais à 23h30, temps universel. 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Allez, un mot de rugby pour refermer ce journal des sports avec la finale du championnat de France ce soir à Paris. Le triple tenant du titre, Toulouse, affrontera Montpellier. Les Montpelliérains qui rêvent d'un nouveau bouclier de Brennus, bouclier qu'ils avaient remporté il y a maintenant 4 ans. Mais la mission s'annonce particulièrement ardue face à la bande d'Antoine Dupont ou encore Romain Tamac. Pas de quoi cependant effrayer le capitaine montpelliérain, Lenny Douchy.
2: Bien sûr qu'on connaît les qualités du Stade Toulousain, mais on connaît aussi nos qualités et les qualités des joueurs qu'on a dans notre effectif. Donc ça va pas être un match simple, même plutôt très compliqué. Mais voilà, si on a peur, on rentre chez nous, on joue pas. Donc voilà, il n'y a plus qu'à rentrer sur le terrain pour montrer ce qu'on peut faire. Bien sûr que la pression va monter petit à petit, ça j'en doute pas, mais voilà, on est très bien entouré, comme l'a dit Beko, avec des joueurs d'expérience, avec des joueurs qui ont quasiment tout vécu, donc voilà, il n'y a pas plus de stress à avoir que ça, le stress il va monter tout seul et on verra bien demain ce qu'il en est.
0: Montpellier-Toulouse, finale du top 14, 19h05, temps universel au Stade de France à Paris. On évoquait plutôt dans cette édition d'RFI Midi la canicule et ses conséquences sur les glaciers alpins. Cette vague de chaleur est aussi une menace pour notre santé. Les 4 SAMU de Paris ont enregistré une augmentation de 80% du nombre d'appels sur la semaine écoulée. Mais la canicule, elle pèse aussi lourdement sur l'économie. Retard et suppression de trains, tension sur le réseau électrique, écoles et hôpitaux confrontés à des températures extrêmes. Cette vague de chaleur affecte le fonctionnement de l'économie et met à l'épreuve les infrastructures françaises. Pour en parler, Xavier Thimbault est l'invité d'RFI Midi. Bonjour Xavier Thimbault.
3: Bonjour.
0: Vous êtes directeur principal à l'Observatoire français des conjonctures économiques. Xavier Thimbault, est-il déjà possible d'estimer le coût de cette canicule pour l'économie française ?
3: Alors, malheureusement, non, il n'est pas possible d'estimer le coût pour cette canicule française. On a des exemples d'épisodes de température élevées. Et donc, on pourrait se baser là-dessus. On arrive à des estimations qui sont un coût qui se chiffre en dizaines de milliards, 10, 20, 30 milliards d'euros. C'est le coût que pourrait représenter une canicule. Mais malheureusement, le problème des canicules, c'est que il n'y a pas du tout de linéarité. Je suis désolé de ce terme technique, mais une température extrême à 39 degrés, c'est pas la même chose qu'une température extrême à 40 degrés. Et encore moins que 41 degrés. Et chaque fois qu'on progresse dans l'échelle de la canicule, on est confronté à des problèmes nouveaux, avec des effets en cascade, et donc on doit s'attendre à des effets qui sont plus forts. Voilà. Donc, par exemple, cette canicule, elle est à la fois très importante par les températures qui ont été atteintes. Elle est aussi très particulière par rapport à l'époque de l'année à laquelle elle s'est produite.
0: Oui, c'est ça. C'est plutôt, on n'est pas en plein été quand l'économie est déjà un peu au ralenti. Du coup, est-ce que l'impact de cette canicule, j'ai bien compris qu'on ne pouvait pas tout de suite le mesurer, mais est-ce qu'on s'attend à ce qu'il soit encore plus important que les précédentes ?
3: Oui, on s'attend à ce qu'il soit plus important que les précédentes. Alors après, dans le bon côté ou dans le côté positif des choses, on peut se dire aussi que on acquiert malgré tout à chaque canicule une expérience et que le coût des canicules précédentes est quand même intégré dans un certain nombre de réactions. Rappelez-vous, la canicule de 2003, elle avait touché beaucoup les personnes âgées et les EHPAD. Là, probablement, on va s'apercevoir que cette canicule, elle n'a pas beaucoup touché les EHPAD et les personnes âgées qui ont pris des mesures de précaution qui ont plutôt bien fonctionné, probablement. On verra le bilan dans cette canicule.
0: Xavier Timbaud, on comprend donc que la France et les autres pays touchés par ces épisodes acquièrent de l'expérience. La ministre française de la Transition écologique rappelait cette semaine que l'adaptation au réchauffement climatique était une politique de long terme. Est-ce que désormais la France a les moyens de se lancer dans un chantier qui apparaît quand même titanesque ?
3: Alors, le chantier, il est titanesque. La question des moyens, elle est évidemment centrale. Mais en même temps, on ne peut pas y échapper. C'est-à-dire que si on s'adapte, c'est précisément parce que face à des événements extrêmes, il est bien plus pertinent de s'adapter et de se protéger plutôt que de ne rien faire. Et donc, la possibilité de ne rien faire, en fait, n'en est pas une. Et donc, on est obligé de faire quelque chose.
0: Mmh. Et donc, à votre sens, des investissements qui sont des investissements à long terme, ils vont forcément être rentables alors que ces canicules sont appelées à devenir de plus en plus fréquentes ?
3: Oui, alors ils sont rentables, mais entendons-nous bien sur le terme de rentable, ils sont rentables par rapport à la situation où on ne ferait rien. Donc, il n'empêche que le changement climatique, les événements climatiques extrêmes ont un coût direct. En fait, on peut le minimiser par l'adaptation, et c'est dans ce sens qu'il y a une rentabilité, c'est la minimisation du coût de ces événements extrêmes. Mais évidemment, on va devoir supporter ce coût, et donc là, il n'y a pas de moyen d'échapper à ça. Même les efforts les plus importants d'atténuation du changement climatique ne permettront pas d'éviter le changement climatique et donc ces événements extrêmes très pénalisants. Mais oui, les investissements vont être faits. La question, c'est de savoir est-ce qu'ils vont être correctement faits, est-ce qu'ils vont être donc les émissions d'efficacité, et puis de savoir qui va en porter le coût, parce que ces investissements et ces problèmes d'adaptation peuvent poser des problèmes d'inégalité très importants. Et donc devenir aussi des questions politiques tout à fait centrales en France et en Europe plus généralement.
0: Et vous évoquez la question des investissements. De bons investissements, c'est quoi justement ?
3: Des bons investissements, oui. Par exemple, si on prend un des sujets favoris en ce moment des Français, qui est la climatisation, c'est l'idée d'une climatisation qui permet de passer les vagues de chaleur les plus extrêmes, mais qui suppose déjà un travail sur l'isolation des bâtiments, mettre des volets. Et climatiser, ça permet d'utiliser moins la climatisation parce qu'on se réchauffe moins, parce qu'il y a des volets. C'est aussi avoir des systèmes dans lesquels on maîtrise les comportements, c'est-à-dire on ne met pas la climatisation trop fort pour une température trop basse. Ouais. Tout le temps, on ne met évidemment pas la climatisation et une fenêtre ouverte. Donc tous ces éléments-là peuvent changer radicalement les coûts associés à la climatisation. Vous voyez, la climatisation bricolée au dernier moment, quand on installe un bloc mobile dans un appartement surchauffé, c'est quelque chose qui est une solution qui est peu confortable et qui peut coûter très cher. Un bâtiment préparé, avec des volets, avec une meilleure isolation thermique, avec un système de climatisation.
0: Et ça, c'est des choses qui peuvent être mises en place par l'État à grande échelle ? C'est pas des gestes de chacun ?
3: C'est pas des gestes de chacun, et justement, probablement, il faut pas laisser chacun face à sa responsabilité ou à son adaptation, mais aussi proposer des solutions collectives efficaces et pertinentes qui vont permettre de minimiser les coûts pour tout le monde. Encore une fois, il s'agit pas d'empêcher les gens d'accéder à la climatisation, il s'agit de vraiment avoir une climatisation pertinente, intelligente, efficace, confortable et en même temps qui coûtera moins cher au bout du compte.
0: Merci Xavier Timbaud. Je le rappelle, vous êtes directeur principal à l'Observatoire français des conjonctures économiques. RFI 22h22 à Sydney, la ville australienne où trône à nouveau la statue de Joy. L'édifice, érigé en 1995, rend hommage aux travailleuses et aux travailleurs du sexe dans le pays. L'œuvre, première du genre au monde, avait fini par être déboulonnée 2 ans plus tard, mais désormais, après 4 ans de campagne, amenée par une militante défendant la cause des travailleuses du sexe et par une historienne, Joy a fait son retour dans l'ancien quartier rouge de Sydney. C'est un reportage signé Grégory Pless.
4: Appuyée contre l'entrebâillement d'une porte, elle observe les allées et venues dans la rue, tandis que sa mini-jupe laisse apparaître de longues jambes croisées. Elle, c'est Joy, une statue en bronze représentant une travailleuse du sexe qui, après avoir passé près de 30 ans dans la réserve d'une université, a retrouvé il y a quelques mois son piédestal à l'angle de 2 rues dans le quartier de Darlinghurst à Sydney.
5: Joy représente une forme de travail du sexe qu'on appelait les portes. Vous voyez comme elle se tient dans l'encadrement d'une portes, toutes ces maisons alignées que vous voyez autour, c'est là que nous, les travailleuses du sexe, on vivait et on bossait. On se tenait devant ces portes. Mais ça, c'était avant les téléphones portables et Internet.
4: Julie Betts est une ancienne travailleuse du sexe, une ancienne propriétaire de maisons closes et surtout une militante acharnée de la défense des droits des travailleurs du sexe. C'est elle qui a plaidé pendant 4 ans pour le retour de Joy et elle en est très fière.
5: C'est une chose magnifique, elle est la cerise sur mon gâteau de militante.
4: Parce que Joy, dans sa première version, avait été installée en 1995. Il s'agissait alors d'une première mondiale coïncidant avec la dépénalisation totale du travail du sexe en Nouvelle-Galles du Sud. Une initiative qui, comme le souligne l'historienne Catherine Frayne, visait également à saluer le rôle joué par ce secteur et ceux qui y travaillent dans la promotion de l'usage du préservatif.
6: Quand les maisons closes ont été dépénalisées dans le milieu des années 90, c'était aussi le moment où le sida arrivait et d'un formidable militantisme de la part de Julie et de ses collègues pour faire en sorte que la transmission du VIH ne passe pas par les maisons closes.
4: Un accomplissement qui remplit de fierté Julie.
5: Les travailleurs du sexe ont sauvé des vies. Nous sommes les héros de la prévention de cette épidémie. Et jusqu'à aujourd'hui encore, il n'y a pas eu un seul cas de transmission du VIH entre une travailleuse du sexe et un client.
4: Mais à l'époque, une partie de la société n'était pas prête à l'entendre. Après de nombreuses protestations, Joy finira ainsi par être déboulonnée en 1997, avant de faire son retour fin 2025. Elena, qui travaille dans le quartier, s'en félicite.
7: On a des statues partout qui honorent des hommes qui ont colonisé, des hommes qui ont fait la guerre et tué beaucoup de gens. Et on doit les vénérer. Mais on ne vénère pas les femmes et les gens ordinaires. Donc je crois que c'est une bonne chose.
4: Julie, pour sa part, organise désormais des Joy Tours dans le quartier, durant lesquels elle raconte aux touristes l'histoire du mouvement pour les droits des travailleurs du sexe.
0: Un reportage signé Grégory Pless à retrouver évidemment sur notre site internet et notre application. Allez, retour en enfance pour refermer cette édition des RFI Midi. Mario Kart ou encore Zelda, des jeux vidéo portés par des musiques devenues cultes. En France, en 2006, le ministère de la Culture reconnaissait les jeux vidéo comme la 10e forme d'expression artistique. Eh bien, 20 ans plus tard, la Philharmonie de Paris leur consacre une exposition intitulée « Video Games and Music ». Elle retrace l'histoire de la musique des jeux vidéo devenue un phénomène mondial en un demi-siècle. Reportage, Lisa Giroldini.
8: De simples bips dans le jeu Pong, de la pop dans Just Dance, de l'opéra dans Final Fantasy, Beethoven dans Resident Evil ou encore les Daft Punk dans Fortnite, la vidéo Games Music ou VGM pour les connaisseurs dépasse largement le simple divertissement. Elle incarne une culture du jeu vidéo partagée entre générations et à travers le monde. L'exposition présente consoles de jeux, dessins de personnages, instruments, portraits de compositeurs, mais aussi 29 jeux jouables pour le public. La musicologue et archiviste Fanny Rebillard, co-commissaire de l'exposition.
9: L'objectif, ça a été vraiment de ne laisser personne dehors, d'essayer de parler un petit peu aux fans, aux gens qui ont une connaissance très fine du jeu vidéo, même de la musique, parce qu'on sait que ces gens existent et qu'ils ont très envie de voir leurs connaissances un peu reconnues et célébrées. Mais on a aussi voulu s'adresser aux personnes soit qui accompagnent ces gens, soit qui ont un intérêt, une curiosité pour le jeu vidéo, qui se disent « Tiens, c'est bizarre, pour moi la musique de jeu vidéo, c'est des bip-bip insupportables, qu'est-ce qu'on peut avoir à dire là-dessus ?»
8: Difficile à définir comme un genre musical tant elle est plurielle, la musique de jeux vidéo va des ambiances contemplatives électro aux mélodies symphoniques, en passant par le rap, le rock ou le chiptune, ces sons synthétisés en temps réel créés par les puces sonores des consoles. Et le son redéfinit sans cesse l'univers du gaming. Dès 1985, dans Super Mario Bros., le compositeur Koji Kondo introduit une musique interactive. Une mélodie principale quand le personnage court, des arpèges quand il grandit, un glissando ascendant quand il rebondit sur un ennemi et une cadence conclusive pour la ligne d'arrivée, une prouesse technique à une époque où la technologie restait limitée.
9: La plus grosse problématique, c'est le fait qu'il y avait très peu d'outils pour visualiser. Par exemple, le fait de prendre un clavier MIDI et de le brancher à un ordinateur, ça n'existait pas. Donc eux, ils avaient leur piano d'un côté, leur clavier, et ensuite, ils devaient tout programmer. Donc ils devaient connaître le langage hexadécimal, le basique, tous les langages de programmation qui ont émergé à cette époque. Donc c'était un travail que David Wise, le compositeur de Donkey Kong Country, raconte d'ailleurs dans l'exposition. C'est-à-dire que lui, il y a un morceau, Aquatic Ambience, qui est un de ses tubes, encore aujourd'hui c'est planétaire. Ça lui a pris 5 semaines de saisir les données.
8: Pensée comme un jeu vidéo, la scénographie de l'exposition laisse les visiteurs libres de choisir leur progression d'une salle à l'autre, d'un monde virtuel à l'autre. Une manière de célébrer la Video Games Music comme un patrimoine culturel contemporain, alors que 40 millions de Français se déclaraient joueurs en 2025.
0: Ces quelques notes qui nous replongent tous en enfance pour refermer cette édition d'RFI Midi. Dans une minute à présent, l'actualité africaine.
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0: 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À l'actualité africaine, Afrique Midi, c'est avec vous Nicolas Brousse. Bonjour Nicolas.
12: Bonjour Simon, bonjour tout le monde. 5-0, victoire du Sénégal face à l'Irak la nuit dernière. Victoire nécessaire mais pas suffisante à elle seule pour une qualification en 16e de finale du Mondial. Heureusement, les autres résultats dans leur groupe permettent aux Lions de la Teranga de rester dans la compétition. Soulagement à Dakar, nous y serons dans un instant. Les Sénégalais rejoignent en 16e les Ghanéens, déjà qualifiés avant même leur dernier match de groupe. Et joueurs et supporters peuvent dire merci au nouveau sélectionneur Carlos Queiroz qui leur promet que l'aventure ne fait que commencer. L'Agence américaine de santé publique relève à son niveau maximum le niveau de réponse à l'épidémie d'Ebola. Nous verrons si cela peut changer les choses alors que le nombre de cas est toujours en augmentation en RDC. Les lignes diplomatiques sont coupées entre France et Burkina. Ouagadougou accuse Paris d'activisme incessant contre ses intérêts. Et puis nous irons à Essaouira, capitale marocaine de la musique, le temps de ce week-end avec le festival Mawazine, 27e édition, sur laquelle l'ombre de Richard Bonnat a plané hier soir. Afrique Midi, le grand journal du continent, bienvenue. On tourne ensemble la première page. Après avoir suivi la victoire avec la manière 5-0 face à l'Irak hier soir, les Sénégalais se sont donc couchés avec beaucoup d'espoir pour les Lions. Et ce matin, ils ne sont pas déçus. Les résultats des autres matchs de poule cette nuit ont offert la qualification en 16e de finale au Sénégal. Alors à Dakar, les supporters peuvent enfin souffler et savourer la nouvelle. Reportage de Pauline Le Troquier.
13: Comme de nombreux Sénégalais, Ghislain a passé une partie de la nuit accroché à son téléphone à faire des calculs et à étudier tous les scénarios possibles. Ces dernières heures, il est passé par toutes les émotions.
14: C'est magnifique, on n'y croyait plus. Ils nous montrent un visage à demi-teinte. On ne sait pas trop sur quel pied danser avec eux. On se disait vraiment que ça allait être compliqué, mais par la grâce de Dieu, on l'a fait.
13: Depuis hier soir, Rids, lui, n'avait plus vraiment de doute sur la qualification des Lions en 16e de finale. Ce matin, il peut enfin savourer la nouvelle et se refait en boucle le match face à l'Irak.
15: Deuxième but, commence à croire. Troisième, quatrième, cinquième, oh, c'était une explosion de joie. On a fait le calcul, on aime le foot. Donc on a déjà le mot, tous les modes de calcul et tout ça. On a fait la fête vraiment jusqu'au petit matin pour célébrer cette victoire.
13: Pour célébrer, Babacar a enfilé son maillot aux couleurs de l'équipe nationale. Après un début de mondial difficile pour les Sénégalais, ce supporter a un conseil tactique à faire passer au coach Pape Thiaw.
16: C'est les jeunes qui font la différence. Il y a beaucoup de jeunes qui sont dans le banc. Il faut qu'on va mettre les jeunes devant le match, quoi. Mais pas les deuxième tour, deuxième mi-temps. Ce n'est pas bon, quoi. Lyon vieux, il n'y a pas le fort. C'est le Lyon jeune qui a le fort. Bravo, Sénégalais.
13: Babacar reprend espoir et espère voir ses Lyons aller au moins jusqu'au quart de finale. Le prochain adversaire du Sénégal sera connu ce soir à l'issue des derniers matchs de la phase de groupe. Pauline Troquier, Dakar, RFI.
12: Et il y a moins de suspense pour le Ghana, déjà qualifié pour les 16e de finale, avant même leur dernier match de groupe, puisque les Ghanéens sont déjà assurés, au pire, de finir parmi les meilleurs 3e. Les Black Stars vont donc pouvoir jouer serein leur duel avec la Croatie ce soir à Philadelphie. Serein, ce n'était pourtant pas le qualificatif qui venait en premier à l'esprit avant la compétition, mais l'équipe ghanéenne est transfigurée depuis le début de ce mondial. Un nouveau visage qui doit beaucoup au nouveau sélectionneur Carlos Queiroz, confirmation avec à Philadelphie l'un de nos envoyés spéciaux, Frédéric Suto.
17: Il a redonné vie au foot ghanéen. Carlos Queiroz, arrivé sur le banc il y a tout juste 2 mois, le Portugais est venu éteindre l'incendie qui couvait chez les Black Stars, certes qualifié pour le mondial, mais absent de la CAN au Maroc il y a 6 mois, et très inquiétant en mars avec cette défaite en amical contre l'Australie, 5-1. La mauvaise série a coûté son poste à Otto Addo. Carlos Queiroz, 73 ans, est arrivé, l'homme des Coupes du Monde, une à la tête du Portugal, 3 avec l'Iran, et une 5e donc avec le Ghana. Un premier succès ici face au Panama, un nul héroïque face à l'Angleterre. En 2 matchs, le Ghana n'a pas pris de but. Antoine Semenyo, l'attaquant de Manchester City.
18: Bien sûr, le sélectionneur est arrivé avec sa philosophie et ça marche à merveille pour nous. On est beaucoup plus solide défensivement. Il nous a apporté son expérience, on est devenu un bloc compact et pour l'adversaire, c'est vraiment difficile de nous prendre en défaut.
17: Un groupe ghanéen soudé qui jouera pour la gagne contre la Croatie. L'aventure, Carlos Queiroz l'a rappelé ce vendredi, ne fait que commencer. Frédéric Suto, Philadelphie. RFI.
12: Croatie-Ghana, match à suivre en intégralité sur l'antenne Afrique d'RFI ce samedi à partir de 21h TU. À suivre également en direct RDC-Ouzbékistan. Là, c'est à 23h30 temps universel. Les Congolais vont devoir passer à l'offensive s'ils veulent leur ticket pour les 16e de finale. Passion Ligodi ne saurait me contrarier. 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La parenthèse enchantée que peut offrir une victoire en football ne doit pas faire oublier les grands dossiers du moment. Et en RDC, l'épidémie d'Ebola en cours. L'Agence américaine pour le contrôle et la prévention des maladies relève au dernier cran son niveau de réponse. Selon le CDC, cette nouvelle épidémie d'Ebola pourrait être aussi importante, voire dépasser celle qui a sévi sur le continent entre 2014 et 2016, si elle n'est pas rapidement endiguée. Patient Ligodi est donc avec nous en studio en direct. Pour l'instant, le nombre de cas est en augmentation. En RDC, le dernier rapport de l'Institut National de Santé Publique fait état au 25 juin de 1203 cas confirmés et 321 décès. 3 provinces touchées, Ituri, Nord et Sud-Kivu. Patient, est-ce que ce relèvement du niveau de réponse du CDC peut casser cette dynamique? Qu'est-ce que cela change concrètement?
19: Eh oui, Nicolas, le niveau 1 au CDC n'est pas une alerte adressée au public, c'est un signal interne, le plus haut de l'agence. Il déclenche, selon le docteur Satish Pillay, qui dirige la riposte Ebola de l'agence, un ordre de mobilisation maximale du personnel et des ressources à l'échelle de tous les CDC et plus seulement de l'équipe dédiée à cette épidémie. Ce relèvement s'ajoute à 2 autres alertes déjà en vigueur. L'OMS avait déclaré à la mi-mai une urgence de santé publique déportée internationale. Africa CDC avait de son côté activé sa propre urgence continentale. Le geste américain ne s'y substitue pas. Il vient renforcer sur le plan national la mobilisation déjà engagée à l'échelle mondiale et régionale. Pour les justifier, Dr Pillay s'est appuyé sur une modélisation interne à l'agence. Elle alerte sur le risque que cette épidémie dépasse en ampleur les grandes flambées ouest-africaines de 2014 à 2016 et celles du Nord Kivu en RDC entre 2018 et 2020, d'où l'urgence, dit-il, d'intervenir vite. Quant aux soignants humanitaires isolés en France, le CDC précise qu'aucune transmission communautaire n'a pour l'instant été constatée autour de lui. Et Nicolas, l'agence maintient son évaluation le risque pour les États-Unis reste faible.
12: Dossier suivi en direct par Patient Ligaudy. La Centrafrique, elle, fait face à une épidémie de choléra. Le ministre de la Santé annonçait hier soir près de 200 cas, dont déjà 24 mortels. Des mesures barrières ont été mises en place dans les localités et villages concernés. À 12h37, temps universel, 14h37, ici à Paris, la France regrette une décision qu'elle juge hostile et sans fondement, la rupture des relations diplomatiques avec le Burkina Faso. Le régime du capitaine Traoré l'a décidé, accusant Paris d'activisme incessant contre ses intérêts et accusant Paris de soutenir des réseaux subversifs. Cette rupture intervient après le rappel de l'ambassadeur de France à Ouagadougou et le rapprochement des autorités burkinabées avec de nouveaux partenaires, notamment la Russie. Mais Frédéric Lejal, vous qui êtes spécialiste du Burkina Faso, que signifie cette décision et pourquoi maintenant ?
20: Cette défiance du Burkina Faso envers la France démarre pour moi du remerciement de la force Barkhane que les autorités burkinabées ont jugé incapable de venir à bout de la menace terroriste dans le pays qui est toujours, malgré ce départ, toujours très très préoccupante. La goutte qui a fait déborder le vase, en fait, c'est surtout l'intervention du général Christophe Gomard devant le Parlement européen il y a quelques jours. C'est un eurodéputé qui a défendu une résolution contre le Burkina Faso, contre le contexte de privation de liberté dans ce pays, et selon lui, contre les faibles efforts et les faibles résultats obtenus par les autorités burkinabées dans la lutte antiterroriste. Et c'est vrai que cette déclaration a soulevé l'ire d'Ibrahim Traoré et de toutes les autorités burkinabées. D'ailleurs, l'ambassadeur de l'Union européenne à Ouagadougou a même été convoqué quelques jours plus tard. Et comme vous le dites, eh bien, c'est vraiment le fait d'entériner la rupture diplomatique suit une logique que l'on présentait depuis assez longtemps.
12: Frédéric Lejal, spécialiste du Burkina, a retrouvé plus longuement sur RFI.fr avec Patient Ligaudy. Au Mali, l'émission de Libre Antenne, très écoutée quotidiennement dans le pays, Allo Clédou sur Radio Clédou, est suspendue pour 2 mois. Décision de la Haute Autorité de la Communication cette semaine, qui pointe notamment des prises de parole dénonçant la stratégie sécuritaire des autorités de transition, susceptible, dit l'autorité, d'alimenter la défiance envers les institutions publiques. La HAC reproche à l'animateur de ne pas suffisamment recadrer ses auditeurs, mais pour Malik Konaté, journaliste malien contraint à l'exil depuis près de 4 ans, cette suspension illustre une nouvelle fois les graves limites imposées aux libertés d'opinion et d'expression au Mali.
21: C'est une façon pour eux de fermer toutes les voies dissidentes du pays. Avant, ils affirmaient que le peuple était avec eux, acquis à leur cause. Aujourd'hui, c'est tout le contraire. L'émission Allo Clédou est une émission populaire au Mali dans laquelle les Maliens donnent leur avis. Les Maliens critiquent aujourd'hui, ils appellent pour montrer au moins leur ras-le-bol par rapport à la situation. Ils dénoncent la gestion chaotique de la junte. Donc, suspendre l'émission Allo Clédou, c'est pour suspendre aussi en quelque sorte les voix dissidentes. Le peuple voit la réalité aujourd'hui et le peuple a décidé de prendre la parole et de s'exprimer. Et cette junte-là a décidé de fermer cette voie. Et ça n'a pas commencé par la radio Clédou, ça a commencé avec d'autres radios et aussi d'autres télés. Beaucoup de journalistes ont été interpellés parce que tout simplement, ils ont tendu le micro à des citoyens dans les micro-trottoirs, dans les quartiers. Aujourd'hui, le pouvoir de Bamako est fébrile.
12: Malik Konaté, joint par David Baché. RFI, il est 15h41 à Moscou, où s'est refermée hier la 13e session de la commission mixte entre l'Algérie et la Russie. Le ministre algérien des hydrocarbures notamment a fait le déplacement, puisque les discussions portaient sur le secteur de l'énergie, entre autres, ce qui n'a pas empêché la conclusion de plusieurs accords dans d'autres domaines, Sofiane Amazian.
22: Parmi les 6 accords signés lors de la clôture de cette 13e commission mixte algéro-russe, le plus important concerne la mise en place d'une coopération entre les deux pays dans le domaine douanier. Plusieurs mémorandums voient également le jour au niveau du tourisme, de l'inspection du travail et la promotion de l'emploi, de l'inspection pharmaceutique ainsi que la conservation et la restauration du patrimoine culturel. La visite de 2 jours du ministre Mohamed Arkab a également permis de réaffirmer les liens entre les deux pays, notamment dans le domaine de l'énergie. Plusieurs entretiens entretiens ont été organisés avec le vice-premier ministre russe chargé de l'énergie Alexander Novak et le ministre de l'environnement Alexander Kozlov, deux rencontres importantes pour renforcer le partenariat autour des hydrocarbures. Aucune annonce n'a pour l'instant été communiquée, mais les deux parties ont exploré des pistes pour développer la coopération dans les domaines du raffinage et du développement des champs pétroliers et gaziers. Le ministre algérien a également évoqué des opportunités d'investissement dans le cadre de l'Algeria Bid Round 2026, un appel d'offres international pour investir des zones d'exploration dites prometteuses.
12: Précision de Sofia Namazian. Ambiance pesante en Afrique du Sud à mesure que se rapproche la date du 30 juin. Ultimatum fixé par des groupes radicaux pour le départ des étrangers en situation irrégulière. Mardi, des marches sont prévues un peu partout dans le pays. Et bien que les autorités sud-africaines se disprêtent et que les organisateurs promettent des rassemblements pacifiques, les populations immigrées craignent débordements et violences. Elles gardent en mémoire notamment les manifestations xénophobes de 2008 qui avaient coûté la vie à plus de 60 personnes. Alors dans le quartier de Yeovil, au cœur de Johannesburg, le sujet revient dans toutes les discussions de la diaspora congolaise, y compris celles installées légalement. Reportage de Claire Bargelès.
1: Suzanne, coiffée d'un grand chapeau en fourrure pour se protéger du froid, vend des fruits et légumes sur le trottoir d'une rue passante. Et elle est en colère lorsqu'elle entend des Sud-Africains réclamer que les étrangers en situation irrégulière rentrent chez eux pour régler les problèmes de leur pays.
2: J'ai quitté le Congo à cause de ces guerres, puisque moi je viens de l'Est, au Nord, qui veut précisément de Rouchon. Qu'est-ce que je vais faire? Rentrer où? Là où il n'y a pas la paix. Pour nous les Congolais, ils ne comprennent pas que chez nous il y a la guerre. Depuis 2012, je n'ai pas les papiers. On me donne toujours une année, 6 mois. Mais si tu pars là-bas pour renouveler, on ne veut pas te donner. Depuis mars, on ne veut pas me donner ces papiers.
1: Juste à côté, Feza propose, elle, des vêtements d'occasion, assise sur une chaise, profitant des derniers rayons de soleil de la journée.
3: Même les enfants, ça les rend tristes aussi, parce qu'ils savent aussi que non, le 30, on doit nous chausser, on doit rentrer au Congo. Et ils ne savent pas Congo. Depuis qu'on est là, ils sont nés ici. Effectivement, on a peur. Parce que ces gens ici, ils peuvent marcher avec les machettes et tout qu'on sort. On ne sait pas ce qu'ils peuvent faire.
1: Face à l'incertitude et après avoir connu d'autres épisodes de violence xénophobe, Monda, artiste musicien, compte rester cloîtré chez lui.
23: Je ne sais pas ce qui va se passer, mais comme si ça se passe mal, moi, de ma part, je ne sortirai pas, je serai là à la maison. Je vais m'enfermer, je vais renforcer les cadenas, c'est ça.
1: D'après le gouvernement sud-africain, la RDC fait partie des pays qui souhaitent organiser le rapatriement volontaire de ses citoyens. Après le Ghana, le Nigeria, le Mozambique ou encore le Malawi. Claire Bargelès, Johannesburg, RFI.
12: Et selon la ministre sud-africaine de la Justice, ces deux dernières semaines, plus de 6700 ressortissants malawites sont partis. 15 000 ont fait la demande et près de 1500 zimbabwéens ont été rapatriés par bus. On part pour Essaouira où s'achève ce soir un festival personnellement testé et approuvé au Maroc, Gnawa Musique du Monde, qui attire toujours du monde. 400 000 personnes font le déplacement dans la mythique cité collée à l'océan Atlantique pour cette 27e édition. Et hier, la tête d'affiche était Richard Bona, le prince de la basse camerounaise. Il a enflammé la grande scène devant le micro de notre envoyé spécial, Guillaume Thibault.
24: Comme un pèlerin, avec une basse à la place du bâton, Richard Bona fait son retour, 8 ans après son dernier passage en terre Gnawa.
25: C'est un grand plaisir d'être ici et être aussi en terre d'Afrique. Quand on a l'occasion de retourner en Afrique, c'est une très belle chose. Que demander de plus?
24: S'il rayonne partout en terre africaine, Richard Bona a néanmoins fait le deuil de son pays, le Cameroun. À la suite de tensions avec le pouvoir, l'artiste a fait le choix de ne plus retourner sur sa terre natale et de répondre avec ses mélodies.
25: J'ai plutôt une distance par rapport à ce pays. Je pense même que je ne retournerai plus jamais, quoi. Je réagis musicalement et j'ai tendance souvent à dire le Cameroun, c'est le pays du futur et le sera toujours.
24: Richard Bona a décidé de faire vivre sa musique, de la partager et de la transmettre. En invitant notamment sur la grande scène Moulay Hassan, la chanteuse Asma Lanoir, pour tisser une nouvelle fois des lignes à travers le continent africain.
25: Nos musiques africaines, elles ont toujours un point commun. Que ce soit le Gnawa, que ce soit le Sabar, que ce soit le Bolobo, tu vas lire cette musique très facilement ou la comprendre. Et la musique Gnawa est super belle, il n'y a pas grand chose à expliquer, quoi.
24: Guillaume Thibault, Essaouira, RFI.
12: Le festival s'achève donc ce soir à Essaouira, où il est 13h46, 12h46 TU.
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12: Samedi 27 juin, merci de rester avec nous pour la partie magazine. Nous rejoignent François Soudan, le directeur de la rédaction de Jeune Afrique, qui fait sa une sur le parcours des livraisons d'armes russes au Mali. Newton Ahmed Barry, notre éditorialiste, pour qui la France est bonne candidate à l'AES des canicules. Et puis Jennifer Lufot, bienvenue dans le game sous le signe des fiertés. La une de Jeune Afrique, donc, avec François Soudan, directeur de la rédaction, interrogé par Catherine Potet. Cette semaine, enquête sur des livraisons d'armes russes au Mali qui passent par la Guinée.
5: Bonjour François Soudan.
6: Bonjour Catherine.
5: Conakry, Bamako sur mer, c'est le titre de cette enquête. Vous nous expliquez pourquoi. Il est question en fait d'un corridor logistique.
6: Oui, nos journalistes, Mathéo Maillard, Fatou Diallo, Diawo Barry, ont retracé l'itinéraire d'au moins 5 cargos rouliers russes depuis les ports de Mourmansk et de Kaliningrad jusqu'à celui de Conakry en 2025 et cette année en 2026, avec à leur bord des chars de combat, des avions en pièces détachées, des missiles, de l'artillerie, des camions militaires, des drones, des munitions, etc. Alors même si la Guinée a une coopération militaire avec la Russie, ce matériel ne lui était pas destiné, puisqu'il n'a fait que transiter sur son sol avant d'être acheminé vers le Mali, où il a été réceptionné par l'Africa Corps, le corps expéditionnaire russe. Le déchargement se fait rapidement, discrètement, parfois de nuit, dans un périmètre sécurisé du port de Conakry, qui jouxte le terminal bauxite où opère une filiale du géant russe des minerais Rusal, ce qui évidemment facilite les choses. Puis la cargaison est acheminée par la route en convoi sous protection de l'armée guinéenne jusqu'à la frontière malienne au niveau de Kouré-Malé, où elle est prise en charge par les éléments de l'Africa Corps.
5: Et précision importante, François Soudan, Conakry n'est pas le seul port à jouer le rôle de plateforme de transit pour les Russes de l'Africa Corps.
6: Non, alors bon, cet axe Conakry-Bamako, qui est largement documenté, c'est une ligne de vie essentielle pour l'approvisionnement de l'armée malienne et des paramilitaires russes opérant au Mali, puisque c'est leur seul accès sécurisé à l'Atlantique. Mais par ailleurs, c'est vrai, l'Africa Corps dispose d'autres portes d'entrée plus à l'est, dans le golfe de Guinée. Depuis la rencontre entre les présidents Fornia Singbe et Vladimir Poutine en novembre dernier à Moscou, la marine russe a officiellement accès au port de Lomé. Elle a également accès à celui de Malabo, en Guinée équatoriale, où selon nos informations, Catherine, opère environ 350 instructeurs de l'Africa Corps dans le cadre d'un vaste programme de formation.
5: Et puis la marine russe, depuis l'invasion de l'Ukraine, est en partie illégale. C'est la fameuse flotte fantôme qui circule sous de faux pavillons pour contourner l'embargo contre Moscou, et notamment de faux pavillons africains.
6: Alors, selon le dernier décompte, c'était en avril, environ 630 navires sillonnent les océans avec à leur bord du pétrole ou du gaz russe placé, on le sait, sous embargo des pays du G7. Alors, cette flotte fantôme a recours d'abord à des pavillons dits de complaisance, dont un bon nombre sont africains. Libéria, Guinée équatoriale, Togo, Gabon, Sierra Leone, Comores, Cameroun, Tanzanie, etc. Ces pavillons se négocient à Dubaï, avec l'accord le plus souvent des États concernés, lesquels ne reconnaissent pas les sanctions imposées à la Russie, et profitent par ailleurs des prix particulièrement attractifs du pétrole russe. Mais cette flotte, c'est vrai, cette flotte fantôme a aussi recours à des faux pavillons. Alerté par l'arraisonnement, c'était en septembre dernier, au large des côtes françaises d'un pétrolier russe dont le port d'attache affiché était Cotonou, les autorités béninoises ont ainsi découvert que pas moins de 33 pétroliers naviguaient sous pavillon du Bénin avec des faux documents estampillés République du Bénin, des faux établis à Cotonou et à Dubaï. L'enquête est en cours.
12: François Soudan, directeur de la rédaction Le Jeune Afrique avec Catherine Potet. Et retrouve dans le studio climatisé d'RFI notre éditorialiste Newton Ahmed Barry. Comme nous, vous avez subi la canicule cette semaine. En France, on a dépassé les 42 degrés le jour avec des nuits à 28, mettant en souffrance les humains, mais aussi les infrastructures. À tel point, dites-vous, que la France coche désormais toutes les cases pour adhérer à l'AES des canicules.
7: Regardons les faits froidement pendant qu'il fait chaud. Depuis 1850, l'humanité a émis 2500 milliards de tonnes de CO2. 66% de ces émissions sont le fait de l'Europe et de l'Amérique du Nord, lesquelles ont été rejointes depuis par la Chine. L'Afrique subsaharienne n'en émet seulement que 4%. Conséquences physiques au nord, le réchauffement crée des pics, des vagues, un plateau qui monte par à-coups. Au Sahel, pas de plateau, pas de saison fraîche compensatoire, juste une dérive continue. Même phénomène, deux régimes d'attention, le double standard est aussi dans le climat.
12: Si 4% des émissions produisent 100% de l'urgence médiatique, alors à quel seuil la souffrance devient-elle visible ?
7: Au nord, la canicule, un accident, on en doute de plus en plus. Elle arrive, donc elle continue de choquer, mais elle repart avec l'hiver. Au sud, c'est une installation. Nuit à 32 degrés Celsius, mur qui crache la chaleur à 3 heures du matin, des enfants sur les nattes dehors. On parle de dérèglement. Pour les Sahéliens, ça ressemble plus à un règlement de compte. Ceux qui ont le moins pollué sont les premiers à brûler. Ceux qui ont le moins de moyens sont les premiers à payer. Il n'y a pas de seuil pour la souffrance. Il y a les résilients et les exigeants. Le vrai scandale climatique n'est pas dans les degrés, c'est l'injustice.
12: Newton Ahmed, la dictature des opinions pousse à des réponses réflexes.
7: Le débat est complexe, mais dans l'urgence, les réponses réflexes prennent le dessus. Ce qui est souvent cité, c'est le modèle singapourien de Lee Kuan Yew, la climatisation de masse, le confort immédiat, sauf que la physique est têtue. Une clim rejette deux chaleurs, celle de la pièce au dehors, plus les fameux hydrofluorocarbones, les HFC, le gaz qui fait le froid mais qui réchauffe outrageusement le climat. Un kilogramme de ce gaz réchauffe la planète 2000 fois plus que 1 kilogramme de CO2, ce qui revient à remplacer un trou dans l'ozone par un four dans l'atmosphère.
12: Si je vous suis, la clim, c'est soigner la fièvre en mettant le feu à la maison et avec la facture qui explose.
7: Il existerait cependant de la clim climato-compatible avec l'utilisation du gaz R290, un gaz naturel, le propane. En cas de fuite, il se dégrade en 12 jours, alors qu'il faut 15 à 20 ans au HFC pour se dégrader. Le R290 est aussi très sobre en consommation d'électricité, 15 fois moins de consommation électrique. Malgré tout, l'utilisation du gaz R290 dans une passoire thermique mal isolée, fonctionnant à l'électricité produite H24 au charbon, ne résout pas pour autant notre problème. La vraie climato-compatibilité, c'est le trio gaz propre, bâtiment intelligent, électricité propre.
12: Sauf qu'en attendant, l'Afrique reste au HFC.
7: Pour l'Afrique, il y a encore du chemin. Elle produit l'essentiel de son électricité en brûlant du fioul. L'Europe ayant banni les HFC et l'Inde qui met le R290 dans ses clims, il reste l'Afrique, le dépotoir, qui continue d'importer 80% des clims d'occasion avec le dangereux HFC. La température s'est démocratisée, que les solutions le soient aussi. Nous sommes les passagers de la même planète, peu importe la classe dans laquelle nous voyageons. Un Titanic climatique n'épargnera pas les passagers de la première.
12: Le regard de Newton Ahmed Barry à retrouver quand vous le voulez sur RFI.fr. Bienvenue dans le game, bienvenue Jennifer Lufaux. En cette fin juin, mois des fiertés, vous vous penchez sur l'histoire et l'évolution des personnages LGBT dans les jeux vidéo.
0: Oui, et le prétexte parfait pour en parler, c'est la cérémonie des Gaming Awards qui vient de se tenir aux États-Unis le 8 juin dernier.
4: My name is Erica Ishii.
8: It's Dawn. And together we are your hosts for the Gaming Awards 2026. The Gaming Awards is going to feel like a warehouse party full of twinks in the Key Asylum.
4: Iconic.
0: Les Gaming Awards, c'est un événement américain qui récompense les jeux les plus inclusifs de l'année. Et parmi les nommés, on trouvait le jeu de drague Date Everything, mais aussi le très attendu Hades 2 ou encore Lost Records. Mais c'est finalement South of Midnight, un jeu que j'affectionne tout particulièrement, qui a raflé le prix prestigieux de jeu de l'année. Ce palmarès montre le chemin immense parcouru par l'industrie du jeu vidéo, puisque le tout premier exemple historique de représentation LGBTQI+, remonte à 1989 avec le jeu Capper in the Castro, un jeu d'aventure textuel développé quasiment en secret par une créatrice transgenre pour sensibiliser à l'épidémie du VIH. À l'époque, ces disquettes circulaient très discrètement.
12: Et alors comment est-ce qu'on est passé de cette clandestinité aux îles immenses blockbusters d'aujourd'hui?
0: Eh bien, par les revendications des joueurs qui ont bien influencé un simulateur de vie que tout le monde connaît, les Sims. Car dès le premier opus en l'an 2000, le jeu intègre les relations amoureuses entre personnages du même genre. Un choix assez avant-gardiste qui a permis à des millions de personnes de se projeter. 'Cause I'm blind to it all. Aujourd'hui, ces personnages sont au cœur des plus grands scénarios. On pense évidemment à Ellie, l'héroïne de la saga The Last of Us, dont l'homosexualité fait partie intégrante de son identité et de sa force dans un monde post-apocalyptique.
12: Pourtant, si je ne m'abuse, vous l'avez déjà évoqué dans des chroniques précédentes, l'arrivée de ces personnages suscite encore parfois de vives réactions sur les réseaux sociaux.
0: Oui, alors c'est vrai, il y a toujours le rejet d'une frange de la communauté, mais la grande nouveauté, c'est que les développeurs de jeux vidéo sont plus que jamais enclins à créer des personnages LGBT. Des géants comme Riot Games célèbrent chaque année le mois des fiertés à travers des contenus dédiés, parce qu'ils reconnaissent qu'une immense partie des joueurs apprécie et revendique cette visibilité. Pendant longtemps, le manque de représentation queer a poussé les fans à faire ce qu'on appelle du ship, c'est-à-dire imaginer des romances fictives et écrire des fanfiction. C'est exactement ce qu'il s'est passé pour les personnages de Vi et Caitlyn, deux héroïnes de League of Legends. Elles ont été adorées par la communauté et leur romance a finalement été magnifiquement intégrée par les créateurs dans la série phénomène Arcane.
9: Et je peux savoir ce que j'ai ? Des canons, Cupcake. Alors, c'est quoi ton trip, les meufs ou les mecs ?
0: Voilà, pour vous donner un aperçu de l'alchimie entre ces deux héroïnes. En tout cas, si vous voulez prolonger ce mois des fiertés dans la vraie vie, notez bien le rendez-vous français à ne pas manquer, le Gamer Festival qui aura lieu à Lyon du 16 au 19 juillet prochain. La preuve que des disquettes cachées des années 80 jusqu'au salon d'aujourd'hui, la diversité a définitivement gagné sa place dans le cœur des joueurs et des joueuses.
12: Bienvenue dans le game, Jennifer Lufo a podcasté sur l'application RFI Pure Radio. Fin de cette édition d'Afrique Midi, mise en onde par Mickaël Goncalves qui me demande de préciser que les animaux aussi ont souffert de la canicule, voilà qui est réparé. Rédaction en chef, Laurent Chaffard avec Pierre Vallée. On est sur RFI, donc on est neutre, mais quand même c'est Afrique Midi. Donc on dit allez le Ghana et allez la RDC. Bon match ce soir, on marque une pause d'une minute et ce sera le retour de l'info sur la Radio du Monde.
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12: Radio France Internationale, 13h en temps universel, 15h ici à Paris, l'heure d'un nouveau journal avec Sophie Pouzrat. Bonjour Sophie.
16: Bonjour Nicolas, bonjour à tous et à toutes. À la une, les recherches se poursuivent au Venezuela dans l'espoir de retrouver des survivants au terrible double séisme qui a ravagé le nord du pays. Les habitants réclament des aides de la part du gouvernement. Budapest retrouve sa pride après l'interdiction l'an dernier de la marche des fiertés LGBT par l'ancien Premier ministre hongrois Viktor Orban. Au-delà du soulagement, les militants attendent maintenant des preuves d'action concrètes de la part du nouveau gouvernement. Un projet de construction de barrières israéliennes menace le grenier de la Cisjordanie occupée. Il va traverser les terres agricoles de la vallée du Jourdain et couper les agriculteurs de leurs exploitations. Dans ce journal, on parlera également d'un rapport sorti en France sur l'enseignement supérieur privé. Et il pointe des formations onéreuses, mais pas forcément de bonne qualité. Les secours se mettent en place au Venezuela où deux séismes extrêmement puissants ont dévasté des régions entières du nord du pays. Un dernier bilan provisoire des nombres, au moins 920 morts, mais il devra encore s'alourdir considérablement selon l'ONU, car au moins 50 000 personnes sont portées disparues. À Catia-la-Mar, sur la côte, à quelques kilomètres de la capitale, la dévastation est totale. L'université s'est improvisée camp d'hébergement pour sinistrés et centre de distribution alimentaire. C'est le reportage de notre correspondant sur place, Alice Campagnol.
13: On a un peu de tout. Il y a des serviettes hygiéniques, des gâteaux secs, des pâtes, du riz, du sérum physiologique et quelques paquets de farine.
17: Louise vient de recevoir un colis alimentaire adapté aux besoins de sa famille. Il est père de 4 enfants, encore petits.
13: On vit juste en face, dans cet immeuble qui est coupé en deux maintenant. Il est complètement détruit. C'est un miracle que l'on soit vivant, alors on avance. Et Dieu merci, il n'est rien arrivé à ma famille.
17: Il est venu trouver refuge ici, à l'université, comme une trentaine d'autres familles qui ont tout perdu. Guillermo Ruilt est le recteur de l'établissement.
18: Catia-la-Mar est vraiment dévastée. Alors tout de suite, nous avons décidé d'utiliser l'université comme centre de dons et camp d'hébergement. Dans le voisinage, nous avons environ 300 familles et nous leur distribuons de la nourriture, mais aussi des soins médicaux.
17: Malgré la quantité de dons, il manque encore beaucoup, comme l'explique Leili, une sinistrée.
19: Ici, on a besoin de matelas et surtout de médicaments. Et à l'extérieur, ils ont besoin de nourriture, de médicaments aussi, et surtout, ils ont besoin d'eau, beaucoup d'eau.
17: Et la jeune femme raconte que la nuit, elle fait des rondes pour éviter les pillages qui se multiplient dans la ville. Alice Campagnol, de retour de Catia-la-Mar, RFI.
16: Et face au pillage, justement, la présidente par intérim du pays, Delcy Rodriguez, a annoncé que 14 000 militaires et policiers allaient être déployés dans l'état de la Guaria qui devient militarisé pour garantir la sécurité. En Hongrie, des milliers de personnes défilent depuis un peu plus d'une heure dans les rues de Budapest pour la marche des fiertés LGBT. Et cette année, elle a une saveur particulière, un réel goût de soulagement après l'interdiction de sa tenue l'an passé par le gouvernement conservateur de l'ancien Premier ministre Viktor Orban. 200 000 personnes étaient alors descendues dans les rues pour protester contre cette annulation. Le gouvernement du nouveau Premier ministre, Peter Madiar, l'a à nouveau autorisé. C'est un vrai tournant dans la politique LGBT dans le pays. Mais certains, comme Aaron Demeter, responsable des campagnes chez Amnesty International basé à Budapest, attendent des avancées concrètes de la part du nouveau dirigeant.
20: Je pense que beaucoup de personnes qui participent aujourd'hui à la marche des fiertés ont le sentiment qu'il s'agit d'un nouveau départ. Et j'espère que cela se traduira également par une égalité totale pour la communauté LGBT. Moi, je reste prudemment optimiste. C'est vrai que le nouveau gouvernement de Peter Madjar a très rapidement mis fin à la rhétorique stigmatisante et haineuse que Viktor Orban et son gouvernement utilisaient à l'égard de la communauté LGBT. Mais en même temps, toutes ces lois qu'Orban a mises en place contre la communauté sont toujours existantes. Donc le contexte juridique n'a pas changé. Je pense que le véritable test de ce que pensent Peter Madjar et son gouvernement viendra un peu plus tard, dans quelques mois, lorsqu'ils proposeront une nouvelle constitution pour la Hongrie. Je pense que ce sera un moment décisif qui déterminera s'ils sont réellement en faveur de l'égalité pour tous.
16: Des propos recueillis par Sofia Katsenkova. Une violation flagrante de l'accord irano-américain, en tout cas c'est ce que dénonce Téhéran après des frappes américaines cette nuit sur des lieux de stockage de missiles et de drones suite à l'attaque d'un porte-conteneur qui transitait par le détroit d'Ormuz. En réponse, l'Iran a de son côté frappé des positions américaines dans la région du Golfe, ce qui fait craindre la fin du protocole d'accord entre les deux parties. Et malgré un autre accord cadre entre Israël et le Liban, l'État hébreu dit avoir mené ce samedi une frappe contre des combattants présumés dans le sud du Liban. En parallèle, le grenier de la Cisjordanie occupée est menacé par le projet de construction d'une barrière israélienne. Le Crimson Thread, comme il est baptisé, fil pourpre en français, va traverser les terres agricoles de la vallée du Jourdain et séparer les agriculteurs et les bergers de leur exploitation. Les travaux de ce projet ont déjà commencé et les familles touchées alertent sur leur situation. Les précisions d'Alice Moreno à Jérusalem.
21: C'est un projet aux dimensions impressionnantes. Une route dédiée aux patrouilles de l'armée longue de 22 km est en cours de construction et doit être bordée par une barrière. Une barrière décrite comme naturelle dans un document de l'armée israélienne que s'est procuré le journal Haaretz. Elle sera composée de remblais de terres et de tranchées. Mais selon une autre source militaire qui s'est confiée au même journal, il s'agira bien d'une clôture. Quelle que soit sa nature, ce fil pourpre, comme il est baptisé par l'occupation, sera clairement implanté à l'intérieur des terres palestiniennes, dans le nord de la vallée du Jourdain, et prévoit la destruction de toutes les infrastructures qui se trouvent sur son passage, fermes, citernes d'eau et bâtiments de stockage. Les habitants témoignent déjà de nombreuses sources d'eau détruites par les bulldozers israéliens. En conséquence, des récoltes ont déjà été perdues et des familles forcées de quitter leurs terres. L'armée israélienne assure de son côté procéder aux démolitions dans un cadre légal et justifie ce projet comme un outil pour lutter contre la contrebande d'armes susceptibles de circuler entre la Cisjordanie et la Jordanie voisine. Alice Moreno, Jérusalem, RFI.
16: Autre lieu, autre conflit en Ukraine, deux personnes ont été tuées dans des frappes russes, notamment dans la région de Zaporijjia, tandis que Moscou indique trois morts dans des nouvelles frappes ukrainiennes ce samedi. Les deux pays poursuivent les échanges de tirs de missiles et de drones, alors que le conflit continue, mais ces échanges se sont intensifiés ces dernières semaines, notamment sur

0: Bonjour à tous et bienvenue dans Géopolitique que vous pouvez également écouter en podcast. Il y a encore quelques années, la recherche de terrain reposait sur un principe simple, aller voir, enquêter, observer, comparer. Aujourd'hui, dans un nombre croissant d'États, ce geste élémentaire devient impossible. Certains territoires sont fermés pour des raisons de sécurité, d'autres parce que le pouvoir veut contrôler le savoir, limiter les enquêtes ou empêcher que certaines réalités soient documentées. Dans ces contextes, le terrain n'est plus seulement difficile, il devient interdit. Alors comment continuer à produire de la connaissance quand l'accès direct disparaît? Quelles méthodes de contournement, quelles précautions éthiques, quelles sources alternatives permettent encore de travailler? Et que nous apprend cette nouvelle géographie de l'interdit sur l'état du monde et sur la liberté de recherche elle-même? Pour cette dernière émission d'une série proposée en partenariat avec l'INALCO, l'Institut National des Langues et Civilisations Orientales, et son programme Décrypte, portant sur les transformations du système international et les effets politiques et institutionnels de ces récits civilisationnels qui ont émergé sur la scène mondiale, nos invités, Delphine Alès, professeure des universités en sciences politiques, vice-présidente de l'INALCO et directrice scientifique du programme Décrypte, auteur de La part des dieux, religion et relations internationales au CNRS édition, et dans une co-écriture avec Bertrand Badi et Stéphane Paquin, Les mots du nouveau monde, CNRS édition toujours. Bonjour Delphine Alès.
1: Bonjour Marie-Franchette.
0: Et Kevin Lemounier, professeur à l'Institut français de géopolitique et directeur adjoint du Centre Géode, spécialisé dans l'étude des enjeux stratégiques et géopolitiques de la révolution numérique. Bonjour Kevin Lemounier.
2: Bonjour.
0: Les terrains empêchés, ils ne sont pas une nouveauté. On se souvient des situations qui ont prévalu longtemps en URSS et puis en Chine. Le phénomène n'est donc pas nouveau. Quelle est la situation aujourd'hui? Est-ce qu'on assiste à une intensification et à une diversification des formes d'interdiction? Et peut-être pour commencer, Delphine Alès, les territoires empêchés, qu'est-ce que vous pouvez nous en dire? Quelle définition finalement leur donner?
1: Merci beaucoup. Effectivement, c'est utile de revenir sur une définition peut-être d'abord de ce qu'est le terrain en soi. Avant de parler de terrain empêché, le terrain, c'est ce qui est assez central dans la tradition ethnographique qui prédomine dans les sciences sociales en France. C'est pas nécessairement le cas d'ailleurs à l'échelle internationale où beaucoup de recherches sont menées sur des données qui sont purement quantitatives et très souvent collectées majoritairement à distance. Et le terrain, c'est plusieurs choses. C'est à la fois un lieu, pas forcément d'ailleurs à l'étranger. C'est une population, d'enquête, c'est une situation sociale, c'est une position de chercheur aussi vis-à-vis de ce terrain et vis-à-vis de ces enquêtés, et donc en cela, le terrain est en quelque sorte un objet de réflexion et d'enquête en soi, et c'est ce qui nous amène à réfléchir sur les conditions dans lesquelles la recherche se mène, les conditions particulières dans lesquelles elle se mène sur certains terrains, et on voit de plus en plus de réflexions sur les différents types d'entraves à la recherche, avec un vocabulaire qui peut être assez diversifié. On parle de terrain empêché la plupart du temps pour faire référence à des difficultés d'accès physique au terrain, mais on parle aussi de terrain entravé quand on a une impossibilité d'accès, de terrain sensible quand il s'agit plus largement de difficultés à traiter certaines données ou certains aspects de certains terrains. Il y a différents niveaux de difficultés qui parfois s'entrecroisent. Et ce à quoi on fait référence d'une manière générale, c'est finalement à tous les facteurs exogènes à l'enquête qui vont peser sur la relation entre l'enquêteur, le chercheur, la chercheuse et ses enquêtés, ou plus largement sur le traitement des données. Parce que c'est pas parce qu'on a accès aux informations qu'on est dans une situation de parfaite liberté pour les traiter et pour les publier. Les entraves, elles sont parfois postérieures à l'enquête et elles peuvent se faire sous la forme d'intimidation éventuellement à l'égard des chercheurs dans leur traitement de certaines données. C'est pour ça que c'est un sujet qui est important, parce que c'est à la fois un sujet de conditions matérielles d'accès au terrain, c'est un sujet de méthodologie de traitement, encore une fois, des données, comme on fait lorsqu'on a un accès qui est seulement partiel au terrain d'enquête ou aux données sur ce terrain, et comme on fait quand on est dans une

0: situations d'entrave plus large à la liberté académique pour bien traiter ces données et en faire le cœur d'une enquête avec une dimension évidemment critique. Donc c'est un aspect de tout le continuum de la liberté académique que ce questionnement sur l'empêchement ou l'entravement d'accès au terrain et aux données.
1: Kevin Imonier, vous souhaitez ajouter quelque chose, peut-être aussi revenir sur les principaux motifs qui finalement rendent un terrain inaccessible aux chercheurs. Il y a les guerres, bien sûr, mais ça, c'est pas volontaire, pour ainsi dire. La censure, les questions de sécurité, de souveraineté, et puis bien sûr, le contrôle politique, la surveillance.
2: Oui, oui, tout à fait. Alors moi, en tant que géographe, j'ai une vision un tout petit peu différente du terrain, puisque chez nous, l'enquête de terrain ne va pas uniquement être l'enquête ethnographique au sens où on l'entend en sciences humaines et sociales, c'est-à-dire rencontrer les acteurs, etc. Mmh. Chose qu'on peut d'ailleurs parfois faire en ligne aussi, on y reviendra sur ce que le numérique change à tout ça. Mais chez nous, on va aussi s'intéresser à la géographie physique, au paysage. Bref, à des choses qui ne sont pas délocalisables, des choses pour lesquelles nous sommes obligés d'aller sur place. Et c'est d'ailleurs pour ça que, à l'Institut français de géopolitique, aujourd'hui, le terrain est la pièce maîtresse de la formation des étudiants que nous formons pour devenir des analystes géopolitiques. Le terrain est obligatoire, c'est une des seules formations en France où on a ça. C'est-à-dire qu'on les envoie, nos 75 étudiants de Master 1, aux quatre coins du monde, pendant un mois, faire un terrain, alors dans des zones sûres, bien évidemment. Mmh. Et ils en reviennent d'ailleurs généralement assez transformés. Parce que c'est vraiment une sorte d'expérience aussi initiatique. C'est extrêmement intéressant de voir la maturité qu'ils ont pris en un mois. Généralement, c'est plus les mêmes.
1: Bon, les voyages forment la jeunesse.
2: Exactement, voilà. Tout à fait. Et en fait, on se rend compte que nous sommes d'ailleurs confrontés à l'Institut français de géopolitique à cette difficulté d'envoyer nos étudiants dans des terrains sûrs. C'est-à-dire qu'on voit au fur et à mesure des années se réduire la liste des territoires sur lesquels nous pouvons envoyer en toute sécurité nos étudiants, puisqu'il est bien évidemment hors de question de les envoyer là où il y a le moindre risque. Et en 15 ans de carrière, j'ai vu effectivement un certain nombre de territoires se fermer. Alors, je pense que c'est un double phénomène, mais il y a d'abord un phénomène qui est global, qui est celui de la fin d'une forme de globalisation ou de mondialisation où le monde occidental, l'Europe était assez centraux dans cette architecture de circulation des personnes, des richesses, des informations. Nous sommes dans un monde, ça paraît un peu évident de le dire, mais qui est en train de devenir post-occidental et de ce fait, nous chercheurs qui sommes intégrés dans les flux dont la centralité était fixée sur l'Occident il y a encore quelques années, quelques décennies, eh bien nous subissons aussi cette sorte de transformation de la mondialisation. C'est bien que nous devons composer avec, et c'est là que donc nous réfléchissons avec les équipes de Géode notamment, mais aussi avec des collègues de l'INELCO, à comment on continue à produire de la connaissance de terrain quand on est justement dans des situations de terrain empêché, de terrain sensible. Nous, généralement, en géopolitique, et moi, a fortiori, spécialiste de la Russie et du cyberespace, ça va être aussi beaucoup des questions de sensibilité. Des questions de souveraineté, des questions de sécurité. Les chercheurs et chercheuses sont régulièrement attaqués dans des pays autoritaires. Ils peuvent être enfermés, emprisonnés. On l'a vu encore récemment avec le cas de Laurent Vinatier en Russie. Donc, exercer ce métier devient de plus en plus risqué, devient de plus en plus dangereux. Et donc, comment nous assurons notre sécurité? Comment nous continuons à faire notre travail? Telle est la question. Parce que, et je finirai là-dessus, bien sûr, il s'agit de faire avancer la connaissance et de faire avancer la science, c'est notre métier, mais nous sommes aussi des enseignants-chercheurs. C'est-à-dire qu'il faut aussi que nous continuions à former les générations futures de spécialistes, d'analystes, qui peupleront non seulement les universités, ce serait déjà pas mal, mais qui peupleront également les ministères, les grandes entreprises, les ONG, qui ont besoin d'avoir des personnes qui sont formées à une certaine connaissance de terrain, qui ont une connexion avec la réalité du terrain. Et moi, je le vois particulièrement sur la Russie, le défi auquel nous allons être confrontés dans les années à venir, de continuer à fournir, notamment au service de l'État, des personnes qui savent exactement ce que c'est que la Russie contemporaine. Parce que avant, j'envoyais mes étudiants 6 mois en Russie, ça leur faisait une super expérience, ils revenaient totalement transformés. Aujourd'hui, je ne peux plus le faire. Mmh. Et personne ne peut plus le faire en France. Or, nous avons besoin aujourd'hui, plus que jamais, de comprendre ce pays pour pouvoir prendre les bonnes décisions stratégiques, anticiper, assurer notre sécurité face à un État qui, visiblement, nous veut du mal. Et si nous n'avons pas les forces ressources vives pour le faire, ce sera un grand problème. Donc, on met en place tout un tas de stratégies.
1: Et ça, vous nous le développerez ultérieurement, Kevin Limonier, parce que c'est vrai, vous avez dit un mot sur le numérique tout à fait important. Mais avec vous, Delphine Allais, j'aurais souhaité revenir sur quelque chose qui me paraît important là aussi. Est-ce qu'il existe encore des terrains où on peut travailler librement? Kevin Limonier citait à l'instant l'exemple de ce chercheur emprisonné. Les empêchements, ils sont aussi multiformes. Il y a ceux qui sont très médiatisés, comme c'est le cas là, sur l'Algérie aussi. On a un Français dans les geôles algériennes. Voilà, les empêchements, qu'est-ce que vous pouvez nous en dire en dehors de tout ce qui est vraiment effectivement très très médiatisé?
0: Ils sont effectivement multiformes et ils sont aussi cumulatifs. Dans une enquête que nous avons menée à l'INALCO sur ce sujet, qui est sortie il y a un peu plus d'un an et dont on a traité les données avec Louise Perraudin, on a observé que 80% des un peu plus de 400 chercheurs enquêtés, tous spécialistes d'études aréales, donc de terrains majoritairement extra-européens pour la plupart d'entre eux, plus de 80% estimaient être confrontés à des difficultés d'accès à l'information sur leur terrain, à des degrés extrêmement diversifiés, mais pour les deux tiers d'entre eux, avec des conséquences directes, pas uniquement sur leur capacité à traiter les sujets de leur choix, mais avec des conséquences directes sur la définition même de ces sujets. Mmh. C'est peut-être un des effets les moins visibles au premier abord, mais quand même extrêmement important, parce que quand on reformule ces questions de recherche pour être certain de pas être mis en danger ou en difficulté, ou de ne plus avoir accès tout simplement à l'information, il y a évidemment des conséquences à long terme sur l'expertise qui peut être produite. Donc, pour revenir peut-être sur la question, on peut faire une forme de typologie des empêchements ou des entraves à l'accès aux données. On a beaucoup parlé évidemment des situations sécuritaires, c'est ce qu'il y a de plus évident quand le chercheur met en danger sa vie ou sa liberté physique en se rendant quelque part. Et d'ailleurs, on n'a généralement pas le droit de se rendre dans les terrains qui sont dangereux. Il y a des protocoles maintenant, ça fait partie d'ailleurs pour certains chercheurs des entraves, puisqu'on a une bureaucratisation de plus en plus importante de l'encadrement de l'accès au terrain sur les chercheurs. Il faut une autorisation, il faut un visa de fonctionnaire de sécurité et de défense, ce qui est une chose absolument nécessaire évidemment pour ne pas se mettre en danger, mais qui très souvent est perçu comme étant un dispositif essentiellement punitif et d'entravement, plutôt qu'un accompagnement pour voilà mettre en place des bonnes dispositions pour pouvoir se rendre sur certains terrains dans des conditions qui seraient néanmoins satisfaisantes. Donc les aspects sécuritaires, évidemment. Les aspects politiques, qui sont beaucoup plus diffus, sont très importants aussi. Et là, c'est peut-être une évolution qui a trait à l'augmentation de la visibilité des travaux de recherche en sciences humaines et sociales. Vous faisiez écho tout à l'heure à l'histoire. C'est vrai qu'il n'est pas nouveau d'avoir des terrains qui soient entravés ou difficiles. Et nos collègues soviétologues des années 70-80, spécialistes de la Chine maoïste, ont évidemment connu ces situations dans lesquelles il était extrêmement difficile soit de se rendre sur place, soit une fois sur place, d'avoir accès librement à l'information. Donc ça n'est pas une nouveauté.
1: Mais il y a durcissement. Je veux dire, alors aujourd'hui, aller travailler en Russie, c'est plus difficile que sous l'URSS.
0: C'est surtout qu'on passe beaucoup moins inaperçu. La recherche est moins discrète. Il est beaucoup plus difficile aujourd'hui de publier, y compris dans une langue qui n'est pas celle du terrain sur lequel on travaille, sans que ça se sache immédiatement. Et ça va également de pair avec une politisation des résultats de la recherche en sciences sociales, qui n'est pas du tout le propre d'espaces autoritaires ou d'espaces qui restreignent de manière systématique les liberté académique. On voit aussi dans le contexte nord-américain et européen, dans une certaine mesure également, parfois une confusion entre analyse ou prise en compte de ce que sont les résultats d'une recherche en sciences humaines et sociales et discours politique. Et on voit très souvent une forme de soupçon amenée par des acteurs politiques sur les résultats de la recherche critique en sciences humaines et sociales, puisqu'elle est parfois assimilée au registre de l'opinion, et ça conduit à inciter un certain certain nombre d'acteurs à s'ingérer dans les résultats de la recherche. Donc c'est pas le propre exclusivement des contextes extra-occidentaux et c'est pas non plus le propre des contextes autoritaires. Donc dimension sécuritaire, dimension politique, bureaucratisation aussi de la recherche.
1: Sans 2000 feuilles, rendre les choses, les papiers les plus difficiles à obtenir.
0: Oui, et dans les deux sens. Donc on voit un certain nombre de contextes dans lesquels c'est pas au premier abord une mise en danger de la recherche, mais l'accès au terrain est rendu plus difficile par la nécessité d'obtenir des autorisations. En Inde, en Indonésie, vous avez besoin d'un permis de recherche. Et ce permis de recherche, évidemment, ne vous est pas conféré dans les mêmes conditions en fonction du sujet sur lequel vous travaillez ou de la région dans laquelle vous voulez aller mener vos recherches. Donc ces protocoles, évidemment, contraignent énormément le travail des chercheurs, rendent aussi l'enquête plus coûteuse. Et ce sont des incidences matérielles qui pèsent énormément, puisqu'on a vu donc dans l'enquête que nous avons menée à ce sujet à l'INALCO que l'ensemble des chercheurs et des responsables d'unités de recherche observent une augmentation des coûts de la recherche qui conduit beaucoup de collègues à réduire la durée de leur terrain. Or, précisément, dans des situations de difficulté d'accès ou de sujets sensibles, ce qui permet de contourner les entraves, c'est parfois une présence au long cours sur le terrain, puisque c'est ce qui peut permettre de contextualiser l'information ou de capter des éléments qui permettent de contextualiser un objet de recherche. Donc il y a des conséquences qui sont directes, évidemment, sur les résultats de la recherche.

0: parlons des terrains empêchés pour les chercheurs et nous sommes avec Delphine Alès, professeure des universités en sciences politiques et vice-présidente de l'INALCO, et Kevin Limonier, professeur à l'Institut français de géopolitique et directeur adjoint du Centre Géode. On évoquait à l'instant avec Delphine Alès la question des entraves, Kevin Limonier, les empêchements multiformes finalement pour les chercheurs, avec en particulier la bureaucratisation. Pendant longtemps, on a fait une distinction entre régime autoritaire et puis démocratie, les uns étant avec des entraves bien développées pour les chercheurs. Est-ce qu'on peut dire que finalement l'exemple américain aujourd'hui vient contredire un petit peu cette distinction, Kevin Limonier ?
1: Ce qui est sûr, c'est que l'exemple américain nous montre bien que l'entrave à la recherche, notamment en sciences humaines, sciences sociales, critiques notamment, est un phénomène absolument global. Qui touche bien évidemment des pays autoritaires, qui touche des pays qu'on considère comme des démocraties, même si on pourrait avoir tout un débat sur où est-ce que se situe la frontière. Mais pour prendre un cas que je connais bien, qui est en fait le domaine des études de la désinformation. Donc il y a tout un champ de recherche qui s'est développé ces dernières années sur la désinformation, les manipulations de l'information, etc. Et pendant longtemps, les Américains ont été leaders sur ces questions-là parce qu'il y avait énormément de financement de recherche. Les grandes fondations américaines, Carnegie Mellon, etc., mettaient énormément d'argent, même le Pentagone. Il y avait un écosystème américain absolument foisonnant. Moi, j'allais souvent à Washington en congrès, etc. Bon. Et puis, Trump est revenu au pouvoir. Tout a été coupé. Vous avez eu également des injonctions, notamment à la National Science Foundation, je crois, de refuser des projets de recherche qui utilisaient certains mots-clés. Bref, on n'est plus du tout dans un processus tout à fait démocratique quand on parle de ça. Et en l'espace de un an, le champ de recherche sur les études de la désinformation américain s'est évaporé. Mais quand je dis évaporé, c'est que tout le monde est parti faire autre chose. Et c'est bien normal, puisque la recherche, il faut bien la financer. Et en fait, ça aussi, c'est une contrainte. C'est le fléchage. Le fléchage du financement de la recherche qui est un outil stratégique pour contraindre également, puisqu'il s'agit de dire vous allez plutôt travailler là-dessus plutôt que là-dessus, etc. Et ça, c'est un premier vrai problème qui nous concerne aussi, alors moins, beaucoup moins en France, parce que nous avons justement un système extrêmement différent, mais qui pourrait devenir tout aussi un problème dans les années à venir. Ça, c'est la première chose. Et la deuxième chose, sur les contraintes, on va dire en milieu démocratique, avec des gros guillemets, de la pratique du terrain et de la recherche, je pense que, enfin moi j'y suis confronté, et c'est un débat qui monte chez les chercheurs, c'est la bureaucratisation croissante, comme l'a dit Delphine tout à l'heure, des contraintes qu'on peut rencontrer pour partir sur un terrain, pour faire son travail finalement. Et vous rajoutez à cette bureaucratisation-là, je crois, mais ça c'est une opinion assez personnelle, une aversion croissante de nos autorités universitaires, mais pas que, je pense que c'est un phénomène social global, une croissance en fait de l'intolérance au risque. Et je pense qu'il y a aujourd'hui, mais ça, c'est, je pense, vrai dans toute la société française, une moindre tolérance à la prise de risque qui fait que...
0: De quel côté, pardonnez-moi, mais alors, chez qui? Chez le chercheur ou chez le financeur?
1: Chez tout le monde, parce que on va, par exemple, les universités vont dire, voilà, vous ne pouvez pas partir dans tel endroit parce que ça peut être dangereux, etc. Et on comprend que les universités aient envie de se couvrir, on comprend tout ça avec une judiciarisation croissante, une bureaucratisation croissante, il faut laisser des traces de tout, etc., etc. Personne ne veut prendre le moindre risque. Mais vous avez aussi, de la part des chercheurs, peut-être une plus grande attente de la part de leurs institutions pour les protéger, pour faire des choses qu'elles ne peuvent d'ailleurs peut-être pas faire en l'état actuel des financements absolument désastreux de la recherche en France. Donc, il n'y a pas de responsable dans cette histoire. Mais je pense que c'est un phénomène intéressant à prendre en compte, parce que faire de la recherche, c'est aussi prendre des risques. Alors, c'est pas des risques physiques, mais ça peut être des risques épistémologiques qui ne feront de mal à personne. Mais c'est prendre des risques, c'est sortir d'une certaine zone de confort pour aller trouver d'autres paradigmes, pour aller aux rencontres de choses nouvelles, finalement, pour faire avancer la connaissance. Et pour faire avancer la connaissance, il faut quand même prendre un peu de risques. Voilà, ça veut pas dire qu'il faut envoyer tout le monde en Ukraine et ne plus rien faire, bien évidemment. Mais je note quand même que aujourd'hui, nous sommes beaucoup plus contraints par ces choses-là qu'on ne pouvait l'être auparavant. Voilà.
2: Oui, Delphine Alès. Il y a un aspect dans lequel la bureaucratisation et les protocoles ont du bon, ou en tout cas constituent une progression par rapport à ce qu'était la situation précédente, qui est l'encadrement éthique du terrain. C'est vrai que pendant très longtemps, je crois pouvoir dire qu'en France, on a un certain retard à cet égard par rapport à ce qui est le cas dans d'autres pays. Il y avait, en quelque sorte, l'idée que l'accès au terrain était un droit, une forme de privilège, et un privilège occidental, en l'occurrence. On aurait pu l'évoquer tout à l'heure aussi. On parle d'entraves bureaucratiques concernant l'accès au terrain dans certains contextes. Et il est vrai que ces entraves augmentent, mais les terrains occidentaux sont eux-mêmes extrêmement difficile d'accès pour nos collègues qui voudraient travailler sur la France depuis d'autres régions du monde. Et nous sommes choqués de nous voir refuser des visas pour accéder au terrain en Inde, en Chine ou en Indonésie. Et nous devrions en effet pouvoir mener ces recherches. Mais pour les chercheurs de ces pays qui viennent travailler en France, il n'a jamais été facile non plus d'obtenir un visa. Donc je voulais le mentionner parce que c'est finalement une situation dans laquelle la condition des chercheurs en poste dans les universités occidentales s'égalise et pas dans le bon sens avec celle de nombreux collègues dans d'autres régions du monde. Pour revenir à la question de la bureaucratisation, oui, il y a un aspect sur lequel c'est plutôt il y a plutôt une progression qui est qu'on réfléchit de plus en plus non seulement à la sécurité des chercheurs eux-mêmes, mais aussi à celle de leurs enquêtés et à l'éthique de la recherche et au fait de ne pas mettre en danger les personnes qui sont nos interlocuteurs ou interlocutrices lorsque l'on va sur le terrain, ce qui n'était pas du tout le cas il y a encore une quinzaine d'années.
0: Alors, je n'aime pas les grandes déclarations, mais est-ce que vous diriez que on peut parler aujourd'hui d'une guerre mondiale contre la production des savoirs ? Delphine Alès.
2: Grande question. Il y a en tout cas, à l'échelle mondiale, une politisation de la production des savoirs au sens où il y a de plus en plus et surtout d'une manière de plus en plus courante, banalisée, y compris en dehors des extrêmes que l'on attendrait plus sur ce terrain-là, l'idée selon laquelle le savoir est politique avant d'être scientifique et donc devient un terrain effectivement d'affrontement politique. Donc c'est la recherche critique qui est effectivement sous le feu des projecteurs et des attaques de ce point de vue-là. On parlait tout à l'heure des États-Unis. Là encore, les États-Unis sont pas en soi un terrain empêché. En revanche, il y a deux aspects qui s'inscrivent complètement dans ce que j'évoquais tout à l'heure comme le continuum de la réflexion sur la liberté académique. On a vu très rapidement, après l'élection de Donald Trump, un chercheur français, par exemple, se voir refuser l'entrée aux États-Unis, pas au motif de sa recherche, mais au motif de prise de position privée qu'il avait pu avoir sur les réseaux sociaux. Et puis, le fait d'avoir coupé les financements fédéraux aux recherches, comprenant des mots-clés sur des sujets qui pourraient nous sembler tout à fait ordinaires, les femmes, la santé reproductive, la politique, la désinformation, on l'évoquait tout à l'heure, c'est effectivement une entrave objective à la recherche et donc considérer que c'est un terrain d'affrontement politique.
0: Kevin Limonier.
1: Oui, je suis absolument d'accord sur le fait qu'il y a une politisation absolument croissante des résultats de l'activité de recherche en sciences humaines et sociales, ce qui est d'ailleurs un bon signe puisque ça montre que nous répondons, que notre travail répond aussi à une demande sociale, à une demande politique, même d'éclairer le monde de manière un petit peu différente.
0: Demande humaine, tout simplement.
1: On peut le dire, effectivement. Moi, ce que je constate, en tout cas, et je pense que ça vaut aussi pour l'INALCO, en tant que spécialiste d'une zone extra-occidentale, qui a longtemps été un peu en périphérie de notre vision depuis la chute de l'URSS, aujourd'hui, on sent dans la société française notamment un regain d'intérêt absolument majeur pour les crises internationales qui par ailleurs se multiplient complètement. C'est-à-dire qu'il y a un besoin, comme vous le disiez, humain, de comprendre le bazar dans lequel on évolue actuellement. Et je crois que votre émission fait d'ailleurs partie de ce mouvement, justement, de répondre à cette demande humaine. Et donc, nécessairement, nous autres producteurs de savoir sur les relations internationales, sur la géopolitique, sur la marche du monde, finalement, nous sommes de plus en plus sollicités. Et je le vois d'ailleurs chez les doctorants même, qui sont les plus jeunes d'entre nous, ont beaucoup plus maintenant l'habitude de prise de parole médiatique, etc., que moi, du temps, par exemple, où je faisais ma thèse, où c'était exceptionnel, d'être invité sur un plateau radio. Aujourd'hui, pour un doctorant, c'est toujours quelque chose, c'est une expérience toujours aussi stressante, mais qui est plus courante qu'elle ne l'était auparavant. Et ça, je crois que c'est vraiment un bon signe sur la vitalité de nos disciplines, sur aussi la nécessité de continuer à financer, bien évidemment, une recherche de qualité, parce que c'est en éclairant la complexité du monde qu'on peut en avoir une forme de maîtrise.
0: Et puis les temps ont changé. La géopolitique est aujourd'hui enseignée au lycée, ce qui n'était pas le cas. Absolument. Il y a plusieurs années, on parlait de géographie, on parlait d'histoire, mais pas de géopolitique. Alors, évidemment, ce qui est intéressant, c'est de comprendre comment aujourd'hui on peut continuer de former des chercheurs. Et puis, c'est finalement ces politiques de contournement. Le terrain, c'était une chose. La question qui peut se poser aussi est de savoir si on n'a pas, au fil des années, idéalisé le terrain. Voilà, je ne sais pas si vous souhaitez y répondre. Mais en tout cas, voilà, comment les chercheurs contournent-ils la situation qui est la leur aujourd'hui avec ces terrains empêchés, Delphine Alès?
2: Alors, on est dans une situation qui nous oblige effectivement à réfléchir beaucoup plus que ça n'était le cas jusqu'à maintenant à notre méthodologie. C'est vrai que pendant très longtemps, on a idéalisé le terrain, le fait de s'y rendre, l'accès, comme étant une fin en soi, sans se poser nécessairement la question de la qualité des informations, de leur contextualisation, de leur croisement, et voilà, des effets de la relation, encore une fois, entre l'enquêteur, ses enquêtés et son terrain, sur la nature de l'enquête elle-même. Donc les difficultés d'accès au terrain, lorsqu'elles obligent à recourir à des méthodes alternatives, et en particulier à des méthodes de collecte de données à distance, Kevin développera sans doute ce sujet par la suite, eh bien, elles obligent finalement à resserrer nos compétences méthodologiques et donc la formation aussi des jeunes chercheurs, étudiants, doctorants, à la méthodologie dans toutes ses dimensions, sur le terrain y compris, puisque on apprend encore une fois beaucoup plus sans doute que ça n'était le cas au moment où nous étions en doctorat, à se poser la question tout simplement de la fiabilité des données.

0: Nous sommes avec Delphine Alès, professeure des universités en sciences politiques, vice-présidente de l'INALCO et directrice scientifique du programme Décrypte, et Kevin Limonier, professeur à l'Institut français de géopolitique et directeur adjoint du centre Géode. Nous parlons des terrains empêchés qui compliquent fortement le travail des chercheurs que vous avez été et que vous continuez d'être l'un et l'autre. Kevin Limonier, la question, accès au savoir qui est entravé par toute une série de complications pour pouvoir aller enquêter sur le terrain. La parade à tout cela, c'est aujourd'hui le cyberespace et le numérique. Expliquez-nous.
1: Alors, la parade, je ne crois pas. Il faut bien remettre les choses
0: en tout cas, c'est faire avec ce qu'on a.
1: Mais faire avec ce qu'on a. Et il est clair qu'aujourd'hui, en 2026, nous avons un outil formidable que nos aïeux, notamment soviétologues, n'avaient pas, qui s'appelle Internet et qui s'appelle effectivement le cyberespace. Il se trouve que dans les années 70, quand les soviétologues voulaient obtenir des informations sur ce qui se passait en URSS, et ben ils avaient un certain nombre de protocoles, ils allaient regarder X heures de télévision soviétique dans une salle spécialisée, etc., etc. Nous aujourd'hui, en fait, nous sommes à 3 clics d'une quantité de données infiniment plus volumineuse concernant l'évolution par exemple de la Russie contemporaine. Et c'est de là d'ailleurs qu'on est parti de ce constat qui est notamment né pendant le Covid nous étions tous enfermés chez nous et que mes étudiants étaient aussi enfermés chez eux et que je pouvais pas les envoyer sur le terrain ou quoi que ce soit. J'ai dit il faut bien que je leur fasse faire quelque chose, et on a commencé à faire des exercices sur collecter des données sur le web russe, sur le web chinois, etc., etc., tout en restant chez soi. On faisait des ateliers en ligne et c'est comme ça qu'on a un petit peu commencé, et on s'est rendu compte avec mes collègues qu'il y avait une vraie perspective à développer ce que nous appelons maintenant le terrain numérique. Alors qu'est-ce que c'est que ce terrain numérique ? Ça n'est absolument pas un remplacement du terrain physique et de l'enquête ethnographique. Ça, je tiens à le dire parce qu'il y a parfois un malentendu, mais ça n'est pas un remplacement. C'est un prolongement. Pourquoi ? Parce que aujourd'hui, nous vivons dans plusieurs dimensions simultanées, en fait. Nous vivons dans la dimension physique qui est celle dans laquelle évoluent nos corps, et parfois quand il fait 42 degrés. Mais nous évoluons aussi de plus en plus, de manière quasiment continue, dans l'espace numérique. Nous avons une empreinte numérique, nous avons une identité numérique. Et quand je parle dans ce micro aujourd'hui et que je serai entendu à l'autre bout du monde, ça va passer aussi par l'espace numérique. Ça va passer par des canaux, par des câbles, par des routeurs, bref, par toute une infrastructure en fait qui aujourd'hui est un prolongement de l'espace physique. Tout ce qui se passe dans l'espace physique aujourd'hui quasiment génère des traces numériques qu'on retrouve dans le cyberespace. Et nous travaillons donc sur cette intrication entre l'espace physique et le cyberespace. C'est d'ailleurs pour ça qu'on a développé le concept de datasphère. Datasphère, c'est un peu comme la lithosphère ou l'atmosphère. C'est de dire, en fait, il y a une surcouche qui englobe maintenant la planète, qui est cette couche de data dans laquelle nous baignons en permanence et qui aujourd'hui doit être encore explorée et cartographiée, parce que c'est comme un nouveau continent qu'on découvre, ce qui est assez excitant quand on est géographe. Et donc le parti pris méthodologique que nous avons, c'est d'explorer l'image numérique d'un territoire sur lequel on ne peut pas aller, notamment pour comprendre comment il évolue. Je vous donne un exemple très précis. Par exemple, on s'est rendu compte, au moment où les Russes ont annexé la Crimée, qu'on avait des reroutages de routes de données, bref. En gros, les Russes ont réorganisé complètement le réseau de la Crimée quand ils sont rentrés en Crimée, parce qu'ils voulaient plus que leurs données passent par l'Ukraine, ce qui se comprend pour des questions de sécurité. Ça, on l'a vu, nous, en avant-première, avant tout le monde, en regardant l'activité des routeurs et en regardant les annonces qui sont faites par les machines qui, en permanence, font circuler nos données sur le réseau. Ce sont des données éminemment technique. C'est vraiment des données cybernétiques qui normalement n'intéressent que des ingénieurs réseau, des ingénieurs en cybersécurité, etc. Mais proprement triangulées, ces données techniques nous révélaient un message politique qui était celui que les Russes sont entrés. Les Russes sont en train de faire ça et les Russes sont en train de mettre en place une stratégie territoriale d'occupation numérique de la Crimée qu'ils ont d'ailleurs ensuite reproduite dans le Donbass et dans tous les territoires qu'ils occupent aujourd'hui en Ukraine. Cette démarche-là qui consiste à explorer les couches techniques du cyberespace pour comprendre l'évolution politique du monde, c'est pas quelque chose qui est si nouveau que ça, parce que c'est déjà un peu ce que faisait, et j'en parle parce qu'il est décédé il y a quelques jours, ce que faisait Yves Lacoste dans un autre genre quand il expliquait que la géographie sert d'abord à faire la guerre. Lacoste était un géomorphologue, donc c'était quelqu'un qui était spécialiste des reliefs, qui était spécialiste vraiment de, bon, pour le coup, de la Terre, dans ce cas-là, de plus concret. Et l'intuition géniale qu'il a eue dans les années 70, c'était de dire que ce savoir technique était un savoir qui pouvait être éminemment politique une fois qu'on le mettait, je dirais, en sens pour comprendre une stratégie territoriale, pour s'approprier la complexité du monde, etc. Bah, au final, ce que nous faisons, c'est à peu près la même chose. C'est-à-dire que c'est plus de la géomorphologie, on pourrait appeler ça de la cybermorphologie, cybergéomorphologie, j'en sais rien. Mais il s'agit ici de mettre au service du chercheur et de l'analyste en sciences sociales, et notamment des spécialistes de zones, on va dire, contraintes, empêchées, etc., des données, des outils pour aller collecter ces données, pour leur permettre de comprendre ce qui est en train de se passer. Et on a inauguré hier, d'ailleurs, notre plateforme sur laquelle nous travaillons depuis 5 ans maintenant, qui s'appelle Crystal, qui est désormais accessible en ligne, qui est une plateforme, donc, pour collecter, traiter et analyser ces jeux de données massifs qui charpentent le cyberespace. Mais ça n'est pas un remplacement du terrain. C'est vraiment une... Dans l'idéal, il faut faire les deux.
0: Voilà. Alors, plein de questions par rapport à ce que vient de dire Kevin Limonier. D'abord, ce que je comprends, c'est que finalement, aujourd'hui, pour être chercheur, il faut être aussi professeur nimbus du cyber. Qu'est-ce que ça veut dire aussi pour... vous êtes jeunes l'un et l'autre, mais ça marque possiblement une rupture générationnelle et... Comment réagissent les plus de 50 ans par rapport à ce que vient de développer Kevin Limonier? Et puis cette question aussi, c'est alors la Russie autant que la Chine, ce sont des réseaux internet fermés. Donc comment est-ce qu'on les, je sais plus quelle est l'expression à choisir, on les casse, Delphine Alès?
2: On est jeune, mais Kevin confirmera si c'est le cas pour lui. Moi, j'ai commencé mes études avec en bibliothèque des petits tiroirs de fiches à tirer pour accéder aux livres. Donc, on a connu aussi toute l'évolution, ce qui nous permet aussi de maîtriser ces outils et peut-être leurs limites, puisqu'on a vu la manière dont ils se mettaient en place, ce qui n'est pas ou moins le cas des jeunes chercheurs que nous accompagnons aujourd'hui et qui sont d'emblée plongés dans un écosystème numérique avec un risque important. Et je le dis pour rebondir sur ce que disait Kevin tout à l'heure, il y a une complémentarité évidemment qu'il est nécessaire de garder à l'esprit entre terrain physique et terrain numérique. Je rejoins l'idée que idéalement on fait les deux et ça participe du croisement et de la contextualisation des informations. Et cela d'autant plus qu'il y a parfois une illusion, et une illusion qui s'est sans doute intensifiée avec l'intelligence artificielle et toutes les croyances auxquelles elle donne lieu, une illusion selon laquelle la numérisation provoquerait aussi une forme d'homogénéisation de l'accès à l'information, ce qui n'est absolument pas le cas. On n'a pas de données numériques sur tous les terrains. On n'a même pas de données textuelles sur tous les terrains. Ça veut dire que quand vous posez une question qui concerne de l'analyse à une intelligence artificielle, peu importe laquelle, eh bien, elle va traiter des données qui sont celles qu'elle a à disposition. Pour la plupart d'entre elles en anglais, ce qui introduit un premier biais, un enjeu très important. Et là, je le dis évidemment particulièrement au nom de l'INALCO. On travaille dans des langues qui sont rares, pour lesquelles les traductions automatiques ne sont pas toutes de bonne qualité, et moins encore quand on travaille sur des enjeux politiques sensibles pour lesquels, eh bien, la nature des termes, des concepts employés peut varier dans leur connotation d'une langue à l'autre. Donc, c'est pas simplement une question de traduction, c'est vraiment une question de compréhension profonde de ce qui peut apparaître dans un texte quand le texte est disponible, puisque encore une fois, si on prend des espaces comme le Sahel par exemple, l'essentiel de l'information sur ce qui se passe sur le terrain n'est tout simplement pas disponible sous forme de texte et donc ne peut matériellement pas être traité par des méthodes de collecte de données à distance et moins encore par des grands modèles de langue tels que ceux utilisés par les intelligences artificielles génératives. Donc voilà, faut vraiment à la fois avoir conscience de la nécessité d'utiliser ces instruments. Et donc, ça demande, voilà, encore une fois, de la formation et de la formation continue. Vous parliez de ce qui se passe pour nos collègues plus anciens qui n'ont pas connu l'émergence de ces méthodes. Il y a un vrai enjeu de formation continue et pas uniquement de formation des jeunes chercheurs, mais tout en gardant bien à l'esprit, encore une fois, que ces outils sont utiles de manière différenciée en fonction des contextes. Et là encore, qu'il y a d'autres manières d'accéder à l'information parmi toutes les alternatives et celles qui étaient déjà utilisées par nos collègues des années 70-80 sur des terrains qui étaient difficiles d'accès. Il y a aussi tout simplement les interactions. Alors, ça présente aussi ses limites et ses biais, mais les interactions avec des personnes exilées qui sont sorties de ces contextes et qui arrivent aussi avec une expérience, une connaissance et sans doute voilà des informations et des données à partager. D'où l'importance de programmes tels que le programme PAUSE pour l'accueil des scientifiques en exil, qui permet aussi de faire venir des collègues qui sont entravés dans leur capacité à mener des recherches libres dans leur pays d'origine et qui peuvent énormément contribuer eh bien au maintien d'une expertise sur les contextes dont ils sont originaires.
3: On pense en particulier, mais pas seulement eux, aux chercheurs américains. Delphine Alès.
2: Alors, on pense en particulier aux chercheurs iraniens, on pense en particulier aux chercheurs palestiniens, mais il y a effectivement un dispositif dans le cadre du programme Choose France for Science pour les chercheurs originaires des États-Unis qui travaillent sur des sujets qui sont effectivement prioritairement ciblés par l'administration américaine. C'est avant tout un dispositif d'attractivité du système universitaire français. Leurs conditions de travail ne sont pas vraiment comparables à celles de leurs collègues en Iran.
3: Alors, il y a deux choses sur lesquelles je voudrais qu'on poursuive cette émission. Kevin Limonier, il y a l'intelligence artificielle. Delphine Alès en a parlé rapidement à propos de la question des langues. Certaines, voilà, ne rentrent pas dans la gestion et le moulinage de l'intelligence artificielle. Et puis, parmi les solutions trouvées face à une réalité aujourd'hui qui est l'entrave des terrains, ce qu'on appelle les terrains pêcher, il y a ce que vous appelez les terrains décentrés, c'est-à-dire que finalement, pour aller comprendre ce qui se passe en Russie, eh bien, on peut faire un focus sur les zones russophones en Moldavie.
1: Oui, tout à fait. Alors là, le décentrement, ça a plein de noms, on peut appeler ça observation par les marges, etc. Certains parleront de ressourcification, qui est un terme critique pour désigner ces méthodes, qui sont par ailleurs tout à fait questionnables, puisque quand vous allez, par exemple, au Kyrgyzstan pour étudier la Russie, eh bien, vous reproduisez une forme de domination coloniale de laquelle les Kirghizes essayent de s'extraire, ce qui n'est pas facile pour eux. Donc, vous reproduisez un certain nombre de choses.
3: Remettre un coup de marteau sur la tête.
1: Ouais, ben on reproduit voilà un certain nombre de dominations, etc. Donc il faut en avoir conscience. Maintenant, ça ne veut pas dire qu'il faut pas le faire, puisque ça peut être extrêmement intéressant, pertinent sur des sujets bien ciblés. Vous avez cité l'exemple de la Moldavie. Il se trouve qu'on est parti l'an dernier avec un collègue de l'INALCO, Maxime Audinet, en terrain justement en Moldavie pour comprendre pourquoi les populations russophones du sud de la Moldavie adhère de manière aussi massive au récit stratégique russe. Et c'était très intéressant parce que, et on va bientôt produire un travail de recherche là-dessus, c'est très intéressant parce qu'en fait, on voulait faire la jointure entre le terrain physique, parce qu'on est vraiment allé dans les villages, discuter avec les gens, on a fait de l'observation, de l'enquête ethnographique, enfin des choses très classiques que les chercheurs font depuis très longtemps. Et on a voulu lier ça avec une enquête numérique, un terrain numérique. Comment on a fait ? C'est-à-dire que d'un côté, on est allé discuter avec les gens pour comprendre pourquoi et quelles étaient les conditions socio-spatiales dans lesquelles ils vivaient et qui faisaient qu'ils se sentaient plus proches du récit russe, alors que manifestement, la Russie ne fait rien pour eux, enfin bon, etc., etc. Il y a plein de choses à dire là-dessus. Le fait que ces populations se sentent marginalisées, qu'elles se sentent exclues de la construction européenne. Et puis, il y avait toute une autre dimension qui était comment les récits russes leur parviennent à ces gens, parce que la Moldavie est un État qui a été grandement aidé par l'Europe, par les États-Unis pour contrôler son espace informationnel. Vous n'avez pas accès comme ça aux médias russes en Moldavie, donc comment ils font ? Et on a posé la question. Et c'est comme ça qu'on s'est rendu compte qu'il y avait des pratiques de contournement extrêmement intéressantes qui faisaient intervenir des cybermafias, qui faisaient intervenir des groupes de pirates informatiques qui font fructifier leur capital en permettant à ces populations d'accéder de manière illégale et pirate en fait à des contenus russes. Et ça, c'était de l'enquête cyber, puisque on a même remonté des mafias qui allaient jusqu'en Iran, jusqu'en Chine, des mafias transnationales. Et donc là, on voyait vraiment la convergence en fait du terrain physique et du terrain numérique. Et donc c'était une observation, je dirais, par les marges, ou en tout cas par le décentrement, puisqu'il est évident que nous n'aurions pas pu mener cette enquête-là en Russie pour des raisons de sécurité évidentes.
3: Tout à fait intéressant. En guise de conclusion, Delphine Alès, est-ce que finalement on fait face là à une sorte d'arme politique pour produire de l'ignorance ?
2: En guise de conclusion, on fait surtout face à un contexte dans lequel la science n'est plus produite derrière des rideaux ou derrière des murs qui en rendraient l'accès difficile aux politiques. Donc c'est un domaine qui est lui-même sous le feu d'une velléité de politisation, ce qui nous demande à nous chercheurs en sciences humaines et sociales d'être d'autant plus rigoureux dans les protocoles que nous mettons en œuvre. C'est aussi une manière de se protéger contre les attaques auxquelles nous faisons face.
3: Merci Delphine Alès. Je rappelle que vous êtes professeure des universités en sciences politiques, vice-présidente de l'INALCO et directrice scientifique du programme Décrypte qui porte sur les transformations du système international et les effets politiques et institutionnels des récits civilisationnels qui ont émergé sur la scène mondiale. Et Kevin Limonier, professeur à l'Institut français de géopolitique et directeur adjoint du Centre Géode, spécialisé dans l'étude des enjeux stratégiques et géopolitiques de la révolution numérique. Géopolitique était signé Marie-France Chatin, Mathias Golchani à la réalisation et Cécile Lavolo. 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L'actualité se poursuit et tout de suite le journal.
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7: Bonsoir à toutes et à tous et bienvenue si vous nous rejoignez. Les Vénézuéliens se sentent démunis après le séisme meurtrier qui a frappé le pays car les autorités mettent en place une aide limitée. On fait le point dans un instant avec notre correspondante. L'armée israélienne confirme avoir mené cet après-midi une frappe dans le sud du Liban, une frappe qui intervient moins de 24 heures après la signature d'un accord cadre entre Israël et le Liban pour une paix durable. Aux États-Unis, le passeport de la discorde, Donald Trump a dévoilé un nouveau passeport pour commémorer le 250e anniversaire du pays, un passeport où figure l'effigie de l'actuel président américain, ce que critiquent les démocrates. Et puis près de 200 millions d'Européens vivent sous la canicule et les habitations ne sont pas adaptées. La situation est particulièrement difficile pour ceux qui vivent sous les toits en zinc à Paris.
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7: Au Venezuela, 1600 secouristes étrangers sont à la recherche de survivants. Les deux séismes qui ont frappé le pays mercredi ont fait plus de 1400 morts selon un dernier bilan et 50 000 personnes sont toujours portées disparues. Alice Campagnol, vous êtes sur place pour RFI. Hier soir, un bébé a été sorti des décombres d'un immeuble, mais à La Guaira, la zone la plus touchée près de Caracas, les habitants se sentent impuissants face aux montagnes de gravats dans les rues.
9: Bien oui, hein, le désespoir règne toujours dans la région de la Guaira, malgré la grande vague de solidarité auquel on a pu assister hier, où il y avait des milliers de véhicules qui sont venus, des véhicules de particuliers qui venaient apporter des vivres, apporter des produits de première nécessité, ou même pour venir déblayer les décombres, car eh bien on manque toujours à la Guaira de bras, on manque toujours d'aide, et malgré l'arrivée d'équipes internationales, les Suisses sont arrivés, les Français également, eh bien c'est toujours la désorganisation qui règne. C'est difficile de coordonner finalement toutes ces initiatives, tant et si bien que le gouvernement a bloqué l'accès à la région de la Guaira. Les Vénézuéliens ne peuvent plus aller apporter leur aide d'eux-mêmes, et cela crée beaucoup de frustration, puisque il y a des familles qui veulent savoir où sont leurs proches, et là-bas il n'y a pas de réseau téléphonique, donc impossible pour eux de le savoir s'ils ne se rendent pas sur place. Les médias internationaux sont également restreints dans leur travail à l'heure qu'il est. Donc aujourd'hui, c'est toujours beaucoup de désorganisation, quasiment 72 heures après le séisme.
7: Alice Campagnol, correspondante de RFI au Venezuela. En Centrafrique, le ministère de la Santé confirme une épidémie de choléra qui a déjà fait 24 morts pour une centaine de cas recensés. Les districts de Bimbo et Mbaiki, dans le sud-ouest du pays, sont les principaux foyers de l'épidémie. Face à cette situation, le gouvernement a déployé des équipes médicales, ouvert des centres de traitement et renforcer la surveillance pour tenter de freiner la propagation de la maladie. Le choléra se transmet par l'eau et les aliments contaminés par des bactéries. En RDC, l'épidémie de fièvre Ebola n'est pas maîtrisée. Le dernier bilan fait état de 321 morts et 1200 cas confirmés. L'Agence américaine de santé publique vient de relever sa réponse à son niveau d'alerte le plus élevé. Il s'agit, selon elle, de la deuxième plus grande épidémie d'Ebola jamais enregistré dans le pays. Au Proche-Orient, moins de 24 heures après la signature d'un accord cadre entre Israël et le Liban, l'armée israélienne confirme avoir mené cet après-midi une frappe sur la ville de Nabatieh dans le sud Liban. Alice Moreno, cet accord semble donc avoir aucun effet sur le terrain pour le moment.
10: Israël et le Liban affirment leur volonté mutuelle de vivre en sécurité en tant qu'État souverain voisin. C'est la toute première phrase de l'accord signé hier soir. Et elle sonne déjà faux avec cette frappe israélienne sur Nabatieh aujourd'hui. Mais ce n'est malheureusement pas surprenant. Hier, à peine la signature de l'accord cadre annoncée par Washington, le premier ministre israélien Benjamin Netanyahou a promis de maintenir ses troupes au sol au sud Liban tant que les infrastructures du Hezbollah ne seraient pas totalement démantelées. Le ton n'était donc pas à l'apaisement immédiat. Une position confirmée par le ministre de la Défense, Israël Katz, ce soir, qui prévient que l'armée doit se préparer à un séjour prolongé dans ce qu'il appelle la zone de sécurité, faisant référence à la bande territoriale d'une dizaine de kilomètres occupée par Israël à l'intérieur du territoire libanais. Depuis 8 jours et l'entrée en vigueur du cessez-le-feu entre Israël et le Hezbollah, qui est un texte distinct de l'accord signé hier, eh bien la trêve a été violée presque quotidiennement. Plusieurs dizaines de personnes ont été tuées dans des frappes israéliennes pour la seule semaine qui vient de s'écouler. Alice Moreno, Jérusalem, RFI.
7: Côté libanais, l'armée jure de défendre la paix civile après une manifestation de partisans du Hezbollah contre l'accord signé avec Israël. Le chef du mouvement armé pro-iranien, lui, qualifie de grave erreur ce protocole d'accord signé donc entre Beyrouth et Tel Aviv, estimant qu'il est un abandon de souveraineté. La frappe israélienne, ce samedi sur Nabatieh a fait un mort selon le ministère libanais de la Santé. Dans le Golfe, les échanges de tirs font planer de nouvelles incertitudes sur le détroit d'Ormuz. L'Iran accuse ce samedi les États-Unis de violations flagrantes du protocole d'accord après des frappes américaines sur son territoire. Ces frappes faisaient elles-mêmes suite à l'attaque d'un navire commercial qui transitait par le détroit, selon l'armée américaine. Pour commémorer le 250e anniversaire des États-Unis, ce petit cadeau de Donald Trump, un tout nouveau passeport en édition limitée, un passeport patriote, comme il l'appelle. Ça reste un document de voyage hein, qui conserve tous les dispositifs de sécurité classiques, mais des illustrations uniques ont été ajoutées, y compris le portrait du président américain en exercice. Il ne sera délivré que dans la limite des stocks disponibles, précise-t-on. À New York, Karine Otten.
11: On ne peut pas le manquer en ouvrant le passeport. En couverture intérieure, le portrait de Donald Trump, résolu, appuyé à son bureau, se détache sur fond du texte de la Déclaration d'indépendance. Juste en dessous du dessin, une petite touche Trump, lui qui est si obnubilé par les décorations dorées, sa signature a été apposée dans cette couleur. En face et en plus petit, les pères fondateurs de la nation. Et enfin, en quatrième de couverture, le drapeau à 13 étoiles de 1777 qui représente les 13 colonies originelles. C'est celui traditionnel utilisé pour les commémorations historiques ici et pour célébrer le 250e anniversaire de la nation. Le chiffre 250 a été ajouté, centré, parmi les 13 étoiles. Les détracteurs de Donald Trump et l'opposition démocrate ont protesté lorsque la Maison-Blanche avait dévoilé le graphisme de ce passeport patriote. Jamais dans l'histoire des États-Unis, un président n'a été représenté sur un document d'identité de son vivant et encore moins alors qu'il est encore en exercice. Karine Otten, New York, RFI.
7: En Europe, ces records historiques de température au Danemark avec 37 degrés, en République tchèque avec 40 degrés, en Allemagne avec 41 degrés. L'habitat comme les infrastructures restent inadaptés à cette vague de chaleur, à cette canicule qui touche l'Europe. En France, la Fondation pour le logement estime qu'un tiers des habitations se transforment en bouilloires thermiques en été. À Paris, les toits en zinc des immeubles sont problématiques car ils piègent la chaleur. Et les habitants des derniers étages subissent encore plus les fortes températures. Reportage de Juliette Pietraszewski.
12: Le salon à ma droite.
13: Au dernier étage et sous une toiture en zinc, Nelly, locataire, tente en vain de s'acclimater à la température.
12: La mezzanine qui fait office de salle à coucher. Voilà. Je ne sais pas combien il fait, mais sûrement plus de 40 degrés actuellement. En fait, comme c'est traversant, un moment de la journée, ça tape ici, et puis l'autre moment, ça tape de l'autre côté, quoi. C'est vraiment un sentiment d'oppression dans cet appartement. On n'arrive pas du tout à trouver d'air. Sommeil de mauvaise qualité, donc de la fatigue qui s'accumule. Du coup, je dors en bas.
13: À ses côtés, sa compagne Laurine. Elle dort dans la mezzanine par manque de place dans le salon avec 4 bouteilles d'eau remplies. Dans ses prochains logements, elle aura désormais une demande, ne plus vivre au dernier étage.
14: Clairement, ça peut devenir un critère pour choisir un appartement, de l'ombre, des arbres. Même pas rester tant en ville que ça, en fait. Tout ce goudron comme ça, ça fait vraiment réfléchir à des perspectives d'avenir un peu différentes.
13: Et face à cette vague de chaleur et à ces températures records, c'est une colère qui se fait entendre.
14: Moi, je suis juste citoyenne et ça fait des années qu'on sait qu'il y a plus un pessimisme face justement à la non-conscience politique. Pourquoi en fait chaque parti n'est pas engagé à cet endroit-là ? Il y a une inconscience totale que pour le coup, je comprends pas du tout.
13: Les toits en zinc à Paris sont désormais l'un des symboles de vulnérabilité de la capitale face au dérèglement climatique.
7: Un reportage signé Juliette Pietraszewski du service environnement de RFI. En temps universel. À suivre dans les 20 prochaines minutes, deux journalistes cambodgiens condamnés à 14 ans de prison pour avoir pris des photos à la frontière lors des affrontements qui ont eu lieu entre le Cambodge et la Thaïlande en juillet de l'année dernière. On y revient dans notre chronique Menace sur l'information. Dans notre chronique littéraire, l'intégration économique du Vietnam au sein du continent asiatique. Au Maroc, un collectif d'artistes organise des sessions d'écoute musicale dans des lieux différents à Casablanca. Reportage à suivre. Et puis donc, bienvenue dans le game.

0: Farfouiller dans les archives, mais effectivement, ça me déplaît pas quand on me rappelle cette ancienne vie. Effectivement, j'ai mené des recherches sur Marivaux et notamment sur la langue de son théâtre et sur ce qu'on appelle la pragmatique, c'est-à-dire le fait que justement les mots sont des formes d'actes, qu'il y a des formes d'actes de langage et que il y a donc un pouvoir spécifique aux mots. Et j'ai la conviction que Marivaux en était vraiment parfaitement conscient et que c'est ça que explore son théâtre, voilà, montrer la puissance des mots. Et évidemment, s'il y a un lieu où les mots eh bien sont un peu à l'honneur, c'est effectivement le lieu de la politique. Moi, je rappelle que moi, je siège dans un parlement, je suis parlementaire, c'est bien de se rappeler que notre rôle, c'est de parler, y compris de parler parce que à un moment, il est décidé que la force brute doit pouvoir céder face à une autre forme de force qui est celle des mots et celle de l'argumentation, de la persuasion. Et c'est toutes ces choses-là qui sont explorées dans le théâtre de Marivaux.
1: Alors, vous dites aussi que pour Marivaux, dire, c'est faire, c'est un peu ce que vous expliquiez, mais est-ce que en politique, ce concept n'a pas ses limites, c'est-à-dire que est-ce que ça ne conduirait pas à croire qu'il suffit de parler pour agir?
0: Ah oui, c'est une très bonne question. Effectivement, je pense que quand l'expression dire c'est faire, pour beaucoup de gens, elle ne colle plus avec le monde politique tel qu'on le vit, parce que les gens ont le sentiment quand même globalement que les politiques trahissent et qu'ils disent beaucoup de choses qu'ils ne font pas ensuite. Hein, la fameuse question des promesses non tenues. Donc c'est d'ailleurs voilà ce à quoi on est très attentif dans le mouvement auquel j'appartiens, de la France insoumise, c'est d'être très constant dans ce qu'on dit, pour montrer aux gens qu'on ne change pas d'avis toutes les 30 secondes, et d'être cohérent et de donner le sentiment, en tout cas aux gens, que quand on s'engage à des choses, eh bien, on les fait. Notamment moi, par exemple, j'ai été élue pour m'opposer à la politique d'Emmanuel Macron et pour porter un programme sur lequel j'ai été élue. Et à chaque fois que j'ai eu l'occasion de le faire dans l'hémicycle, et je l'ai fait, c'est-à-dire j'ai voté la censure de tous les gouvernements illégitimes d'Emmanuel Macron depuis mon
1: illégitime,
0: élection.
1: Illégitime, bon, vous le dites, enfin, au regard du droit, il est parfaitement légitime.
0: Oui, quoi. Alors illégitime au moins depuis 2024, au sens où vous savez que la légitimité, ce n'est pas la légalité. Hein. Donc au regard du droit, légaux.
1: Mais
0: la légitimité, c'est aussi bien, on tire sa légitimité de quelque chose, et dans une démocratie, en général, c'est du scrutin. Et depuis 2024, force est de constater que les électeurs et électrices dans le pays ont voté pour quelque chose.
1: Oui, mais il n'y a pas eu d'élection présidentielle depuis 2024.
0: Non, mais il y a eu une élection législative. Et que cette élection législative, elle aurait dû déjà déterminer le gouvernement. Ouais. Je ne dis pas qu'elle aurait dû déterminer la présidence, évidemment, mais le gouvernement. Et à partir du moment où Emmanuel Macron lui-même a pris cette décision de nommer des gouvernements qui n'avaient pas de rapport avec le résultat des urnes, ben lui-même, il a perdu sa propre légitimité. C'est aussi pour ça qu'à ce moment-là, on a dit on pourrait le destituer parce qu'il ne fait pas ce qu'on peut attendre d'un président. Voilà.
1: Vous avez été prof de français et de culture générale, c'est ça, dans un lycée d'Aulnay-sous-Bois, dans le département de la Seine-Saint-Denis. Vous parliez tout à l'heure de réforme. Est-ce que cette expérience, précisément, réforme dans l'éducation, vous a donné des convictions sur les réformes à faire pour améliorer notre système éducatif qui, d'après les classements internationaux, est vraiment pas très reluisant aujourd'hui?
0: Bien sûr. Alors, première conviction, c'est surtout déjà sur les effets catastrophiques des réformes de ces dernières années et des budgets de ces dernières années, parce que d'abord il y a évidemment une question budgétaire qui est très importante. Moi, l'établissement dans lequel j'étais, pour la petite histoire, à Aulnay-sous-Bois, c'était un gros établissement qui accueillait à la fois du lycée général, technique, pro et des BTS. C'est là où j'enseignais la culture générale. Et dans ce très gros établissement, tout partait à volo, quoi. Et donc c'était des luttes permanentes pour avoir des fenêtres qui s'ouvrent quand on a besoin de les ouvrir, qui se ferment quand on a besoin de les fermer, de la lumière, et on nous expliquait à longueur de journée qu'il fallait faire la révolution numérique, mettre les élèves devant les écrans. D'ailleurs, aujourd'hui, je constate que tout d'un coup, les écrans sont devenus l'ennemi, mais qu'on a quand même bien insisté sur le fait de tout numériser dans l'enseignement. Mais on nous disait ça, et en même temps, parfois, on n'avait juste pas la lumière et pas le chauffage. Et pour la petite histoire, l'année où j'ai été l'une, moi, je participais au mouvement syndical dans mon lycée. On passait notre temps à dénoncer ce manque de moyens, et puis c'est dans le vide, faut le dire. On n'avait pas beaucoup de réactions de Madame Pécresse, notamment. Et puis l'année où j'ai été élue, la rentrée suivante.

0: J'ai des collègues à bout, qu'on pouvait plus, il y a des faux plafonds qui sont tombés, et il y avait des cascades d'eau qui tombaient dans le couloir, et donc ils ont filmé. BFM est tombé sur la vidéo. Cette vidéo s'est emballée, a circulé, etc. Et là, tout le monde a été surpris que l'établissement puisse être dans cette situation. Et donc, des mesures ont été prises. Mais je tiens à dire que moi, ce que j'ai vécu, j'avais bien conscience que c'est ce que vivent beaucoup, beaucoup d'établissements. Donc, premièrement, le manque des budgets. Et puis aussi, je veux le dire, moi, j'ai vécu la mise en place de cette terrible réforme de Parcoursup. Et puisqu'on est à peu près dans le moment là où il y a beaucoup de familles qui sont en attente, et j'en profite pour leur apporter mon soutien.
1: Précisons que c'est pour le choix des filières après le bac.
0: Oui, ces familles et ces jeunes. Et alors cette réforme de Parcoursup, par exemple, elle toute seule, elle incarne vraiment les errements de toutes ces dernières années. C'est-à-dire qu'on demande aux jeunes de faire des choix de plus en plus tôt. On les oriente et on les trie, hein, parce que c'est vraiment une logique de tri de plus en plus tôt, tout simplement parce qu'on a décidé de revenir sur l'idée que, eh bien, on aurait suffisamment de place dans l'enseignement supérieur pour accueillir les choix de tout le monde. Et il y a une période pas si lointaine où c'était une évidence. Celles et ceux qui voulaient faire des études supérieures, aller à telle ou telle fac, dès lors qu'ils avaient leur bac, ils pouvaient le faire. Et Parcoursup, en fait, a entériné le fait que, comme il y avait moins de place que de candidats possibles, eh bien, finalement, on allait faire un tri. Et ce tri est profondément injuste et profondément angoissant pour les jeunes. Et moi, j'ai vu ça. J'ai vu notre métier détruit par le fait que, au lieu d'être dans la logique de se dire, ben, on les forme, on les émancipe, on les forme à l'esprit critique. Nous parlions tout à l'heure hors antenne de l'esprit critique. Eh bien, on se retrouve à se dire, ah ben non, on essaye de les préparer à avoir les moins mauvais résultats possibles pour Parcoursup, pour éviter qu'ils se retrouvent en galère après. Et tout ça, ça crée des évaluations permanentes et c'est allant à l'encontre de toute la relation pédagogique qu'on essaie de construire avec les élèves.
1: Un mot, Sarah Legrain, de la fête de la musique qui va nous faire le lien d'ailleurs avec la musique que vous avez choisie pour cette émission. Puisque lors du concert, alors déjà, concert de la France Insoumise, je trouve que ça sonne curieusement, parce que vous n'aviez pas un violon, Jean-Luc Mélenchon n'était pas au piano, mais enfin, vous étiez les organisateurs d'un concert. Pendant la fête de musique, LFI a défendu l'idée, donc, que cette fête de la musique était politique. Est-ce que la musique est politique?
0: Oui, parce que
1: il y a d'évidence, on le sait, des chansons dans lesquelles on entend des revendications ou des affirmations politiques de toute nature, d'ailleurs. Mais la musique, en général, si on parle de Mozart, si on parle de Chopin, si on parle de Bach, c'est encore politique.
0: Mais l'art, de façon générale, moi, je vais dire politique.
1: Le rapport à l'art. Mais l'art en lui-même n'est pas toujours un geste politique.
0: Alors, évidemment que c'est sans doute ce qui le rend particulièrement... qui lui donne cette nature un peu à part, c'est que et très belle, c'est que l'art est aussi parfois une telle occasion de surprise, de sortie de soi-même, de sortie parfois du monde. Hein. Parfois, l'art est ce qui permet de s'évader et de s'évader collectivement. Mais la question de l'art, de l'accès à l'art, de la culture de façon générale, est une question éminemment politique. Pourquoi ? Parce que il a cette puissance émancipatrice. On revient toujours à cette histoire d'esprit critique. Et la musique aussi a cela. La musique, elle a cette capacité à la fois à connecter des êtres entre eux et à avoir le sentiment d'un destin commun, d'une appartenance commune à voilà une espèce humaine qui va être sensible à la musique. Mais c'est aussi la formation de l'esprit critique, du goût, du débat, parce que en fait... Là où il y a art, il y a toujours débat. Il y a toujours un questionnement sur qu'est-ce que ça nous a fait, qu'est-ce qu'on en déduit, est-ce qu'il y a ou non un message, qu'est-ce qu'il faut comprendre. Et ce débat-là, il est essentiel dans une société. Et moi, je sonne une petite alerte. C'est que je pense que pendant très longtemps, ça ne posait aucun problème de dire que l'art était un lieu de débat et que du coup, il avait cette sorte de nature politique. Et moi, j'entends de plus en plus, à l'heure notamment, où l'extrême droite est en train de vouloir mettre au pas les arts et la culture, j'entends de plus en plus de discours qui disent « oui, il vaut mieux que l'art et la culture se tiennent en dehors du politique », avec un peu aussi le sentiment que les travailleurs de l'art et de la culture, et notamment des artistes, n'auraient pas leur droit de citer, ne devraient pas se mêler de la chose politique. Moi, je leur dis au contraire, vous avez tout à fait raison de vous engager, vous avez raison de considérer que l'art et la culture, ils ont une mission politique, et à partir de là, vous avez, toute légitimité à tenir des propos politiques, à les assumer, et évidemment, ça fait partie du débat démocratique, et quand on s'en prend notamment à la liberté de création, on s'en prend aussi à la liberté d'expression et à la démocratie.
1: Quand on s'en prend à la liberté de création, vous voulez dire par exemple en supprimant une subvention ?
0: Bah par exemple, en fait, aujourd'hui, il y a beaucoup de formes d'atteinte à la liberté de création. Il y a des façons.
1: Mais subventionné ou non, c'est aussi un choix souverain,
0: mais,
1: non ?
0: Oui, mais justement, c'est aussi un choix souverain s'il est démocratique. Or là, ce qui est en train de se produire de plus en plus, c'est que en général, les mécanismes de subvention, ils sont liés en fait à des lieux collégiaux où il y a un peu des règles d'attribution des choses, où on dit bah tiens, on essaye de favoriser la diversité de projets, des projets nouveaux, des projets de personnes émergentes, parce que la subvention publique, c'est ce qui permet souvent de faire émerger des artistes. Et là, c'est une question politique, parce que sinon, vous allez avoir que des fils d'eux, que des gens, des rentiers qui vont pouvoir faire de l'art. Si vous voulez avoir une diversité dans les arts, il faut une diversité dans les artistes. Si vous voulez cette diversité d'artistes, il faut parfois que la puissance publique, elle puisse aider. Et donc, d'avoir ce genre de critères de diversité, etc., c'est important. Si vous avez au contraire un élu localement qui dit « Mais moi, le sujet de ce film ne me plaît pas. » Un film sur Gaza, ah non, ça ne me plaît pas. Donc, en tant qu'élu, je vais faire pression sur le cinéma municipal pour qu'il ne diffuse pas ce film sur Gaza. Là, c'est quelque chose de très grave. Et c'est quelque chose qui se multiplie dans le pays. Et donc, je veux lancer l'alerte là-dessus.
1: Alors, on va illustrer donc musique et politique ou chanson et politique avec ce que vous avez choisi aujourd'hui. Vous nous le dites vous-même ?
0: Oui, alors c'est la chanson de Marguerite qui s'appelle « Les filles et les meufs ».
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0: Marguerite, c'est une nouvelle artiste, elle est assez récente, Défi des meufs, donc bon, le message est assez clair, mais expliquez-nous pourquoi vous l'avez choisie.
1: Moi, je trouve que c'est d'abord parce que je trouve que c'est une chanson qui trotte bien dans la tête, qui marche et puis qui a quelque chose de doux et joyeux et j'aime bien, et qui, dans ses paroles, je crois, traduit assez bien une prise de conscience qu'il y a actuellement dans la jeune génération féminine, et pas que féminine d'ailleurs, chez les jeunes garçons aussi, chez certains jeunes garçons aussi, de la place que prend la virilité dans la société et l'aspiration à ce que à déviriliser, y compris soit à de nouvelles masculinités qui puissent exprimer leur sensibilité,
0: qui soient pas. Vous venez de parler de virilité et de masculinité. Est-ce que c'est la même chose?
1: Alors non, je vais pas rentrer dans tous les.
0: Mais non,
1: les
0: mais parce que vous voyez.
1: Mais parce que en fait, c'est
0: parce que
1: il y a des masculinités.
0: La féminité n'a rien d'infamant. Elle n'est jamais associée à du négatif.
1: En fait,
0: et la virilité devrait pas l'être non plus.
1: Alors, vous.
0: C'est la masculinité peut-être.
1: Enfin, alors c'est plutôt
0: C'est
1: plutôt comme l'inverse, c'est-à-dire que oui, vous avez la féminité, la masculinité.
0: Masculinité,
1: mais
0: c'est vrai. Oui,
1: mais le fait d'associer le fait d'être du genre masculin au fait d'être viril, avec ce que ça, tout ce que ça implique, eh bien, il y a beaucoup de gens qui disent, finalement, ça enferme tout le monde. Évidemment, ça enferme les femmes dans ce rapport de domination qui est inclus par la virilité, mais ça enferme aussi les hommes dans ce rapport-là. Et donc, je trouve que cette chanson aussi est une hymne à la sororité au sens, c'est un terme aussi à prendre avec des pincettes, parce que évidemment, c'est pas parce qu'on est femme qu'on a toutes les mêmes intérêts. Il y a des différences de classe, d'appartenance, de vécu. Mais il y a ce sentiment qu'entre femmes, on comprend certaines expériences communes et qu'on peut construire des espaces qui aident à changer un peu la société.
0: Il faut qu'on s'interrompe un instant, on va faire un point sur l'actualité, on se retrouve dans quelques minutes pour la suite de notre émission.
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4: Bonsoir à vous, bienvenue à l'écoute des RFI, il est 21h30 ici à Paris, 19h30 à Conakry et en temps universel.
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4: À la une de cette édition, le football et une soirée décisive pour la République démocratique du Congo. Elle sera fixée sur son sort cette nuit au terme de son match contre l'Ouzbékistan. Elle joue la qualification pour les 16e de finale de la Coupe du Monde ou l'élimination. Une épidémie de choléra confirmée dans le sud-ouest de la République centrafricaine. Les autorités se mobilisent pour enrayer la propagation de la maladie. À suivre le reportage de Rolf-Steve Domialeux. Et puis les États-Unis relèvent leur niveau d'alerte concernant l'épidémie d'Ebola qui sévit en République démocratique du Congo. C'est quasiment une finale qui attend la République démocratique du Congo à la Coupe du Monde de football. Les Léopards disputent leur 3e et dernier match de poule face à l'Ouzbékistan la nuit prochaine à Atlanta, en Géorgie, aux États-Unis. L'objectif, décrocher une place de meilleur 3e, synonyme de qualification pour les 16e de finale. Après un excellent match nul contre le Portugal, un but partout, une courte défaite face à la Colombie, 1-0. Cette fois, il n'y a plus le choix. Chancel Mbemba et les doivent gagner à tout prix et pour cela, il faudra se montrer beaucoup plus menaçant en attaque. Envoyé spécial, Victor Messistrano.
5: Un seul tir cadré en fin de match contre la Colombie sont apparues les limites d'un système de la RDC très solide mais trop peu dangereux offensivement. Que manque-t-il au Léopard pour l'être davantage?
6: De la prise de risque, c'est tout ce que je peux vous dire.
5: Le constat est simple pour le milieu Noah Sadiki.
6: Si tu prends pas de risque, tu marques pas. Si tu vas pas de l'avant, tu essaies pas de casser des lignes, de dribbler ton homme ou quoi que ce soit, tu marqueras pas. Donc faudra prendre le dessus sur nos adversaires.
5: Analyse partagée par son coéquipier Nathanael Mboukou.
7: On va plus prendre de risques. On avait beaucoup respecté le Portugal ou la Colombie. Maintenant, on va lâcher, entre guillemets, on va lâcher prise et on va se donner à fond pour marquer des buts, comme vous avez dit, et voilà.
5: Car cette fois, les hommes de Sébastien de Sabre n'ont plus le choix. Pour se qualifier en 16e, il faut gagner face à cette équipe d'Ouzbékistan beaucoup plus abordable.
8: Ce sera un autre match contre un autre adversaire et on mettra un plan de jeu qui nous permettra de marquer, je l'espère en tout cas. Les choses sont très claires pour nous. On a su prendre un point sur les deux matchs pour pouvoir avoir notre destin en main sur le troisième. Et la victoire sera nécessaire pour passer, donc bien sûr, il faudra prendre des risques.
5: Prendre des risques, le mot d'ordre des Léopards, afin de ne pas risquer de manquer leur rendez-vous avec l'histoire. Victor Missistrano, Atlanta. RFI.
4: RDC Ouzbékistan, coup d'envoi 23h30, temps universel. Et puis Croatie-Ghana, ça se jouera ce soir, coup d'envoi 23h heure de Paris, à Philadelphie, aux États-Unis. Croatie-Ghana, un match à suivre en intégralité sur nos antennes africaines. Direction la Centrafrique, où le ministère de la Santé a confirmé une épidémie de choléra. Les districts sanitaires de Bimbo et de Baïki, dans le sud-ouest, sont les principaux foyers. Une centaine de cas ont été recensés. Une vingtaine de décès enregistrés ces 10 derniers jours. Et face à la situation, le gouvernement a déployé des équipes médicales, ouvert des centres de traitement et renforcé la surveillance pour freiner la propagation de la maladie. Les autorités appellent au respect strict des mesures d'hygiène. Et Rolf-Steve Domiale s'est rendu à Bokassi, c'est l'un des villages touchés par l'épidémie. Voici son reportage.
9: Dans les rues du village de Bokassi, les habitants sont en alerte. Des agents du ministère de la Santé procèdent à l'identification des personnes ayant été en contact avec des malades. Docteur Pierre Somsé, ministre de la Santé, présente l'ampleur de la situation.
10: À ce jour, une vingtaine de villages, tous situés en aval du village Bokassi, et plusieurs villages dans le district de Mbaïki sont touchés. Au total, 197 cas ont été notifiés, dont 24 décès communautaires, soit une létalité de 12,2%.
9: Face aux équipes du ministère de la Santé, Elodie, une habitante du village, se dit inquiète de la propagation de cette maladie.
11: Notre hôpital doit être renforcé. Nous avons besoin de personnel qualifié et d'un plateau technique adapté pour y faire face. Si le système continue d'être déficitaire, nous allons perdre beaucoup de personnes.
9: En partenariat avec l'Institut Pasteur de Bangui, le ministère de la Santé a déployé des équipes dans les villages touchés par l'épidémie. Docteur Pierre Somsé appelle la population à respecter les mesures de prévention.
10: Se laver régulièrement les mains avec de l'eau propre et du savon. Boire uniquement de l'eau potable ou traitée. Bien laver et bien cuire les aliments avant leur consommation. Éviter la consommation d'aliments exposés à l'air libre. Utiliser les latrines et maintenir un environnement propre. Consulter immédiatement le centre de santé le plus proche ou l'agent de santé communautaire en cas de diarrhée ou de vomissement. Éviter la manipulation des cadavres lors des enterrements.
9: Pour signaler tout cas suspect, un numéro vert, le 12-12, est mis à la disposition de la population. Rolf-Steve Domiale, de retour de Bokassi. RFI.
4: Autre épidémie en Afrique centrale, l'Ebola, l'épidémie d'Ebola. L'Agence américaine de santé publique, le CDC, vient de relever sa réponse à son niveau d'alerte le plus élevé. Il s'agit, selon elle, de la deuxième plus grande épidémie d'Ebola jamais enregistrée en République démocratique du Congo, mais aussi de la troisième plus importante recensée dans le monde. Rappelons les derniers chiffres, plus de 1100 cas confirmés entre la République démocratique du Congo et l'Ouganda. Et en RDC, le dernier rapport de l'Institut national de santé publique fait état, lui, de 1203 cas confirmés, 321 décès. Voilà donc les chiffres communiqués il y a deux jours. Trois provinces sont parmi les plus touchées, l'Ituri, le Nord Kivu et le Sud Kivu. Alors, qu'est-ce que ce relèvement de niveau d'alerte du CDC change concrètement? Élément de réponse avec Patient Ligodi.
12: Le niveau 1 au CDC n'est pas une alerte adressée au public. C'est un signal interne le plus haut de l'agence. Il déclenche, selon le docteur Satish Pillay, qui dirige la riposte Ebola à l'agence, un ordre de mobilisation maximale du personnel et des ressources à l'échelle de tout le CDC et plus seulement de l'équipe dédiée à cette épidémie. Ce relèvement s'ajoute à deux autres alertes déjà en vigueur. L'OMS avait déclaré à la mi-mai une urgence de santé publique de portée internationale. Africa CDC avait de son côté activé sa propre urgence continentale. Les gestes américains ne s'y substituent pas. Il vient renforcer sur le plan national la mobilisation déjà engagée à l'échelle mondiale et régionale. Pour les justifier, Dr Pillay s'est appuyé sur une modélisation interne à l'agence. Elle alerte sur le risque que cette épidémie dépasse en ampleur les grandes flambées ouest-africaines de 2014 à 2016 et celles du Nord Kivu en RDC entre 2018 et 2020, d'où l'urgence, dit-il, d'intervenir vite. Quant aux soignants humanitaires isolés en France, les CDC précisent qu'aucune transmission communautaire n'a pour l'instant été constatée autour de lui. L'agence maintient son évaluation. Le risque pour les États-Unis reste faible.
4: Patient Ligodi, vous écoutez RFI, c'est Afrique Soir, il est 21h37 ici à Paris. L'opposition tanzanienne condamne vivement l'interdiction des rassemblements politiques formulée par les autorités. Elle qualifie cette interdiction de répression croissante à quelques jours seulement de rassemblements prévus dans le pays pour dénoncer l'élection contestée de l'année dernière qui a vu la victoire de la présidente Samia Suluhu Hassan, un scrutin marqué par des violences et par la répression de l'opposition. Les États-Unis haussent le ton face à Kinshasa et à Kigali devant le Conseil de sécurité des Nations Unies à New York hier. Le conseil principal du département d'État américain pour les affaires arabes et africaines, Massad Boulos, a dénoncé des engagements non tenus des deux côtés, c'est-à-dire du côté de la RDC et du Rwanda, 9 mois après la signature des accords de Washington. Massad Boulos qui a même averti que, faute de progrès dans ce dossier, des sanctions pourraient suivre. Massad Boulos, on l'écoute.
13: Malgré les progrès accomplis, les parties continuent de ne pas respecter pleinement leurs obligations. La RDC n'a toujours pas rempli ses obligations en matière de neutralisation des FDLR, du moins dans les zones qu'elle contrôle. Dans le même temps, le Rwanda n'a pas tenu ses engagements consistant à retirer les forces de défense rwandaises, RDF, et à mettre fin à son soutien au M23. Les progrès sur ces deux volets se font attendre depuis bien trop longtemps. Comme nous l'avons démontré, les États-Unis demanderont des comptes à ceux qui entravent la paix dans l'Est de la RDC. Par exemple, en mars, nous avons sanctionné les forces de défense rwandaises, RDF, pour avoir activement soutenu, entraîné et combattu aux côtés du M23. Et hier encore, nous avons sanctionné un réseau agissant en coordination avec le M23 pour faire passer illégalement des minerais de l'est de la RDC vers le Rwanda. Notre message au parti est clair. Abandonnez la dangereuse recherche d'une solution militaire à ce conflit et engagez-vous pleinement et immédiatement à mettre en œuvre les cadres de paix convenus. Toute poursuite de l'inaction ou de l'obstruction par les partis entraînera de nouvelles mesures visant à les tenir responsables.
4: Voilà Massad Boulos, le conseiller du département américain pour les affaires arabes et africaines. Je vous rappelle que si vous nous écoutez en Afrique, d'abord merci de le faire, mais surtout vous avez rendez-vous avec le football et la Coupe du Monde et la rencontre Croatie-Ghana dès 23h heure de Paris. Bonne soirée.

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1: L'atelier politique, émission réalisée par Mathias Golchanier. Ce soir, notre invité est Sarah Legrain, députée de Paris, vice-présidente de la commission des affaires culturelles et de l'éducation à l'Assemblée nationale et vice-présidente de la délégation aux droits des femmes et à l'égalité des chances entre les hommes et les femmes. On a abordé vaguement, enfin superficiellement si je puis dire, le sujet il y a quelques minutes, mais on y reviendra bien entendu. Mais je voudrais qu'on parle de ce qui se produit depuis quelques jours et qui va sans doute durer encore un petit peu, ce coup de chaleur énorme qui frappe la France et pas seulement d'ailleurs. Hein. Et vous avez dit récemment, ou écrit même, que la canicule est politique. On y revient d'ailleurs, tout est politique.
2: Bien sûr.
1: Et que la canicule est politique dans ses causes et dans ses effets. Concrètement, qu'est-ce que ça change dans votre manière de concevoir la réponse publique, de décréter que c'est politique?
2: Bah alors c'est pas qu'on le décrète, c'est que tout le monde, y compris la science, le montre. C'est-à-dire que c'est pas juste pour essayer de ramener tout à la politique, c'est que la science montre que ce que nous vivons actuellement comme type d'épisode n'est pas de l'ordre simplement de l'ordre naturel des choses, mais est lié aux activités humaines,
1: oui.
2: Et donc aux activités politiques. Et donc évidemment,
1: oui, mais ça n'est pas questions... intentionnel. Personne n'a voulu.
2: Oui.
1: Il peut y avoir, on peut dénoncer l'insouciance, l'irresponsabilité, mais il n'y a pas d'intention de provoquer des vagues de chaleur insupportables.
2: C'est pas le sujet, mais par contre, il y a une intention de les prendre en compte ou pas. Et donc, par exemple, aujourd'hui, on a quand même une part énorme de la classe politique qui est climato-sceptique, qui est dans le déni de ce qu'il faudrait faire, à la fois, évidemment, pour s'adapter au changement climatique qui est d'ores et déjà engagé, hein, qui est irréversible et d'ores et déjà engagé. Donc, évidemment, qu'il faut de l'adaptation, mais il faut aussi prendre des mesures pour que ce changement climatique n'empire pas et que nous ne atteignions pas en fait des limites qui sont les limites de la survie humaine sur cette planète. Donc c'est des enjeux extrêmement graves et oui, c'est politique parce que ce sont les activités humaines, parce que c'est le transport des choses d'un bout à l'autre de la planète. Et ça, le transport des choses d'un bout à l'autre de la planète, ce n'est pas quelque chose qui a toujours existé et c'est quelque chose auquel on peut répondre politiquement en réfléchissant à cette logique du libre-échange mondialisé, etc. Pareil sur nos rapports, notre consommation, pareil sur le rapport de production, le productivisme. Donc évidemment, si on n'adresse pas la question de du système économique dans son ensemble et des modes de production, de consommation, eh bien on ne répond pas aux causes de ce qui nous arrive aujourd'hui. Voilà. Et puis elle est politique dans ses effets aussi, je veux le dire. Je m'exprime à un moment là où par exemple il y a quelque chose qui a beaucoup fait parler. Un de vos confrères de quotidien qui a cru plaisant de dire on est tous logés à la même enseigne en période de canicule et qui s'est moqué des personnes qui disaient
1: je vis
2: sous les toits. Voilà.
1: Ouais.
2: Bon, vous l'avez suivi. C'est gravissime de dire un truc pareil.
1: Il a ajouté qu'est-ce qu'on en a à foutre pour être explicite.
2: Mais alors qu'est-ce qu'on en a à foutre? Bah oui, parce que c'est pratique depuis votre plateau climatisé là d'expliquer tranquillement que vous en avez rien à foutre des gens qui vivent sous les toits. Mais enfin, les gens qui vivent sous les toits ont plus de chances de mourir en fait. Donc c'est pas, on n'en a pas rien à foutre. Ou alors si on n'en a rien à foutre, c'est qu'on est bien content de faire partie d'une petite case de privilégiés. Donc évidemment que c'est, même si je vois bien que la canicule, elle crée un effet où quand même globalement la masse des gens souffre et ça crée des effets de solidarité entre les personnes qui se disent on vit tous quelque chose d'incroyable. En réalité, les effets ne sont pas du tout les mêmes. Et là, je vais avoir un mot pour les personnes qui sont d'ores et déjà là actuellement, les décès que l'on compte de personnes à la rue qui n'ont pas été mises à l'abri. Et ça, c'est des décisions politiques qui auraient dû être prises pour mettre ces personnes à l'abri. C'est-à-dire que là, il y avait des mesures d'urgence à prendre. Et vous avez des personnes qui souffrent dans les EHPAD, vous avez des enfants qui souffrent dans les écoles. Et ça, c'est le produit à la fois de la canicule et des décisions politiques qui ont été de sabrer dans les budgets au lieu d'investir dans l'adaptation au changement climatique.
1: Aujourd'hui, un certain nombre de responsables politiques proposent des dispositifs spécifiques pour les épisodes de très forte chaleur, un peu sur le modèle de ce qu'on fait pour les périodes de grand froid. Est-ce qu'il faut aller, selon vous, vers des dispositifs de ce genre?
2: Bien sûr, nous avons produit déjà depuis un moment, parce que malheureusement, nous n'en sommes pas à notre premier épisode de canicule, ni cette année, ni évidemment sur les dernières années. Nous avons produit un plan canicule qui prévoit tout ce qu'il faut faire pour s'adapter, en fait pas pour s'adapter sur le long terme, ça on l'a dans notre programme également, mais tout ce qu'il faut faire comme mesure d'urgence quand la canicule s'enclenche. Et effectivement, dans les mesures d'urgence, il y a la question de l'équipement des écoles, des EHPAD, des hôpitaux, de climatiseurs qui permettent en fait juste de tenir bon et de protéger les personnes, mais il y a aussi la question des îlots de fraîcheur, mais il y a aussi la question du travail, c'est-à-dire que ce n'est pas acceptable. Il y a déjà des accidents, il va y avoir des morts en fait. C'est pas acceptable de continue à faire bosser des gens sur des chantiers par 40 degrés. Et moi, j'entendais le ministre des Transports, je trouve ça hallucinant. Un jour, il explique qu'il trouve que ce serait vraiment très délétère pour l'économie qu'il y ait une température maximale au-delà de laquelle il ne faudrait pas travailler. Et puis le lendemain, quand on l'interroge sur... Alors, il me semble que c'était sur un accident de bus. Et il s'étonne que le chauffeur de bus ait eu à travailler par cette température. Voilà. Et en fait, je crois que c'est à l'image de ce que nous fait le gouvernement en ce moment et qui est proprement insupportable. C'est-à-dire, tout le monde souffre de la chaleur, mais tout le monde souffre aussi d'un gouvernement qui prend tout le monde pour des idiots et qui, en fait, découvre une situation sur laquelle on avait tous les moyens d'être alerté et sur laquelle nous avions alerté, nous, insoumis, depuis fort longtemps, et qui explique aux gens, enfin, qu'ils doivent se débrouiller individuellement et que surtout, ce serait catastrophique pour l'économie, alors que là, il y a un coup du malheur. Il y a un coup du malheur. Les gens qui vont tomber malades, les gens qui vont mourir, même la désorganisation que crée cette canicule a un coût. Donc il fallait mettre avant l'argent pour empêcher de payer ce coût et pour que les gens aussi vivent décemment.
1: Est-ce qu'on aurait moins chaud? Est-ce qu'on souffrirait moins de la chaleur dans une France dirigée par LFI?
2: Bien sûr.
1: Ah bon?
2: Oui.
1: Comme ça?
2: Bien évidemment. Clac. Alors, pas comme ça, mais justement en planifiant.
1: Oui, mais alors, combien de temps?
2: Eh ben,
1: au bout
2: oui,
1: de combien de temps?
2: Mais justement, mais je crois que c'est ça la spécificité de notre mouvement, c'est que nous, ça fait depuis très longtemps, depuis 2012, que nous parlons de planification écologique. Ouais. Et que vous remarquerez qu'à l'époque, les gens montaient sur la grande chevaux, oh, planification, Staline, bon, ils avaient l'air d'oublier que...
1: Le plan, il y a eu des commissariats
2: de Gaulle,
1: au plan. Hein.
2: Voilà.
1: France,
2: et puis maintenant, on a un commissariat au plan qui sert à rien, d'ailleurs. Ouais. D'ailleurs, on l'a entendu, là, le commissariat au plan sur la canicule. Ouais. Non, visiblement, ils n'avaient pas planifié de répondre à la canicule. Bon. Nous avons, dans le programme, depuis longtemps, la planification écologique. La planification écologique, elle permet exactement de répondre à votre question. C'est-à-dire de dire étape par étape. Parce qu'effectivement, il faut la rénovation du bâti, de tout le bâti. Mais ça, évidemment, la rénovation thermique des bâtiments, eh ben c'est 5 milliards par an qu'il faut rien que pour cette rénovation des bâtiments. Et pour le faire, évidemment, en plusieurs années. Mais là, à l'heure actuelle, pour les macronistes, si on suit le rythme de la Macronie, là, c'est dans 200 ans qu'on aura rénové. Bon, il y a un petit souci. Pareil, il faut programmer la transition énergétique. Puisqu'on sait que ce sont les énergies carbonées qui participent de ce dérèglement climatique et qui, de toute façon, nous emmènent à l'épuisement des ressources. Et donc ça, ça se planifie, ça se programme. Et donc, vous pouvez commencer par prendre des mesures d'urgence. Et nous, notre responsabilité politique, c'est d'annoncer aux gens, et on l'a toujours fait, voilà ce qu'on fera en 5 ans, voilà ce qu'on fera en plus loin, voilà les trajectoires vers lesquelles on va. Mais on a un problème, c'est qu'on a pris énormément de retard. Et que ces 10 dernières années de Macronie, là, nous ont mis dans le mur. Et que des choses qu'on aurait dû engager déjà il y a 10 ans n'ont pas été faites. Nous avons perdu un temps fou et ça rend difficile de tenir notamment des caps même fixés par la France elle-même de sortie des énergies...
1: Par la France elle-même, par la France jacobine. Insoumise, vous voulez dire?
2: Non, par la France elle-même, parce qu'il y a les accords
1: mais
2: de
1: alors,
2: Paris.
1: Est-ce que vous savez qu'on est déjà pas... Est-ce que vous êtes pas en train de préparer le discours qu'on entend très souvent lorsqu'un nouveau président arrive à l'Élysée en disant « Ah oui, mais je vais pas pouvoir faire ce que j'ai dit parce qu'on m'a plombé la situation. »
2: Très bonne question.
1: Très
2: bonne question. Mais par contre, ce qui va se passer, c'est que dans notre programme, par exemple, sur la question des énergies renouvelables, il faut qu'on tienne des engagements, il faut qu'on maintienne l'objectif, et notamment nous assumons l'objectif de sortie du nucléaire, parce que justement des épisodes de canicule comme ça nous le montrent, le nucléaire devient une énergie toujours plus dangereuse et toujours plus inefficace dans un contexte de réchauffement global, mais que planifier cette sortie du nucléaire est toujours plus compliqué quand pendant 10 ans, on a perdu du temps dans l'investissement sur les énergies renouvelables, parce qu'évidemment, on veut pas mettre le pays
1: mais
2: à l'arrêt.
1: Sortir du nucléaire avec l'électrification du parc automobile, c'est pas simple quand même.
2: Mais c'est surtout qu'on a pris un retard fou dans les énergies renouvelables.
1: Enfin, bon, maintenant, on en est là, donc
2: il faut agir
1: cette réalité.
2: Et donc, vous finissez par répondre ça, et agir avec cette réalité, c'est dire, eh bien, nous devons mettre le paquet sur les énergies renouvelables, mais du retard a été pris en la matière. Mais nous, notre programme prévoit ça, prévoit évidemment le développement des énergies renouvelables et la sortie des énergies carbonées et du nucléaire. Notre programme prévoit la rénovation du bâti, c'est essentiel. Et là, je le redis, tout le monde découvre là le fait que tout le monde n'est pas logé à la même enseigne parce que vous avez des logements qui sont plus ou moins sensibles à la chaleur et vous avez ce qu'on appelle des bouilloires thermiques, des passoires thermiques. Eh bien, effectivement, si on avait engagé des grands plans à la fois de rénovation, mais aussi que le nouveau bâti là soit fait en bois terre-paille notamment, qui n'est pas du tout quelque chose de folklorique, mais qui est des vrais procédés qui permettent aujourd'hui de faire des bâtiments qui s'auto-climatisent en réalité. Si on avait mis des circuits notamment, comme vous avez les circuits de chauffage. Alors ça y est,
1: la géothermie.
2: Le nom m'échappe, mais vous savez des circuits de chauffage urbain. Ouais. Vous avez aussi des circuits de rafraîchissement urbain. Ouais. Voilà, ouais. Avec des tuyaux, de l'eau froide. Ça, c'est des réseaux que vous pouvez mettre en place et qui peuvent énormément rafraîchir un territoire. Donc tout ça, ça demande de la planification et ça demande du budget. Ouais. Et c'est pour ça, je le dis juste là, le gouvernement, il pourrait dès maintenant activer un projet de loi de finances rectificatif pour mettre sur la table les milliards qu'il nous faut là pour équiper au moins les bâtiments. Oui. En climatisation et pour engager la rénovation thermique. Alors, et il ne le fait pas.
1: Il nous reste donc maintenant à peu près 8 minutes et je voudrais pouvoir vous poser encore quelques questions, et notamment sur le dossier de la justice, puisque quelques jours après la mort de la petite Liana, qui a provoqué une immense émotion dans le pays et qui a mis en évidence des dysfonctionnements graves de la chaîne judiciaire, le Premier ministre a annoncé que l'Assemblée nationale examinera à la rentrée la proposition de loi dite intégrale contre les violences sexistes et sexuelles, un texte de 78 articles qui a l'ambition d'aborder tous les aspects de la question. Est-ce que vous fondez de vrais espoirs dans cette loi? Est-ce qu'elle pourrait marquer un tournant?
2: Alors, je fonde peu d'espoir dans le gouvernement.
1: Oui, et là, en l'occurrence, et donc, c'est transpartisan.
2: Oui, et mais sauf que je sais comment il fonctionne. Je dis simplement que oui, le fait d'avoir une réponse globale, c'est essentiel et c'est demandé depuis des années par le mouvement féministe, qui dit, il y en a marre qu'à chaque épisode où tout le monde se ressouvient qu'il y a des violences sexuelles dans le pays, les seules réponses, ce soit d'assurance pénale, c'est-à-dire des trucs qui ne coûtent rien et qui n'ont aucune espèce d'efficacité. C'est-à-dire que vous avez la course à l'échalote, les uns qui proposent la castration chimique de tout le monde, les autres qui propose la peine de mort, enfin des délires absolus, alors que quand vous avez que 3% des viols sur mineurs qui donnent lieu à des condamnations, le sujet, c'est comment on fait pour qu'il y ait des condamnations. Et puis l'autre sujet, c'est comment on fait pour qu'il y ait moins de victimes quand vous avez 160 000 enfants qui sont victimes en France par année de violences sexistes et sexuelles. Voilà. Donc,
1: on a sous-estimé l'importance du phénomène, l'ampleur du phénomène.
2: Oui, on n'a pas seulement sous-estimé.
1: On l'a dissimulé,
2: Dissimulé, mais encore une fois, c'est pas une histoire d'intention. Oui. C'est que oui, la question des violences sexuelles, elle pose la question de l'omerta. C'est fondamental. Et c'est ce qui est révélé.
1: L'omerta familiale, parce que les familiales violences.
2: Familiale, sociétale. Familiale, vous avez raison de le dire. Ouais. C'est-à-dire que le premier lieu de violence. Ouais. Et vous remarquerez que, et on baigne dans ce qu'on appelle une culture du viol, une culture du viol. La culture du viol, ça, en fait, c'est une culture qui banalise certaines violences et qui construisent des mythes sur le viol. Le mythe dans lequel nous vivons encore sur le viol, c'est que le violeur, c'est l'inconnu étranger que vous allez croiser un soir dans la pénombre, dans un tunnel armé. Voilà. Et donc peut-être que cet inconnu, il est d'ailleurs un étranger. Ça plaît beaucoup à tous ceux qui agitent des fantasmes racistes dans ce pays et qui se préoccupent de violences sexuelles que pour pouvoir pointer les étrangers. Or, dans 9 fois sur 10, la victime, elle connaît son agresseur. Et dans une fois sur deux, il est dans la famille. Et pour les enfants, les violences sur les enfants, elles ont d'abord lieu dans la famille. Et même dans les affaires comme celle de Liana, on constate très vite, dès qu'on creuse l'affaire, qu'il y a des affaires d'inceste. Et ça, c'est un immense tabou. Il a longtemps été dit que l'inceste était tabou dans la société. Or, aujourd'hui, les études montrent que c'est pas l'inceste qui est tabou au sens où l'inceste est malheureusement très répandu. Ce qui est tabou, c'est d'en parler. Et là, je crois qu'on sort de ce moment-là, on doit sortir de ce moment-là, et qu'il y a un immense mouvement dans le pays que je salue, parce qu'il est d'autant plus qu'il est porté par des victimes et que c'est très dur de se faire entendre quand on l'est. Il y a un immense mouvement pour faire sortir du tabou et du silence, ces violences.
1: Votre engagement politique, Sarah Le Grain, c'était en 2011, au parti de gauche, aux côtés de Jean-Luc Mélenchon, ou derrière Jean-Luc Mélenchon, le créateur du parti. Et je voudrais savoir si vous pensez que le Jean-Luc Mélenchon de 2026 est le même que celui de 2011-2010. Et je vais vous lire ce qu'il écrivait sur son blog en janvier 2010. Je cite, pourquoi le port du voile intégral est-il un traitement dégradant pour les femmes? D'abord parce qu'il est obscène. Il réduit celles qui le portent au seul statut de proie sexuelle potentielle. Comme on ne propose pas de crever les yeux des hommes, seule la dissimulation permettrait de soustraire l'objet du désir à la concupiscence naturelle et donc légitime de tous ceux qui les regardent. Notons combien cela est également injurieux pour les hommes réputés ainsi être nécessairement prédateurs obsédés. Et il poursuivait quelques lignes plus tard, le spectacle donné d'une telle auto-humiliation est un trouble manifeste à l'ordre public. Est-ce que vous croyez que Jean-Luc Mélenchon dirait la même chose dans les mêmes termes aujourd'hui? Et est-ce que vous souscrivez à ce qu'il disait là en 2010?
2: Alors non, je pense qu'il ne le dirait pas dans les mêmes termes, parce que je pense que entre-temps, il y a la prise de conscience de la façon dont la question du voile sert des agendas racistes dans le pays. Et je crois que vraiment, on assiste ces dernières années à une accélération de tout ça, même si évidemment le racisme est ancien dans le pays et prend sa source dans notamment tout un imaginaire et tout un fonctionnement colonial et post-colonial de notre pays. Et que c'est une chose de dire Hein, c'est une chose de dire, et nous le dirons toujours, les hommes qui souhaitent voiler les femmes, les hommes qui souhaitent dissimuler les femmes, en disant, il faut la dissimuler au regard des hommes, parce que elle est, en quelque sorte, elle-même, elle serait responsable du regard concupiscent des hommes sur elle. Nous nous opposerons toujours à ça. Nous nous opposerons toujours à ça. Mais moi, ce que je constate aujourd'hui dans le pays, c'est que les femmes musulmanes qui portent le voile, qui décident de le porter, elles sont aujourd'hui victimes de deux choses. De racisme à leur égard, parce qu'il y a un racisme anti-musulman, il y a une islamophobie dans ce pays, qui en plus va se focaliser sur les femmes musulmanes, parce qu'elles se focalisent sur cette question du voile, et elles sont victimes de sexisme. Parce qu'en gros, on leur dit à longueur de temps qu'elles devraient se dévoiler. Et moi je le dis, pas plus que je n'accepterai que des hommes expliquent que des femmes doivent se voiler, je n'accepterai jamais aujourd'hui que des hommes dans le pays s'adressent à des femmes musulmanes en leur disant « retirez votre voile, vous devriez vous habiller comme ceci ou comme cela ». Parce que dans les deux cas, il s'agit d'une oppression patriarcale sur la femme, et qu'il s'agit d'entendre que les femmes, aujourd'hui, elles demandent le droit à pouvoir disposer de leur corps.
1: Je précise, j'ai dit tout à l'heure que j'essayais d'être honnête, je précise et je rappelle, parce que c'est important tout de même, que le texte que je vous ai lu, issu du blog de Jean-Luc Mélenchon, parlait du voile intégral. Hein, je l'ai dit, il s'agit bien de ça. Mais aujourd'hui, vous pensez que même sur le voile intégral, il ne dirait pas forcément les choses comme ça, et vous ne feriez pas vôtre ces propos-là?
2: Alors, encore, en fait, vous voyez, vous nous emmenez à amener la différence. Déjà, vous avez raison de le dire, parce que le voile intégral, ça n'a pas grand-chose à voir avec ce qui est aujourd'hui dans le pays. Vous vous rendez compte qu'en fait, n'importe quelle femme qui porte le voile dans ce pays se retrouve suspecte, voilà, se retrouve pointée du doigt, ce qui est extrêmement grave, et y compris au plus haut niveau de l'État. Parce que quand vous avez quelqu'un comme Retailleau qui dit « abat le voile » pour conclure un de ses meetings, c'est extrêmement grave. Oui. Et ça n'a pas grand-chose à voir avec le voile intégral, qui est une pratique d'ailleurs très, très minoritaire hein, dans le pays. Et quand vous dites voile intégral, vous mentionnez, j'imagine, la burqa, c'est-à-dire le fait de cacher le visage
1: complètement caché, et voilà, ou les
2: et donc
1: yeux,
2: et donc oui, nous avons toujours défendu qu'on pensait important que le visage puisse être vu, voilà, et donc c'est pour ça que vous voyez la façon de tirer des, vous avez été honnête et vous l'avez signalé, c'est pour ça que attention, c'est pas pareil de dire dans un propos nous refusons que les hommes contraignent les femmes à se dissimuler que de dire nous participons d'un mouvement dans la société qui pointe du doigt.
1: Lui, il allait très très loin en parlant d'obscénité et d'auto-humiliation.
2: Mais en tout cas, c'est obscène de dire à une femme qu'elle doit se couvrir, mais c'est aussi obscène.
1: Il avait parlé d'auto-stigmatisation pour les femmes qui portent le voile, pas l'intégral. Pour les femmes qui portent le voile, il avait parlé d'auto-stigmatisation, c'était en 2011. On arrive vraiment à la fin de cette émission. Je voudrais juste vous poser une question. Je voudrais savoir comment vous reconnaissez quelqu'un qui appartient à la Nouvelle-France et comment vous appelez quelqu'un qui ne fait pas partie de la Nouvelle-France. Mais rapidement, parce qu'on a terminé.
2: Ok, mais je veux dire, tout le monde fait partie de la Nouvelle-France. Moi, ce que je dis, c'est aujourd'hui, peuple de France, qui que vous soyez, vous appartenez à cette France qui n'est plus la France de 1958.
1: Donc moi, je suis peut-être comme Monsieur Jourdain, je suis peut-être Nouvelle-France sans le savoir.
2: Mais tout à fait, vous êtes Nouvelle-France sans le savoir. Vous appartenez à une France qui n'a plus grand-chose à voir avec celle qui nous a donné la Constitution de la Ve République. Et à une France où, par exemple, vous m'avez dit que vous étiez père de deux filles, et ben, je suis sûr que, en tant que père de deux filles, vous voyez bien que vos filles, elles n'ont pas du tout les mêmes conditions d'existence que ne l'avaient les jeunes filles en 1958 au moment de la Constitution de la Ve République.
1: Nouvelle-France que certains de vos
2: Elle est totalement inclusive, cette définition. Et c'est là-dessus, c'est ça qui nous fait rire, c'est qu'on savait bien que nos adversaires allaient s'y prendre. Et eux, ils allaient essayer d'utiliser la Nouvelle-France pour dire, vous voyez, c'est les uns contre les autres. Et notamment, parce qu'ils sont racistes, hein, ils disent, eh bien, vous voyez, il y a la France des Noirs et des Arabes, il y a la France des Blancs.
1: Parce que vous les mettez souvent beaucoup en avant. Mais parce qu'ils font partie, parce qu'aujourd'hui,
2: on leur conteste leur légitimité avec la France. Et on leur dit, vous êtes chez vous, nous sommes toutes et tous chez nous. Et nous renvoyons, justement, dans les cordes, cette extrême droite qui voudrait décider de qui est chez soi ici en France au nom de fantasmes complètement rances, archaïques et même parfois en contradiction totale avec ce que la France a toujours été.
1: Merci Sarah Legrain. Merci d'être passée à l'atelier politique. Cette émission est à retrouver sur le site internet de RFI ou sur l'application Pure Radio. Elle était réalisée par Mathias Golshani. Tout de suite, un nouveau point sur l'actualité. Et ensuite, vous avez rendez-vous avec Laurent Salloir pour Musique du Monde. Bonne soirée, à la semaine prochaine.

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3: Il est 22h à Paris, 20h en temps universel. 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
4: Fanny Bay.
3: À la une de l'actualité, l'accord cadre entre le Liban et l'État hébreu déjà fragilisé. Au lendemain de la signature du texte, l'armée israélienne a bombardé le sud du pays du Cèdre. Pas d'effet immédiat sur le terrain donc. Notre correspondante à Jérusalem fait le point sur la situation au début de ce journal. Trois jours après le double séisme dévastateur, le bilan au Venezuela ne cesse de s'alourdir. Le dernier en date fait état de 1430 morts, plus de 50 000 disparus. L'aide internationale, elle s'organise. Certaines organisations avaient même anticipé le tremblement de terre. Dans ce journal, vous entendrez le directeur régional de l'ONG Solidarité Internationale. Enfin, l'actualité, c'est aussi la canicule qui fait suer de nombreux pays. Nouveau record de chaleur enregistré aujourd'hui sur le continent européen. Et de l'autre côté de l'Atlantique, face au climato-scepticisme affiché du président états-unien, des dizaines de scientifiques s'organisent bénévolement pour informer sur le changement climatique. C'est un coup porté au Hezbollah et à l'Iran. Les propos du premier ministre israélien Benjamin Netanyahou concernant l'accord cadre conclu hier entre l'État hébreu et le Liban. Accord déjà compromis ce samedi. Au lendemain de la signature à Washington du texte, l'armée israélienne confirme avoir mené une frappe sur la ville de Nabatieh dans le sud du pays du Cèdre. Le ministère libanais de la Santé fait état pour le moment d'un mort. Un accord cadre qui semble donc n'avoir aucun effet sur le terrain dans l'immédiat. À Jérusalem, les explications d'Alice Moreno.
5: Israël et le Liban affirment leur volonté mutuelle de vivre en sécurité en tant qu'État souverain voisin. C'est la toute première phrase de l'accord signé hier soir et elle sonne déjà faux avec cette frappe israélienne sur Nabatieh aujourd'hui. Mais ce n'est malheureusement pas surprenant. Hier, à peine la signature de l'accord cadre annoncée par Washington, le premier ministre israélien Benjamin Netanyahou a promis de maintenir ses troupes au sol au sud Liban tant que les infrastructures du Hezbollah ne seraient pas totalement démantelées. Le ton n'était donc pas à l'apaisement immédiat. Une position confirmée par le ministre de la Défense, Israël Katz, ce soir, qui prévient que l'armée doit se préparer à un séjour prolongé dans ce qu'il appelle la zone de sécurité, faisant référence à la bande territoriale d'une dizaine de kilomètres occupée par Israël à l'intérieur du territoire libanais. Depuis 8 jours et l'entrée en vigueur du cessez-le-feu entre Israël et le Hezbollah, qui est un texte distinct de l'accord signé hier, eh bien la trêve a été violée presque quotidiennement. Plusieurs dizaines de personnes ont été tuées dans des frappes israéliennes pour la seule semaine qui vient de s'écouler. Alice Moreno, Jérusalem, RFI.
3: Le ministre israélien d'extrême droite, Itamar Ben-Gvir, a lui qualifié de grosse erreur l'accord avec le Liban. Entre l'Iran et les États-Unis, les accusations de violation fusent également. 10 jours après la signature du protocole d'accord, Téhéran fustige les frappes américaines menées sur son territoire, les premières depuis le 17 juin dernier. De son côté, Washington dit avoir riposté à l'attaque la veille d'un navire commercial dans le détroit d'Ormuz. Les bombardements américains ont entraîné ce samedi une réplique de Téhéran, les gardiens de la révolution ayant annoncé avoir attaqué des positions américaines dans la région du Golfe. Sur un autre front, l'Ukraine est en assez bonne position face à la Russie. C'est ce qu'a déclaré le président états-unien selon le site Axios. Donald Trump qui s'est montré frustré par son homologue russe Vladimir Poutine. En attendant, entre les deux pays, les échanges de frappes se poursuivent. 5 morts et des dizaines de blessés ce samedi. 2 personnes tuées par des bombardements russes, 3 dans des attaques ukrainiennes d'après les autorités locales des deux pays. Au moins 1430 morts, 50 000 disparus au Venezuela. C'est le nouveau bilan des autorités 3 jours après le double séisme dévastateur qui a secoué le pays. Les Nations Unies, elles, estiment que près de 7 millions de personnes ont été affectées par les tremblements de terre, dont 2 millions rien qu'à Caracas. Pour faire face à la situation, des vols humanitaires américains ont atterri à l'aéroport de la capitale vénézuélienne, partiellement rouvert. Et les organisations humanitaires, elles aussi, se mobilisent depuis les premières heures chasseurs pour pallier le manque de moyens de l'État. Certaines anticipaient même un séisme de grande ampleur. C'est le cas, par exemple, de Solidarité Internationale, présente depuis 2018 dans le pays. Alain Coutant en est le directeur régional. Écoutez.
6: Comme beaucoup d'ONG internationales, on travaille énormément en substitution quelque part de l'État qui, en raison de la crise économique extrêmement dure et la crise humanitaire et la crise de pouvoir d'achat, a paupérisé la population. Donc on était un peu appuyé pour amener des services de base dans diverses régions du Venezuela. De manière concrète, ça fait déjà 6 mois que nous travaillons sur ce qu'on appelle la péninsule d'Araya, donc au nord du Venezuela, sur l'impact d'un tremblement de terre qui a détruit une usine de désalinisation d'eau et des canalisations et qui a amené une crise hydrique sur la zone de Cumana.
3: Des propos recueillis par Abla Jonaïdi. En République démocratique du Congo aussi, le bilan s'alourdit. Plus d'un mois après la déclaration de l'épidémie d'Ebola, les autorités font état ce samedi de 304 morts et 1115 cas de contamination. 41,5 degrés en Allemagne, 40,6 en République tchèque, 36,6 au Danemark. Partout en Europe, des records de température ont été enregistrés ce samedi. En France, on observe un nombre de décès supérieur à la normale. C'est ce que dit aujourd'hui la ministre de la Santé dans un entretien à la Tribune. Malgré une baisse du mercure attendue dimanche dans le pays, 24 départements toujours placés en vigilance rouge canicule dimanche. Et à Paris, l'activité des urgences reste à un niveau exceptionnel. Élevé, dit la PHP. Et alors que le dérèglement climatique fait la une depuis le début de cet épisode caniculaire, des climatologues américains lancent un site internet. En réponse aux attaques menées par l'administration Trump qui avait fait fermer un site de référence sur l'étude du climat, climate.gov, 80 scientifiques bénévoles créent climate.us, un portail qui veut garantir la diffusion de données et d'explications validées par la science sur le changement climatique, indépendamment des changements politiques. Simon Rosé.
7: Climate.gov était l'un des portails de référence au monde pour l'étude du changement climatique. Données, cartes, analyses, articles de vulgarisation, il traduisait les travaux scientifiques de l'Agence américaine pour l'océan et l'atmosphère dans un langage accessible tout en s'appuyant sur les données officielles, la ressource de référence pour les médias, les enseignants, les élus locaux et les décideurs. Mise hors ligne quelques mois après le retour à la Maison-Blanche de Donald Trump, toutes ces ressources gratuites avaient disparu du web. C'était sans compter les scientifiques derrière le projet. Ils viennent de lancer climate.us de façon indépendante, avec le même but de partage et d'accessibilité des connaissances. Le portail est financé en partie par des dons individuels. Près de 3000 personnes ont ainsi mis la main à la poche pour participer à son lancement, tandis que 80 scientifiques assurent bénévolement la relecture des articles et leur mise en ligne. L'objectif est simple, poursuivre le travail de vulgarisation et d'explication du changement climatique au plus grand nombre et protéger l'accès à une information scientifique indépendante des pressions exercées par une administration Trump au climato-scepticisme revendiqué.
3: Les précisions de Simon Rosé. En bref, je serai président encore quelques semaines, ensuite je démissionnerai. Déclaration du président serbe aujourd'hui lors d'un meeting organisé par le parti au pouvoir. Événement qui a rassemblé des milliers de personnes à Belgrade ce samedi sous une chaleur écrasante. Aleksandar Vučić a donc réitéré ses déclarations sur de possibles élections anticipées dans le pays, alors que la Serbie est secouée depuis plus d'un an et demi par un vaste mouvement de protestation, des manifestations nées d'un effondrement mortel dans une gare dont les revendications ont ensuite évolué vers des demandes d'élections. C'est un secteur en forte croissance en France. L'enseignement supérieur privé lucratif est au cœur d'un rapport de l'Inspection générale des affaires sociales et de l'Inspection générale de l'éducation, du sport et de la recherche paru aujourd'hui. Des formations à plusieurs milliers d'euros, pas toujours de bonne qualité, en bonne partie financées par l'État. Marius Lafont, vous avez consulté ce rapport.
8: 400 000 étudiants français fréquentent des établissements privés lucratifs. Ils sont en forte expansion depuis 2018 et c'est notamment grâce à des stratégies publicitaires agressives. C'est le cas de ces pubs aguicheuses sur les réseaux sociaux pour des écoles de commerce ou de communication, souvent destinées à des jeunes en début d'études. Ces écoles sont très rentables. Leur poule aux œufs d'or, c'est de l'apprentissage, un modèle soutenu fortement par l'État. L'argent public versé se compte en milliards. Il peut représenter jusqu'à 70% du chiffre d'affaires des groupes privés. privés cités dans le rapport. Mais ce système ultra optimisé grignote sur la qualité des formations. Certaines ne proposent même pas 10 heures de cours par semaine et le recours à des enseignants prestataires précaires est massif. Ici, c'est l'État qui pêche. Les dispositifs de contrôle externe se sont révélés insuffisants, cingle le rapport. Le préjudice est moral et financier pour les jeunes étudiants victimes de ces dérives. Jusqu'au dégoût du monde du savoir, peut-on lire. Le rapport donne 32 recommandations à l'État, comme mieux contrôler les moyens de ces établissements, les obligés à être clairs sur les diplômes qu'ils délivrent et sur leur taux d'insertion professionnelle.
3: Avant de refermer ce journal, un point sur les prochaines rencontres en Coupe du Monde de football. Ghana-Croatie à 21h TU, République démocratique du Congo, Ouzbékistan à 23h30 TU. C'est la fin de cette édition. 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
11: Bienvenue dans les musiques du monde avec deux rendez-vous. La session live qui reçoit le oudiste chanteur-compositeur tunisien Dafer Youssef. Il sort un nouvel album. Que dis-je, un album, une péninsule d'amour torride puisqu'il le dédie à son épouse Shiraz. Et j'entends déjà quelques roucoulades subtiles se glisser dans cette émission qui ne l'est pas moins. Brouh,
12: brouh. Mais je peux même pas faire ça, hein. Viens.
11: Oui, alors je vais demander à Shiraz d'intervenir parce qu'on peut pas laisser Dafer dans cet état. Pour la peine, on change de cavalier. C'est Sofian Fenen qui débarque en proposant, comme chaque mois, 5 nouveautés. À commencer par un vieux chanteur brésilien réédité, un certain Tim Maia, qui a marqué la musique populaire brésilienne au XXe siècle. Bonsoir.

0: Mais on a entendu le nouveau président de l'Assemblée nationale dire qu'en réalité, le pouvoir, c'est à l'Assemblée nationale si on applique les textes. Donc, c'est déjà un peu là les prémices d'une interprétation institutionnelle et d'un renversement institutionnel, peut-être.
1: Eh bien, justement, en parlant d'interprétation institutionnelle, certaines voix s'inquiètent de potentielles différences entre la proposition de texte portée par le président Bassirou Diomaye Faye et celle portée, ou en tout cas présentée par les députés PASTEF à l'Assemblée. Est-ce que vous pensez que nous allons assister à une bataille d'amendements dans les jours qui viennent?
2: Cela va de soi. Le texte proposé par les députés du PASTEF n'est pas très différent du texte que Bassirou Diomaye Faye avait fait. Pour deux choses. L'un, c'était une promesse électorale. De deux, ça fait partie aussi du dialogue qui était fait par Bassirou Diomaye Faye. Donc, des députés, ils ont le droit de faire des amendements, bien sûr. Mais est-ce que le texte fait par Diomaye, membre du PASTEF, et les députés du PASTEF peut être très différent? Je ne sais pas. Vu le contexte actuel politique, la guerre entre les deux hommes, il peut y avoir beaucoup d'amendements. Comme tout aussi, il peut y avoir pas beaucoup d'amendements parce que le texte a déjà été vu, revu par les deux. Donc ici, ce qu'il faut comprendre, c'est que le texte lui-même, on parle par exemple de trop de pouvoir du président de la République. Mais un président de la République qui demande d'avoir un premier ministre super fort, ça peut aider en un moment donné. Mais aussi un président de la République qui dit que, par exemple, dans ce nouveau texte, le président de la République ne peut pas être président du parti. Diomaye a toujours prôné être au-dessus de la mêlée politique. Donc ça rejoint déjà le projet du PASTEF et de Bassirou Diomaye Faye.
1: Ousmane Ndargueï, on vient de l'entendre, ce texte, en tout cas, qui n'est pas encore voté, qu'il sera sans doute dans les prochains jours, introduit le fait qu'un président de la République ne peut pas être chef de parti. Est-ce que vous pensez que cette mesure est d'une certaine manière présentée pour neutraliser un opposant politique de l'envergure d'Ousmane Sonko?
3: Écoutez, je pense que c'est une promesse qui engageait aussi bien Ousmane Sonko que le président Diomaye, bien qu'il soit maintenant dans des camps antagonistes. On ne peut pas être plus réaliste que le roi. Le PASTEF ne peut pas réclamer plus que cette révision constitutionnelle-là qui donne plus de pouvoir au Premier ministre que n'est plus Ousmane Sonko, qu'il aurait gagné d'ailleurs à ne jamais avoir été, parce que de mon point de vue, c'est ce qui a conduit à cette scission fratricide-là. Mais enfin, ce que je remarque, c'est que la question en tout cas que je me pose, est-ce que ce que nous entrons véritablement dans une deuxième république au Sénégal, comme on en est à la cinquième république française, où le président continue de rester l'astre autour duquel tournent les éléments politiques sénégalais. Pour dire de ce que j'ai entendu de mes prédécesseurs juste avant, je reconnais bien là l'esprit 68-art, moi je suis un 88-art, de gens qui disent que les conclusions des assises nationales sont la Bible et les institutions prônées dans la Commission nationale de réforme institutionnelle par feu le centenaire Amadou Martin sont le Coran. Ce n'est le cas ni pour l'un ni pour l'autre. On a un président, on n'a pas un banc présidentiel, on a un siège présidentiel pour une personne et c'est le président qui décide.
1: Eh bien justement, vieux savané, certains analystes sénégalais et même plus largement africains estiment que le second tour de la présidentielle sénégalaise se déroule maintenant. Êtes-vous d'accord avec cette vision et est-ce que vous partagez l'idée selon laquelle la question est de savoir en réalité qui détient réellement les rênes du pouvoir aujourd'hui au Sénégal entre le président Bassirou Diomaye Faye et son ancien Premier ministre Ousmane Sonko?
4: Mais le problème est clair. Je suis assez étonné que ce soit un problème qui soit posé, parce que du point de vue de la Constitution, le président, c'est lui qui est le patron, c'est lui qui a tous les pouvoirs. Il nomme, c'est lui qui nomme le Premier ministre, donc il a tous les pouvoirs. C'est aussi simple que ça. Et ce qui m'étonne, c'est précisément...
1: Quand Ousmane Sonko, lors de sa déclaration en conférence de presse, dit que nous entrons dans une cohabitation douce, il est dans une forme de réalité ou alors c'est un fantasme d'opposant qu'il a...
4: Non, mais qu'est-ce qui se cache derrière? Parce que pour moi, fondamentalement, le gros problème, c'est toute la problématique du pouvoir qui se pose ici. C'est-à-dire que voilà quelqu'un qui a été nommé Premier ministre et dès qu'il est arrivé, le gros problème, c'est « moi, je veux être président ». Personne n'est né pour être président de la République. Ça, c'est des choses qui sont très simples. Les Sénégalais sont là. Ce qu'il faut, c'est de régler les problèmes des Sénégalais. C'est ce qui leur est demandé. On n'a pas demandé à des gens d'être des présidents de ceci ou de cela.
1: Et vous pensez que c'est la voie qu'ils empruntent aujourd'hui?
4: Ah non, je ne pense pas que c'est la voie qui est en train d'être empruntée. C'est l'hivernage bientôt. Les jeunes n'ont pas de travail. On ne parle pas des problèmes essentiels.
1: Madame Bandia, est-ce que vous partagez ce point de vue? Est-ce que, en fin de compte, cette querelle d'ego, cette querelle de personnes est en train, d'une certaine manière, de vampiriser les énormes attentes d'une population qui a voté pour la rupture, pour le changement?
0: L'une des astuces de tout gouvernement, c'est que quand les

0: Les problèmes sont extrêmement graves, on les ignore et on parle d'autre chose. Et je pense que le débat politique au Sénégal est en train pratiquement de mettre de côté tous les débats essentiels qu'on devrait avoir. D'une certaine façon, l'architecture gouvernementale qu'on a actuellement, en un moment, va devoir reprendre les rênes et discuter des problèmes réels. Les problèmes réels, ce n'est pas le problème institutionnel actuellement entre Diomaye et Sonko. Quoi qu'on dise, le pays est organisé avec des institutions. Sonko a raison de dire qu'il est dans une cohabitation, douce ou pas douce, parce que, en un moment, l'Assemblée nationale va devoir se prononcer sur les réformes qui sont proposées. Quand les députés disent eux-mêmes, nous sommes députés du PASTEF et nous obéissons à Sonko, ça veut dire que Sonko va pouvoir dicter les votes. Et en ce moment-là, je pense que, dépendant de ses relations avec Diomaye, il va être plus ou moins conciliant par rapport au gouvernement. Je pense que de ce point de vue, c'est ça un peu ça la cohabitation. Mais ce débat-là, effectivement, empêche toute réflexion sur les questions vraiment sérieuses qu'il y a dans ce pays-là.
1: Olelten, cette manière de pratiquer le pouvoir, est-ce que c'est pas d'une certaine manière une espèce de trahison vis-à-vis des électeurs, très jeunes électeurs qui ont voté pour le changement au Sénégal?
2: En tout cas, ce qui est sûr, c'est qu'ils sont en train de délaisser tout ce qu'ils avaient promis aux Sénégalais. Ils ont donné de l'espoir à cette jeunesse qui s'est battue à leur côté, qui a donné leur vie à ces deux personnes. Donc si aujourd'hui, avec tout ce qu'il y a comme priorité à régler dans ce pays, on se retrouve entre deux hommes qui se disent, c'est moi qui ai le pouvoir, toi tu n'as pas le pouvoir, j'ai l'Assemblée, toi tu as l'exécutif, donc on est vraiment dans des questions qui ne sont pas essentielles. Ils ont trouvé le pays, comme ils le disent, dans une situation économique catastrophique. Je pense que l'essentiel aujourd'hui, c'est de redresser ce pays économiquement, donner du boulot aux jeunes. Ils avaient promis qu'il n'y aurait pas peut-être des gens qui allaient prendre la mer comme ils faisaient. Ça continue toujours. Il y a toujours des grèves par-ci, par-là. Il n'y a même pas deux jours, les coupures d'électricité sont devenues intenses à Dakar. Donc la question politique, elle est au-dessus de tout, alors qu'elle devrait être reléguée au second plan dans tout ce qu'ils avaient fait. Dans ces 52 mandats, ils sont tous les deux responsables du résultat qui va apparaître à la fin du mandat.
1: Je vous coupe un instant, Léa. Vous dites qu'ils sont tous les deux responsables, mais si on regarde les faits de manière très froide aujourd'hui, Ousmane Sonko est président de l'Assemblée nationale, il n'est plus d'une certaine manière dans l'exécutif. Pourra-t-il être tenu comptable du résultat en 2029?
2: Mais bien sûr, il a fait 2 ans à la primature. Ousmane Sonko a été premier ministre. Il n'a pas été président de l'Assemblée pendant longtemps. Il vient d'arriver à l'Assemblée nationale. Est-ce que aussi son rôle à l'Assemblée nationale va permettre à l'exécutif de faire son travail comme il se doit? Là aussi, il aura sa part de responsabilité. Est-ce qu'il va empêcher Diomaye de faire passer ses lois qu'il veut faire passer? Ça aussi, ce sera sa responsabilité. Mais en même temps, ces 2 ans qu'il a passé à la primature, il est responsable de ce que Diomaye a fait, entre guillemets.
1: Ousmane Narguey, l'Assemblée nationale est un peu l'épicentre de l'actualité sénégalaise aujourd'hui. Ousmane Sonko dispose d'une majorité à l'Assemblée avec le PASTEF. Le président Bassirou Diomaye est toujours au PASTEF, hein, jusqu'à preuve du contraire aujourd'hui. Dans ces conditions, comment compte-t-il gouverner?
3: Le président Diomaye Faye est d'ailleurs un président d'honneur du PASTEF, en plus d'en être un simple militant non encore exclu. Ensuite, comment vous le dire, je veux dire, le PASTEF ne peut pas être au pouvoir et être sa propre opposition. Donc, nous avons eu 2 années de perdu avec le gouvernement Sonko 1 et le gouvernement Sonko 2 dans un souverainisme coupé autarciquement du reste du monde. Effectivement, il faut répondre à la demande sociale, à la demande des jeunes en termes d'emploi, à la demande économique, qui est la plus essentielle. Et quand Olel parle de pirogue, on peut pas l'attribuer au régime actuel, puisque depuis Abdou Diouf, il y a des pirogues qui partent. On le savait peut-être un peu moins.
1: Oui, mais ils avaient fait beaucoup de promesses, notamment vis-à-vis de la jeunesse, en disant que plus aucun jeune ne quittera le pays une fois qu'il sera au pays.
3: Absolument.
1: Je schématise, mais c'est un peu le discours qu'ils portaient.
3: Je vous l'accorde, mais on a beau être un pays pétrolier et gazier, c'est très modeste. On est à 100 000 barils jour, alors que le Nigeria en est à 2 millions de barils jour. Et c'est pas pour autant que le Nigeria règle les problèmes de sa population de plus de 200 millions d'habitants. Ce que je dis très clairement, c'est qu'il y a un délai de décence et un attentisme qui a été accepté par l'opposition sénégalaise légitime et légale. Je pense à quelqu'un quand même à qui on reconnaît d'être le plus talentueux d'entre eux, comme Chirac disait de Juppé, c'est Idrissa Seck. Je pense enfin à une femme, à la chef de l'opposition sénégalaise, puisque présidente du premier groupe parlementaire de ce pays, Aissata Tall Sall. Je crois qu'ils vont de plus en plus se faire entendre, et non pas en direction du PASTEF, mais en direction de celui qui sera comptable en 2029, et je crois que ce sera sera le président Diomaye avec son actuel gouvernement Lo, et ce ne sera pas du tout le président de l'Assemblée nationale, Ousmane Sonko, qui semble avoir d'ailleurs, dans la dernière interview exclusive qu'il vous a accordée à vous, RFI, avoir beaucoup mis de l'eau dans son ginger.
1: Vieux Savani, vous entendez les paroles de notre confrère autour de la table. Il parlait de l'opposition. Selon vous, est-ce que cette reconfiguration de la scène politique sénégalaise pourrait bénéficier à d'autres partis?
4: Disons que de toutes les façons, dans une démocratie, il faut bien qu'il y ait une opposition. Et de plus en plus, je crois que cette opposition...
1: Vous l'entendez, vous, cette opposition? Est-ce qu'elle joue vraiment son rôle de contre-pouvoir aujourd'hui au Sénégal?
4: Je pense que de plus en plus, elle va monter, l'opposition va monter en puissance. Mais moi, ce qui m'interpelle, c'est ce que disait tout à l'heure Ousseynou, c'est véritablement toute cette logique qui tourne autour du souverainisme et tout. Et je pense que dans ce pays-là, nous aimons bien dérouler des slogans qui sont complètement déclamatoires et puis c'est tout. C'est-à-dire que le souverainisme, c'est quand même simple. C'est-à-dire, c'est produire ce que tu manges, manger ce que tu produis. Et donc, de ce point de vue-là, je pense qu'on a parlé tout à l'heure des gens qui prennent encore les pirogues, mais c'est très symptomatique de quelque chose. C'est-à-dire qu'il y a une certaine désespérance qui commence à s'installer. C'est pas quelque chose de nouveau, mais ça continue. C'est-à-dire qu'avant, il y avait quand même une espérance qui devait arrêter, stopper ça. Mais de plus en plus, on voit des jeunes qui sont plus ou moins découragés parce que on ne parle pas du travail. Les jeunes ne travaillent pas. L'école fout le camp. La santé, donc, et tout. Et de ce point de vue-là, continuer véritablement à dire « moi, je veux être président, moi, je veux être ceci », je pense que de toutes les façons, c'est très simple. Il n'y a pas de compétition. Le président de la République a les pouvoirs, c'est constitutionnel. C'est lui qui a tous les pouvoirs.
1: Réaction de l'Eltal.
2: Moi, je reste convaincue qu'on ne peut pas dire Sonko a fait, Diomaye a fait. Ils ont fait tous les deux.
1: Ousmane Sonko apparaît comme le mentor de Diomaye Faye pour certains.
2: Oui, mais vous savez, l'histoire est têtue. On a toujours vu que les mentors, avec les gens qui les épaulent et tout, ça finit toujours par des trahisons, entre autres. Mais Ousmane Sonko, jusqu'à aujourd'hui, je ne dis pas que Diomaye l'a trahi, encore que lui aussi, il a trahi Diomaye. Ousmane Sonko l'a dit de sa bouche, qu'aujourd'hui, s'ils veulent que le PASTEF reste dans le pouvoir pendant les 50 années à venir à Dakar, il faut qu'ils aient l'opposition eux-mêmes, en fait. Ousmane Sonko est allé à l'Assemblée nationale en disant que, bon, entre guillemets, maintenant que c'est lui l'opposant. Tous les deux, ils sont responsables de cette situation, et je pense que les priorités sont ailleurs que de se battre sur deux égaux.
1: Madiam Bandiaye.
0: Oui, je voudrais seulement rappeler une sorte de profondeur historique. L'espoir que les gens avaient sur Sonko et Diomaye, c'est le même espoir que les gens avaient sur Wade. C'est le même. En fait, le Sénégalais n'a jamais voté pour quelqu'un, il vote d'abord contre quelqu'un. On fait dégazer. Une fois qu'on fait dégazer, on se dit deux ans après, mais tiens, il aurait mieux fallu laisser l'autre. Ça, c'est un processus qu'on connaît depuis très longtemps. Je pense que les gens sérieux ont toujours pensé que ce que Diomaye et Bassirou promettaient dans l'opposition, ils n'allaient pas le réaliser une fois au pouvoir. Je crois que faire rêver le peuple fait partie de l'ADN de l'homme politique sénégalais. Mais une fois qu'il a le pouvoir, ben, le pouvoir, je le redis, le premier c'est bien. Ben, le 25, on dit au président, les salaires des fonctionnaires, là, il faut trouver 10 milliards. Pour les compléter, c'est ça le job d'un président. Et ils se rendent compte que finalement, le pays n'est pas ce qu'ils pensaient et qu'il faut régler des problèmes concrets et on n'a pas les moyens pour les régler. Je pense que au fond, c'est ça. Maintenant, il faut gérer la déception. Il faut gérer la déception et c'est là, je crois...
1: Qu'on entre dans le réel exercice du pouvoir, d'une certaine manière. Vraiment pour conclure, Ousseynou.
3: Vraiment pour conclure, je pense que aussi bien en révisant le code électoral, il y a quelques semaines... qu'en faisant cette révision institutionnelle, le président Bassirou Diomaye Diakhaté Faye, qui est élu, on le sait, après Dieu et les citoyens sénégalais, par Ousmane Sonko, a, comme on dit dans un proverbe wolof, payé le sel du mort à Ousmane Sonko. Il lui a renvoyé l'ascenseur. Ils sont à égalité. Plus personne n'a une dette envers personne. Et attendons 2029. On est peut-être en campagne électorale permanente, au moins jusqu'au local de janvier 2027. J'espère que ce ne sera pas le cas jusqu'en 2029. Si c'est le cas, c'est peut-être un troisième larron autre que Bassirou ou que Ousmane qui prendra le pouvoir.
1: Eh bien, l'avenir nous le dira, Ousenou, et vous viendrez en parler au micro du débat africain sur RFI. C'est le moment de faire une courte pause dans ce débat africain. Restez avec nous. Juste après le journal, nous parlerons des négociations américano-iraniennes et puis nous ferons un point sur la valse des premiers ministres au Royaume-Uni.

0: 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Il est minuit et demi ici à Paris, 22h30 en temps universel.
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0: Dans une heure, c'est un match décisif pour la République démocratique du Congo. Au Mondial de football, elle affronte l'Ouzbékistan. Les Léopards jouent la qualification pour les 16e de finale ou l'élimination. Les supporters retiennent leur souffle. Nous appellerons sur place notre envoyé spécial Victor Missistrano. Une épidémie de choléra confirmée dans le sud-ouest de la République centrafricaine. Les autorités mettent les bouchées doubles pour enrayer la propagation de la maladie. Vous entendrez le reportage de Rolstev Domiale. Enfin, en Afrique du Sud, la tension monte à l'approche des manifestations des groupes anti-immigration. Ils réclament l'expulsion des immigrés illégaux dans un climat de violence xénophobe. La République démocratique du Congo retient son souffle. Les Léopards jouent leur avenir à la Coupe du Monde de football. On est à moins d'une heure du coup d'envoi du match de poule décisif face à l'Ouzbékistan. Une rencontre qui va se dérouler à Atlanta, en Géorgie, où vous vous trouvez, Victor Missistrano. Bonsoir Victor.
2: Bonsoir Sylvie, bonsoir à toutes et à tous.
0: Et c'est maintenant que tout va se jouer pour les Congolais qui ont leur destin en main.
2: Oui, l'équation est simple, la victoire ou la porte. Après le nul face au Portugal et la défaite contre la Colombie, il faut battre cette équipe d'Ouzbékistan pour obtenir cette place parmi les meilleurs troisièmes de groupe. Cette fois, le rapport de force s'annonce différent face à une équipe déjà éliminée qui vient de subir une humiliation contre le Portugal, une défaite 5-0. Alors contrairement aux deux premiers matchs, les Léopards vont devoir faire le jeu, attaquer, prendre des risques. C'est ce que les joueurs et le sélectionneur répétaient à l'unisson hier. Ils s'appuieront sur un soutien très important ce soir. S'il y a beaucoup d'Ouzbèques, les supporters congolais sont également très nombreux, beaucoup plus que lors des deux premiers matchs, et venus de partout aux États-Unis. J'ai croisé un supporter qui habitait dans l'état de l'Iowa. Il a fait 12 heures de route pour venir. Beaucoup de maillots bleu ciel. Donc même si ce soir les Léopards évolueront avec leur second maillot en rouge, malheureusement le célèbre Lumumba Vea ne sera pas dans les tribunes. Il était présent au Mexique contre la Colombie, mais il n'a pas obtenu de visa pour entrer aux États-Unis et va donc manquer cette véritable finale qui attend la RDC. La RDC obligée contre l'Ouzbékistan de remporter le premier match de son histoire en Coupe du Monde pour filer en 16e de finale.
0: Merci Victor Missistrano. Coup d'envoi donc à 1h30 heure de Paris, minuit et demi heure de Kinshasa. On va sans doute pas beaucoup dormir du côté de la République démocratique du Congo. Et puis je vous rappelle qu'en ce moment se joue la rencontre entre la Croatie et le Ghana, 71e minute de jeu. La Croatie mène 1-0 et dans l'autre match de la soirée, l'Angleterre, elle mène 2-0 face au Panama. En Centrafrique, le ministère de la Santé confirme une épidémie de choléra dans le pays. Les districts sanitaires de Bimbo et de Baïki dans le sud-ouest sont les principaux foyers. Une centaine de cas recensés, une vingtaine de décès enregistrés au cours des 10 derniers jours. Face à la situation, le gouvernement a déployé des équipes médicales. Il a ouvert des centres de traitement et renforcé la surveillance. Les autorités appellent au respect strict des mesures d'hygiène. Rolstev Domiale, notre reporter, s'est rendu à Bokassi. C'est l'un des villages touchés par l'épidémie.
3: Dans les rues du village de Bokassi, les habitants sont en alerte. Des agents du ministère de la Santé procèdent à l'identification des personnes ayant été en contact avec des malades. Docteur Pierre Somsé, ministre de la Santé, présente l'ampleur de la situation.
4: À ce jour, une vingtaine de villages, tous situés en aval du village Bokassi, et plusieurs villages dans le district de Mbaïki sont touchés. Au total, 197 cas ont été notifiés, dont 24 décès communautaires, soit une létalité de 12,2%.
3: Face aux équipes du ministère de la Santé, Elodie, une habitante du village, se dit inquiète de la propagation de cette maladie.
5: Notre hôpital doit être renforcé. Nous avons besoin de personnel qualifié et d'un plateau technique adapté pour y faire face. Si le système continue d'être déficitaire, nous allons perdre beaucoup de personnes.
3: En partenariat avec l'Institut Pasteur de Bangui, le ministère de la Santé a déployé des équipes dans les villages touchés par l'épidémie. Docteur Pierre Somsé appelle la population à respecter les mesures de prévention.
4: Se laver régulièrement les mains avec de l'eau propre et du savon. Boire uniquement de l'eau potable ou traitée. bien laver et bien cuire les aliments avant leur consommation, éviter la consommation d'aliments exposés à l'air libre, utiliser les latrines et maintenir un environnement propre, consulter immédiatement le centre de santé le plus proche ou l'agent de santé communautaire en cas de diarrhée ou de vomissement, éviter la manipulation des cadavres lors des enterrements.
3: Pour signaler tout cas suspect, un numéro vert, le 12-12, est mis à la disposition de la population. Rolf Estève Domiale, de retour de Bokassi, RFI.
0: L'actualité, c'est aussi ses propos devant le Conseil de sécurité de l'ONU. Les États-Unis qui haussent le ton face à Kinshasa et à Kigali. Le conseiller principal du département d'État américain pour les affaires arabes et africaines, Massad Boulos, a dénoncé des engagements non tenus des deux côtés, du côté donc de la RDC et du Rwanda, 9 mois après la signature des accords de Washington. Massad Boulos qui va même plus loin puisqu'il avertit que faute de progrès, des sanctions pourraient suivre.
6: Malgré les progrès accomplis, les parties continuent de ne pas respecter pleinement leurs obligations. La RDC n'a toujours pas rempli ses obligations en matière de neutralisation des FDLR, du moins dans les zones qu'elle contrôle. Dans le même temps, le Rwanda n'a pas tenu ses engagements consistant à retirer les forces de défense rwandaises, RDF, et à mettre fin à son soutien au M23. Les progrès sur ces deux volets se font attendre depuis bien trop longtemps. Comme nous l'avons démontré, les États-Unis demanderont des comptes à ceux qui entravent la paix dans l'Est de la RDC. Par exemple, en mars, nous avons sanctionné les forces de défense rwandaises, RDF, pour avoir activement soutenu, entraîné et combattu aux côtés du M23. Et hier encore, nous avons sanctionné un réseau agissant en coordination avec le M23 pour faire passer illégalement des minerais de l'est de la RDC vers le Rwanda. Notre message au parti est clair. Abandonnez la dangereuse recherche d'une solution militaire à ce conflit et engagez-vous pleinement et immédiatement à mettre en œuvre les cadres de paix convenus. Toute poursuite de l'inaction ou de l'obstruction par les partis entraînera de nouvelles mesures visant à les tenir responsables.
0: Massad Boulos, le conseiller principal du département d'État américain pour les affaires arabes et africaines. Des propos recueillis par Patient Ligoni. L'opposition de Tanzanie dénonce l'interdiction des rassemblements politiques introduite par les autorités. Elle qualifie même cette interdiction de répression croissante. Elle parle même de peur, d'intimidation. L'opposition qui souhaite manifester dans quelques jours pour dénoncer l'élection contestée de l'an dernier. Une élection qui a vu la présidente Samia Suluhu Hassan accéder au pouvoir. Et au cours de cette élection, la répression des autorités à l'encontre de l'opposition a été féroce. Partons en Afrique du Sud, où la tension monte à l'approche du 30 juin. Le 30 juin, c'est la date fixée par plusieurs groupes anti-immigration pour manifester dans le pays pour l'expulsion des immigrés illégaux et la priorité à l'emploi pour les Sud-Africains dans ce climat tendu des organisations de la société civile, des syndicats, des partis politiques et des représentants religieux se sont réunis. Ils s'opposent à ces mouvements, ils condamnent la stigmatisation des immigrés érigés en bouc émissaire et ils dénoncent aussi les violences xénophobes. Joséphine Klöckner.
7: Les emplois volés par les étrangers, une criminalité exacerbée par leurs fautes, ce sont des dénonciations que martèlent les groupes anti-immigration. Un discours démenti par les chiffres, souligne Retabi Leratsomo de la Fondation Ahmed Katrada, organisatrice de l'initiative.
8: Par exemple, on nous dit que les migrants volent des emplois. Pourtant, les études montrent que l'entrepreneuriat des migrants génère souvent une création nette d'emplois. Une étude de la Banque mondiale a même révélé que pour chaque migrant employé, environ 2 emplois sont créés pour des Sud-Africains.
7: Une vingtaine de représentants ont réaffirmé leur engagement pour la démocratie et le vivre ensemble. Ella Gandhi, petite fille de Gandhi et militante pacifiste en Afrique du Sud, rappelle les risques liés au rejet des principes moraux et humanistes.
9: L'apartheid reposait sur des préjugés. Et ces préjugés étaient utilisés pour justifier la discrimination injuste à l'encontre des Noirs. Aujourd'hui, nous vivons exactement la même situation. Si on ne s'unit pas fermement contre cela, l'Afrique du Sud sera une honte.
7: Face aux inégalités, au chômage et à la pauvreté, la colère des Sud-Africains est justifiée, ont rappelé les participants, mais orientée vers les mauvais coupables. Ils dénoncent la responsabilité du gouvernement et de la corruption. Joséphine Klöckner, Johannesburg, RFI.
0: Et c'est la fin de cette dernière édition d'Afrique Soir. Un grand merci pour votre fidélité. Passez une bonne fin de soirée et puis bonne chance aux Léopards. Hein. On le sait, qui jouent leur qualification contre l'Ouzbékistan. Bonne soirée.

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1: Merci d'être avec nous dans la deuxième partie du débat africain sur RFI. Votre émission est à Dakar, au Sénégal, avec nos confrères, afin d'analyser l'actualité internationale. Autour de la table, ce matin, Olel Tal, journaliste à RFI, à la rédaction Full Full Day. À ses côtés, Vieux Savané, éditorialiste à Sud Quotidien. Face à lui, Ousseynou Narguey, fondateur et directeur général de Nation Hebdo. Enfin, Madame Bandiaï, éditorialiste sénégalais.
2: Il s'agit d'une rencontre historique. Jamais auparavant, en dehors d'ici même et d'Islamabad, les dirigeants iraniens et américains ne s'étaient rencontrés à un niveau aussi élevé. Ce que le président nous a demandé de faire, c'est de tourner une nouvelle page, de transformer notre relation avec le peuple iranien et de tendre une main ouverte. Le message adressé au peuple iranien est le suivant. Si ses dirigeants sont prêts à cesser d'être un facteur d'instabilité régionale, s'ils sont prêts à renoncer durablement à leurs ambitions en matière d'armes nucléaires, alors les États-Unis sont prêts à transformer fondamentalement leurs relations avec ce pays.
1: Après quelques mois de guerre, les États-Unis et l'Iran cherchent une sortie de crise. Un mémorandum d'entente en 14 points a été signé le 17 juin. Il a posé le cadre d'une désescalade. Lors du sommet du lac Lucerne en Suisse il y a quelques jours, une feuille de route vers un accord final a été signée. Ces négociations devraient durer en principe 60 jours. Certaines lignes de sortie de crise ou d'analyse sont aujourd'hui exploitables. Le texte prévoit notamment un cessez-le-feu prolongé, la réouverture du détroit d'Ormuz. Néanmoins, tous ces points restent théoriques. Alors nous allons tenter de voir un peu plus clair à travers ce que sont dits américains et iraniens. Je commence avec vous, Olel Tal. La feuille de route qui a été présentée, est-ce un progrès? Est-ce véritablement une issue qui conduira à la paix ou simplement un cessez-le-feu qui ne dit pas son nom et avec une guerre qui potentiellement pourrait reprendre?
3: Une guerre qui pourrait potentiellement reprendre parce que quand on a Trump qui est aussi instable que jamais on a assisté à un président aussi instable dans le monde, quand on a des Iraniens qui sont très têtus aussi, qui sont très orgueilleux, je pense que la guerre puisse reprendre, c'est beaucoup plus probable parce que même cette feuille de route, il a fallu combien de reports, il a fallu combien de discussions, il a fallu combien de désaccords. Déjà le Liban et le Hezbollah et l'Israël, ça fait partie des points de cet accord, ce qui n'est pas encore respecté. Le nucléaire iranien, c'est un point très sensible pour les Iraniens et c'est très important pour Trump que l'Iran puisse dire concrètement que nous ne l'allons pas reprendre le nucléaire. Et pour les Iraniens aussi, l'économie, l'argent qui a été gelé, c'est important qu'ils puissent reprendre aussi les États-Unis. Ils ont besoin aujourd'hui que le pétrole puisse baisser. Trump a besoin de ça. Et est-ce que les Iraniens vont laisser faire? Donc moi, je pense qu'on est dans un contexte où très...
1: Incertain,
3: oui. Très incertain parce que les deux pays sont des pays quand même qui changent d'avis, surtout les États-Unis avec Trump à la tête.
1: Vieux Savané, le vice-président américain Jim Evans s'est exprimé à l'issue de ces négociations en Suisse. Il a dit précisément, on a posé les fondations, pas encore bâti la maison. Comment est-ce que vous interprétez ces propos du vice-président américain?
4: Ce qui est étonnant quand même avec cette guerre, c'est que quand elle a démarré, le détroit était bien ouvert.
1: Et ce n'était pas un enjeu de cette guerre.
4: Et aujourd'hui, la victoire serait que le détroit va être réouvert. Vraiment, c'est tout à fait problématique. D'accord? Et de ce point de vue-là, on sait aussi que par rapport au nucléaire, tout le plan Obama, etc., était très très bien avancé. Trump est venu et a liquidé ce plan-là. Et il ne fait pas plus. C'est sûr que le nucléaire iranien sera toujours là. Les Iraniens tiennent à cela et sont prêts, effectivement, à ne pas atteindre un certain degré d'enrichissement du nucléaire. Ça, c'est clair. Mais véritablement, je ne vois pas ce qui a été gagné dans cette guerre-là. Trump s'est engagé dans une guerre qui est sans issue, il veut s'en sortir et il est quelque part obligé de revenir au point de départ.
1: Alors on reviendra dans un instant sur les objectifs de cette guerre, mais avant, Ousseynou Narguey, on pourrait dire que toute négociation comporte des zones d'incertitude, voire de contradiction. Mais quand on a deux acteurs comme les Américains et les Iraniens qui semblent raconter un narratif, un récit parfois assez différent, que reste-t-il de la réalité concrète de cette sortie de crise ?
5: On sera dans une sortie de crise, mais qui, comme on dit, dit en électricité, sera la solution de continuité qui, contrairement à ce que son nom l'indique, est quand les choses restent en l'état et ne progressent pas. Il y a cette guerre froide-là et je crois que la sortie de crise de ce qui va se passer entre l'Iran et les États-Unis, où l'Iran a déjà clairement perdu d'abord la guerre symbolique et la guerre sur le terrain. Je crois qu'ils ont perdu symboliquement. Et je termine sur la question de la possession de l'arme nucléaire. Je pense que c'est exorbitant que les États-Unis demandent à tout le reste du monde, à ceux qui ne l'ont pas, de ne pas en avoir. Le Pakistan l'a bien, et le Pakistan, on sait, est dans une relation antagonique, atavique avec les Indiens. C'est pas pour autant que le Pakistan, même dirigé par des militaires, a balancé l'arme nucléaire. L'arme nucléaire ne sert que parce qu'on ne s'en sert pas.
1: Madame Bandia, à la lumière de tout ce qui vient d'être dit, selon vous, si on fait un petit peu le bilan de ces plus de 100 jours de guerre entre Américains, Israéliens, Iraniens, qui sort renforcé et plus affaibli de cette séquence?
6: Je crois que une guerre est facile à régler quand il s'agit de guerre rationnelle. Là, on est face d'une guerre absolument irrationnelle. Celui qui a commencé la guerre ne savait pas pourquoi il faisait la guerre.
1: Les États-Unis étaient directement menacés par l'Iran avec son programme nucléaire. C'est ce qui a été présenté au tout début.
6: On sait très bien qu'aujourd'hui, l'arme nucléaire ne menace personne. Parce qu'une arme nucléaire, tu le balances avant que ça n'atteigne ton adversaire, toi-même tu seras détruit par les armes nucléaires. Donc, la dissuasion nucléaire n'a plus de sens en réalité. Je crois que M. Trump a fait une guerre qu'il a commencé, il s'est rendu compte qu'il n'avait pas de but politique. Après, on a commencé à accuser que non, c'est Netanyahou qui l'a posé.
1: Ah oui, est-ce que le président américain a été entraîné dans cette guerre?
6: Je pense qu'il a été entraîné, mais je crois aussi qu'il mène la guerre de la façon de capitaliste pur et dur. Il mène la guerre avec les yeux rivés sur la bourse de New York. Si ça descend, il arrête la guerre. Si ça monte, il continue. Et je pense que c'est l'économie, finalement, qui a déterminé tout ce qui s'est passé et qui fait qu'aujourd'hui, on est dans une sorte de charivari où personne ne comprend rien. Il y a un narratif qui veut que l'Iran ait gagné la guerre. Pourquoi? Parce que quand un homme fort rencontre un homme faible dans un combat, s'il ne l'écrase pas, on dit que c'est l'homme faible qui a gagné. Si on prend la réalité, quand même, l'Iran a eu beaucoup de dégâts. Il y a eu beaucoup de dégâts qui ont été faits dans ce pays. Je pense que le pays va avoir besoin de beaucoup de milliards pour se relever. Je pense que ça a été un coup dur. Mais le régime, il est toujours là. Et pire, le régime qu'on appelait le régime des Mollahs est remplacé aujourd'hui par le régime des Pasdaran. Je crois dans cette guerre, je ne sais pas si les gens sont gênés pour le dire, l'Iran est un pays chiite. Et l'Iran est un pays qui a une sorte d'hégémonie à réaliser en tant qu'ancien empire perse sur les pays arabes. Et je pense que les pays arabes sunnites d'à côté là souhaitaient réellement une destruction totale de l'Iran. Ça n'est pas arrivé. L'Iran en sort renforcé. Et je pense que Trump a véritablement mis dans la dure tous ses alliés arabes qui se rendent compte finalement avec cette guerre que être allié avec les États-Unis, ce n'est valable qu'en temps de paix. Mais quand les intérêts d'Israël sont en cause, on sait qui est qui, et ils se rendent compte que finalement, c'est des intérêts démunis.
1: Vieux Savané, quand on écoute Madame Bandia, on a l'impression, on se dit, tout ça pour ça. Est-ce que vous pensez que cette guerre a beaucoup plus coûté aux Américains et aux Israéliens qu'aux Iraniens, même si le pays a été fortement touché et une partie du régime a été décapitée?
4: Oui, je pense que les Américains n'en sortent pas indemnes. Comme qui dirait, véritablement, Trump a donné l'impression que l'Amérique, c'est un tigre en papier. Et de ce point de vue-là, c'est un problème. Tout le mythe autour des États-Unis s'est véritablement effondré. Je crois que ce qui se passe, c'est précisément que par rapport au régime iranien pour lequel beaucoup de gens, en tout cas dont moi, n'ont pas grande sympathie, on a vu quand même un régime qui n'est pas détruit, un régime qui a pu résister. Et donc, de ce point de vue-là, en dépit de tous les problèmes au niveau des droits humains, des droits de l'homme, des droits de la femme, etc., il y a quand même comme une sorte de vague de sympathie par rapport à l'Iran qui a pu résister. Et ça, c'est dramatique, parce que c'est le peuple iranien qui en trinque.
1: Enfin, Oleltal, si on essaie de mettre un point final à tout ça, quelle leçon les pays africains devraient tirer de ce qui s'est passé ces dernières semaines, ces derniers mois au Moyen-Orient avec cette guerre, de manière à ne plus être en première ligne face aux conséquences d'une guerre qui ne les concerne pas?
3: travailler leur économie. C'est tout. Parce que cette guerre, elle est après tout économique. Hein, parce que dès que le pétrole est touché, les pays africains sont touchés. L'Ukraine a été touchée, l'Africain a été touché, l'Iran a été touché, l'Africain est touché. Donc aujourd'hui, les pays africains doivent apprendre à dépendre de leur propre économie. Même si c'est très difficile, il faudra qu'il y ait des mécanismes assez forts pour que les Africains puissent plus ou moins ne pas être complètement dépendants de ces pays où se passent des guerres qui ne nous concernent pas, qui ne nous regardent pas. Il faut des économies fortes, il faut des institutions assez capables, il faut aussi des hommes qui sont capables de mener ces pays africains dans une économie forte.
1: Ousseynou Narguey.
5: Énergétique certainement, et ça passera par le recours non pas aux matières fossiles comme le pétrole et le gaz, dont on sait qu'elles vont vers l'extinction, mais qui passera plutôt par le solaire, l'éolien. Nous avons 3000 heures d'ensoleillement au Sénégal. C'est totalement aberrant que notre système d'électricité, de fourniture d'eau courante repose sur du charbon ou du pétrole. Du point de vue de ce qu'on appelle souverainisme, je pense que le prochain quart de siècle est la fin des souverainetés nationales. Ce sont les grands blocs qui doivent reprendre la main. Aujourd'hui, être dans un pays, dans les frontières d'un pays, fût-ce de 19 millions ou de 20 millions comme le Sénégal et de 192 000 km², ça n'a pas de sens. Il faut vraiment qu'on aille vers les grands ensembles que l'Occident a initiés avec l'Union européenne, l'ALENA, etc. On parle de la ZLECAF maintenant depuis 7 ans, 6 ans, ce n'est pas entré dans la réalité. Je crois qu'il faut que ça se fasse.
1: Pour conclure sur ce sujet, Madame Bandiaye.
6: Je pense que l'Afrique est une fiction juridique et qu'on en parle un peu beaucoup sans rappeler qu'on est 54 petits États. Je parle des États-nations, je parle du Sénégal, de la Gambie, etc. Et je pense que nous sommes des petits États, à part quelques gros morceaux, Égypte, Nigeria, etc., et que nous n'avons pas une signification stratégique pour peser dans le monde. Je pense que quand M. Xi Jinping rencontre tel chef d'État, je vais prendre le mien pour n'offenser personne, il voit le chef de quartier de Pékin. Je pense que tant qu'on est dans cette dynamique de 54 États, 54 pauvretés, 54 richesses divisées par 54, je pense qu'on ne pèsera pas significativement sur le monde. On est obligé, mon ami 88 heures parlait de 68 heures, on est obligé d'aller revoir les pères fondateurs du fédéralisme, d'aller voir Nkrumah, d'aller voir Jean-André, parce qu'au fond, il nous faut des grands ensembles, comme il l'a dit, pour peser dans le monde. Si on est petit, on ne sert pas à grand-chose, sauf à être des béquilles. Et je pense que c'est un peu ça aussi le problème qu'on a.
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7: J'ai pris connaissance de la réponse apportée par mon groupe parlementaire à cette question et j'accepte cette réponse de bon cœur. Chaque décision que j'ai prise visait avant tout à faire passer le pays que j'aime avant tout. C'est pourquoi je démissionnerai de mon poste de président du Parti travailliste.
1: Coup de tonnerre à Londres cette semaine. Le premier ministre britannique et travailliste Keir Starmer a annoncé sa démission moins de 2 ans après la victoire écrasante du Labour aux législatives. C'était en 2024. En cause, la déroute du parti au municipal de mai dernier face à la formation d'extrême droite Réforme UK de Nigel Farage et une fronde interne des députés travaillistes. Les candidatures à la tête du Labour ouvriront le 9 juillet prochain. Un nouveau dirigeant donc, un nouveau Premier ministre est attendu au plus tard le 1er septembre. Vieux Savané, 7e Premier ministre en 10 ans. Que révèle cette valse des dirigeants à la tête du Royaume-Uni selon vous?
4: Disons que ça révèle une certaine instabilité. Dû au fait que depuis le Brexit...
1: Pourtant, le Royaume-Uni était souvent présenté comme un modèle de stabilité dans cette partie de la planète.
4: Oui, mais avec le Brexit et tout, on a vu que les attentes qui étaient posées se sont révélées négatives, dans le sens où les Britanniques pensaient pouvoir s'en sortir. Et aujourd'hui, d'après les sondages et tout, d'après les enquêtes, 6 Britanniques sur 10 veulent revenir à l'Union européenne. Donc, ça veut dire que, véritablement, ils se sont fourvoyés quelque part.
1: Et qui a fourvoyé qui dans cette histoire? Est-ce que les dirigeants britanniques ont manqué d'honnêteté vis-à-vis de leur population avec cette rupture et ce Brexit qui, d'une certaine manière, a plongé le pays dans une forme de crise qui dure maintenant depuis 10 ans?
4: Je pense que c'est le populisme un peu. À un certain moment, on indexe les immigrés, on indexe disons un certain nombre de gens en disant que l'Union européenne c'est à cause de ça, tout va vers Bruxelles. Donc, véritablement, c'est le règne du populisme. Et ça pose un problème réel.
1: Olel Tal, est-ce vraiment une crise politique ou est-ce une crise de personnes, ou alors, plus généralement, une crise beaucoup plus profonde et liée même au modèle politique britannique?
3: Le Brexit, je pense, a été un fossé, en fait. Les Britanniques n'auraient pas dû, par exemple, sortir de l'Union européenne. C'était pas la bonne solution, parce qu'aujourd'hui, ils ont compris qu'ils devraient rester dans l'Union européenne pour beaucoup de choses.
1: Mais il y a eu un vote, pourtant, la population a été consultée. Oui, alors, on va pas revenir sur toutes les fausses informations qui ont circulé, mais ils ont voté pour cette sortie.
3: Oui, mais est-ce que c'est qu'on leur a vendu pour sortir de l'Union européenne? Est-ce que réellement c'est ce qu'il fallait à ce moment? Et aussi, il faut rappeler, actuellement en Europe, il y a les partis classiques qui sont en difficulté partout. Il n'y a pas que l'Union, il n'y a pas que les Britanniques. Les partis classiques bien connus sont en train de chuter partout en Europe aujourd'hui. Et les travaillistes, ça fait un moment qu'ils sont en chute en Britannique. Et je pense que l'actuel Premier ministre, c'est le Premier ministre le plus impopulaire qu'ils ont connu depuis des années.
1: Nos confrères britanniques disent qu'ils tombent aujourd'hui à cause de la défaite lors des dernières élections. Est-ce que vous pensez que c'est ça ou c'est quelque chose qui est plutôt lié à sa personne et plus généralement au parti travailliste lui-même?
3: Les deux, parce que lui, il n'est pas très aimé. Avant même qu'il n'arrive, je sais pas, il n'est pas très apprécié par aussi bien dans son parti que par la plupart des Britanniques. Le parti travailliste n'a pas beaucoup aidé le Premier ministre aussi.
1: Oussedou Narguey, selon vous, les déboires du parti travailliste, qu'est-ce qui révèle de certaine manière de l'état d'esprit des Britanniques 10 ans après leur sortie du Brexit?
5: La sortie du Brexit était notamment motivée par le fait de conserver leur propre monnaie, la livre sterling, et ne pas aller se noyer dans un euro qui soutient par exemple la parité de 16 pays ou 17 pays en Afrique. Ça, c'est une chose. Était aussi surtout motivée par la promesse que la passoire que constitue la Manche par laquelle passent les immigrants illégaux, que cette immigration illégale-là cesserait. Donc je pense que c'était ça. Et on a élu le parti travailliste, je crois, sur un malentendu, parce que après 8 ans, on s'est rendu compte que ces promesses de stopper l'immigration massive, illégale, de personnes difficiles à intégrer, avec des services sociaux déjà submergés, donc ça n'était plus possible. Et on a élu, comme on avait fait en France avec quelqu'un qui se disait un président normal, on a élu un premier ministre normal à la personne de Starmer. Et je crois qu'on en revient vite. Mais ma conclusion, c'est que un pays qui est une monarchie, même constitutionnelle, ne peut pas être de gauche. Elle est forcément de droite sociologiquement.
1: Madame Bandia, pour un éditorialiste africain, quels enseignements tirer de ce spectacle au Royaume-Uni? Cette vieille démocratie ne sont pas à l'abri de l'instabilité que l'on prête souvent aux pays du Sud.
6: D'abord, l'instabilité est un facteur de démocratie. Je pense que c'est des pays démocratiques, quoi qu'on dise. Et que donc, il est normal qu'il y ait ces rebonds. Je pense qu'il doit avoir des mécanismes pour régler ça. Le problème, d'abord, je crois qu'il faut toujours respecter les décisions des peuples. C'est une situation assez contradictoire que je constate là-bas. Vous avez d'une part une sorte de désir de retour vers l'Europe, mais vous avez en même temps une extrême droite qui monte.
1: Avec Reform UK de Nigel Farage qui a eu un rôle important pendant le Brexit.
6: Le Brexiteur en chef. Et donc cette contradiction, je crois, arrive parce que lui, il a réussi, je crois, à shifter le discours, et ça se passe d'ailleurs dans tous les pays européens pratiquement, de passer au règlement des questions sociales, des questions économiques, au règlement du tout sécuritaire anti-immigration. La sécurité et l'immigration... On voit des partis de droite républicaine ou des partis même de gauche commencer à avoir ce discours-là, ou ce discours n'est favorable qu'à l'extrême droite et à la droite radicale. En Amérique latine, on voit ce qui se passe en Colombie, au Salvador. Je pense dans tous les pays où l'immigration et la sécurité sont au centre du débat, je pense qu'il va y avoir cette montée-là, y compris en France également. Mais je fais comme une petite parenthèse pour féliciter votre émission. Ce n'est pas toujours le cas qu'on demande aux Africains ce qu'ils pensent de ce que font les Européens.
1: Eh bien, nous sommes justement là pour ça. Ainsi s'achève le débat africain sur RFI. Merci à tous de l'avoir suivi. Merci à tous d'y avoir participé, d'avoir apporté vos regards sur l'actualité en Afrique et ailleurs dans le monde. 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Merci à l'équipe grâce à laquelle nous vous proposons cette émission chaque semaine. Delphine Michaud à la coordination, Moussa Thiam et Taguimfa Traoré à la réalisation. Rendez-vous la semaine prochaine pour de nouveaux points de vue africains sur ce monde en perpétuel mouvement.
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11: Bonjour, bonsoir et bienvenue sur Radio France Internationale. Il est précisément 1h ici à Paris, 23h en temps universel. C'est l'heure de faire un nouveau point sur l'actualité de notre planète.
8: Jérôme Bastion.
11: À la une de ce journal, du football pour commencer avec les derniers matchs de poule pour désigner les équipes qualifiées pour les 16e de finale. Nous nous intéressons dans quelques instants aux dernières équipes africaines à prétendre au ticket magique comme la République démocratique du Congo. Le bilan continue de s'alourdir au Venezuela. Il s'établit désormais provisoirement à 1430 décès mais aussi 3238 blessés. Dans la capitale Caracas, en tout cas, 2 millions de personnes sont affectées et les civils, vous l'entendrez, se mobilisent pour pallier l'absence de l'État. Aux États-Unis, cette nouvelle preuve du culte de la personnalité presque sans bornes qu'entretient le président Trump, il vient de faire imprimer un nouveau passeport à son effigie à l'occasion du 250e anniversaire du pays, suscitant de vives critiques. Et je vous le disais en titre, direction tout d'abord Atlanta pour l'un des derniers matchs de poule de la Coupe du Monde de football. Rencontre décisive pour la République démocratique du Congo dans moins d'une demi-heure contre l'Ouzbékistan. Les Léopards doivent s'imposer pour rejoindre les 16e de finale et s'ajouter aux 7 équipes africaines déjà qualifiées. Victor Missistrano, vous êtes en direct des États-Unis et vous allez assister à cette affiche. Les joueurs sont à l'échauffement.
12: Oui, le stade commence à bien se remplir. Les deux équipes ont été chaudement applaudies à leur sortie. Les supporters sont très nombreux de chaque côté. Énormément de détermination chez les joueurs congolais. Pression considérable avant ce match capital. Une véritable finale pour la RDC face à l'Ouzbékistan déjà éliminé. Cette fois-ci, les Léopards affrontent une équipe moins réputée. Contre le Portugal et la Colombie, ils s'étaient contentés de bien défendre et de jouer en contre. Cette fois, il va falloir attaquer, prendre des initiatives pour ouvrir le score le plus vite possible. On va mettre en place un plan de jeu qui va nous permettre de marquer, disait Sébastien de Sabrière. Eh bien, le sélectionneur abandonne son système à 5 défenseurs, place à un 4-4-2 plus offensif avec 3 changements parmi les titulaires. Sipenga, Mboukou et Sadi qui font leur entrée dans le 11 pour ce match décisif. Contexte qui ressemble un petit peu à celui de la Jamaïque. En mars dernier, en finale des barrages de cette Coupe du Monde, les Congolais étaient parvenus à s'imposer 1-0 dans la douleur, un but en prolongation. Mais cette fois, c'est un match de poule. Il va falloir marquer dans le temps réglementaire. Les Léopards ont attendu 52 ans avant de retourner en Coupe du Monde. Alors, l'occasion est trop belle ce soir d'écrire la plus belle page de l'histoire du football congolais.
11: Merci Victor Missistrano. Beaucoup d'ambiance à Atlanta où vous étiez l'envoyé spécial de RFI. Autre équipe africaine encore en lice, le Ghana affrontait il y a quelques minutes la Croatie à Philadelphie pour tenter de s'emparer de la première place du groupe L. Score final 2-1 pour les Ouest-Africains. Les deux équipes sont qualifiées. De son côté, l'Angleterre rencontrait le Panama, déjà éliminé. Il a fallu attendre la 62e minute pour voir les hommes d'Harry Kane ouvrir le score. Victoire logique finalement, 2-0. Harry Kane est devenu samedi le meilleur buteur de l'histoire de l'Angleterre en Coupe du Monde. 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Et puis toujours au sujet de la Coupe du Monde, eh bien sachez que le sélectionneur de l'équipe de France, Didier Deschamps, qui s'était absenté, vous le savez, pour assister aux obsèques de sa mère en France, a dirigé le premier entraînement des Bleus depuis leur large victoire face à la Norvège, 4-1. Après avoir terminé en tête du groupe I, la France affrontera, vous le savez sans doute, mardi, la Suède en 16e de finale. Le commandement central des forces armées des États-Unis, le CENTCOM, annonce des frappes sur des cibles multiples, je cite, en Iran, ce samedi, en riposte à une nouvelle attaque iranienne de navires près du détroit d'Ormuz. L'aviation américaine a visé des infrastructures de surveillance militaire iranienne, des systèmes de communication, des sites de défense aérienne, des installations de stockage de drones et des moyens de pose de mines, écrit l'armée américaine. Ces bombardements sont des représailles à une attaque par un drone iranien d'un pétrolier battant pavillon panaméen, le MT Kikou, qui transportait plus de 2 millions de barils de pétrole brut à travers le détroit d'Ormuz. Plus de 72 heures après le double séisme dévastateur au Venezuela, le bilan s'alourdit encore. Au moins 1430 morts et plus de 3200 blessés désormais, selon le président du Parlement. Au total, les Nations Unies estiment que près de 7 millions de personnes sont affectées par ces tremblements de terre et 2 millions rien qu'à Caracas. RFI a pu joindre un jeune volontaire qui travaille dans la capitale au secours. Au micro de Santiago Martin, Santiago Osorio raconte la situation sur le terrain. Écoutez-le.
13: Il y a ici un groupe d'environ 300 personnes où tout le monde partage des informations sur les problèmes à La Guaira, que ce soit dans tel immeuble ou dans telle zone, pour que les gens puissent se rendre sur place et apporter leur aide. On y partage des listes de ce dont on a besoin, par exemple des lampes de poche, des pioches ou des pelles. En gros, on a plusieurs groupes où on se coordonne pour que les gens apportent des choses précises là où il faut et pour recevoir des dons en grande quantité. J'ai très peu vu les autorités apporter leur aide dans la rue. À vrai dire, il y a très peu de policiers ou parfois de membres de la garde nationale qui sont là pour aider. En réalité, c'est davantage l'aide civile apportée par les gens eux-mêmes qui veulent aider, qui veulent savoir ce qui se passe, qui veulent apporter leur contribution. Honnêtement, j'imagine que les autorités doivent être en train d'élaborer une sorte de plan stratégique pour mettre en place d'autres mesures.
11: Les propos de ce secouriste volontaire recueilli par Santiago Martin de la rédaction Amérique latine de RFI. Et sur l'aspect économique, l'ONU estime que les dommages causés par ce séisme équivalent à environ 6 points du PIB, du produit intérieur brut du Venezuela, soit près de 7 milliards de dollars. Aux États-Unis, à quelques jours du 250e anniversaire de la Déclaration d'indépendance, Donald Trump lance un passeport en édition limitée, baptisé « Passeport Patriote ». C'est un document de voyage qui concerne tous les dispositifs de sécurité classiques, bien sûr, mais avec des illustrations originales, puisqu'on y trouve le portrait du président américain lui-même. Il ne sera délivré qu'à l'Agence des passeports de Washington à partir du 6 juillet et dans la limite des stocks disponibles. Sa description tout de suite par notre correspondante aux États-Unis, Karine Auten.
14: On ne peut pas le manquer en ouvrant le passeport. En couverture intérieure, le portrait de Donald Trump, résolu, appuyé à son bureau, se détache sur fond du texte de la Déclaration d'indépendance. Juste en dessous du dessin, une petite touche Trump, lui qui est si obnubilé par les décorations dorées, sa signature a été apposée dans cette couleur. En face et en plus petit, les pères fondateurs de la nation. Et enfin, en quatrième de couverture, le drapeau à 13 étoiles de 1777 qui représente les 13 colonies originelles. C'est celui traditionnel utilisé pour les commémorations historiques ici et pour célébrer le 250e anniversaire de la nation, le chiffre 250 a été ajouté, centré, parmi les 13 étoiles. Les détracteurs de Donald Trump et l'opposition démocrate ont protesté lorsque la Maison-Blanche avait dévoilé le graphisme de ce passeport patriote. Jamais dans l'histoire des États-Unis, un président n'a été représenté sur un document d'identité de son vivant et encore moins alors qu'il est encore en exercice. Karine Auten, New York, RFI.
11: Enfin, en France maintenant, c'est un secteur en forte croissance. L'enseignement supérieur privé, lucratif, est au cœur d'un rapport de l'Inspection générale des affaires sociales et de l'Inspection générale de l'éducation, du sport et de la recherche, paru ce samedi. Des formations à plusieurs milliers d'euros, pas toujours de bonne qualité et surtout en bonne partie financées par l'État. Marius Lafond a consulté pour vous ce rapport.
15: 400 000 étudiants français fréquentent des établissements privés lucratifs. Ils sont en forte expansion depuis 2018 et c'est notamment grâce à des stratégies publicitaires agressives. C'est le cas de ces pubs aguicheuses sur les réseaux sociaux pour des écoles de commerce ou de communication, souvent destinées à des jeunes en début d'études. Ces écoles sont très rentables. Leur poule aux œufs d'or, c'est de l'apprentissage, un modèle soutenu fortement par l'État. L'argent public versé se compte en milliards. Il peut représenter jusqu'à 70% du chiffre d'affaires des groupes privés. privée citée dans le rapport. Mais ce système ultra-optimisé grignote sur la qualité des formations. Certaines ne proposent même pas 10 heures de cours par semaine et le recours à des enseignants prestataires précaires est massif. Ici, c'est l'État qui pêche. Les dispositifs de contrôle externe se sont révélés insuffisants, cingle le rapport. Le préjudice est moral et financier pour les jeunes étudiants victimes de ces dérives. Jusqu'au dégoût du monde du savoir, peut-on lire. Le rapport donne 32 recommandations à l'État, comme mieux contrôler les moyens de ces établissements, les obliger à être clairs sur les diplômes qu'ils délivrent et sur leur taux d'insertion professionnelle.
11: Un récit signé Marius Lafont. Merci bien. Tout de suite, vous retrouvez le débat africain alors que l'information revient dans 50 minutes sur la radio du Monde. Il est 1h10 à Paris.
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18: Bonjour, bonjour à tous, bienvenue. C'est le grand invité de l'économie RFI Jeune Afrique que je vais recevoir en compagnie de ma camarade Aurélie Mbida. Bonjour Aurélie.
19: Bonjour Bruno.
18: Chef du pôle économie de Jeune Afrique. Ensemble, nous recevons l'un des économistes africains les plus écoutés de sa génération, de sa jeune génération. Bonjour Abdoulaye Diaye.
20: Bonjour Bruno, bonjour Aurélie.
18: Merci mille fois d'avoir fait escale dans nos studios, vous qui alternez entre les États-Unis où vous enseignez et le Sénégal, votre pays dont nous allons naturellement parler en détail. D'abord, avec Aurélie, un résumé de votre parcours déjà très riche.
19: Abdoulaye Ndiaye, vous appartenez à cette génération d'économistes africains qui naviguent entre les grandes universités mondiales et les grands débats économiques du continent. Sénégalais, vous enseignez aujourd'hui l'économie à la Stern School of Business de l'Université de New York. Vos travaux portent notamment sur la dette publique, l'emploi, les finances publiques ou encore le développement économique. Vous avez d'ailleurs remis en janvier dernier un rapport très remarqué sur l'économie sénégalaise pour le compte du Finance for Development Lab. Vous l'avez présenté à Dakar avec l'économiste français Martin Kessler, un rapport qui voit clairement la restructuration de la dette comme une option.
18: Alors, qu'est-ce qui vous a conduit à aller vers ça, à devenir économiste? À quel moment vous vous êtes dit « la recherche peut avoir un impact concret sur la vie des gens », ça c'est une chose, mais aussi sur les politiques publiques?
20: Merci Bruno. Oui, en effet, dans toutes mes études, j'étais très animé par les sciences. Et c'est après avoir fait des études surtout de mathématiques et l'école d'ingénieurs en France ici. La recherche me passionnait et dans cette recherche-là, j'étais toujours intéressé par le développement. Parce que, ayant grandi au Sénégal, le développement était important pour moi. Et à un moment donné, j'ai lu des livres à l'époque. Il y avait deux livres de développement que j'avais lus. C'était celui d'Esther Duflo, Poor Economics, l'économie des pauvres, qui parlait un peu de développement.
18: Prix Nobel d'économie.
20: Voilà. Et un autre livre, The End of Poverty, La fin de la pauvreté. Et ces deux livres-là m'ont donné un peu un spectre, l'économie micro de développement et un peu plus macro de développement. Et j'ai pu découvrir que l'économie est aussi scientifique, parce que quand j'étais au lycée au Sénégal,

0: Bien. Vous êtes également passé par l'École Polytechnique en France, hein, comme vous l'avez dit, promotion 2010. Vous poursuivez ensuite à Northwestern University, l'une des universités les plus prestigieuses du monde, où vous avez obtenu votre doctorat en économie. Quand on regarde ce parcours, on se dit que vous auriez pu faire toute votre carrière dans le monde universitaire américain. Pourtant, en 2021, vous rejoignez le ministère sénégalais de l'économie comme conseiller spécial.
1: Voilà, un pont avec les politiques publiques. Pourquoi avoir quitté, même temporairement, cet univers académique pour vous confronter à un univers peut-être bien plus complexe, celui de la décision publique et donc de la politique?
2: Oui, j'ai toujours été intéressé par les décisions publiques. Vous savez, quand vous êtes économiste africain, vous êtes dans une position dans laquelle vous êtes un peu, on va dire, les seuls dans une table, dans les chambres de discussion. Et c'était important pour moi de faire ça. C'est d'ailleurs pourquoi j'ai commencé à la Réserve fédérale américaine. Après mon doctorat, j'ai décidé de prendre une année avant de commencer mon poste à New York University pour travailler à la Réserve fédérale de Chicago. Mais non, pendant la crise Covid, beaucoup de mes collègues ont adopté les modèles biologiques pour étudier l'épidémiologie et la propagation. Je me suis dit que je voulais faire quelque chose de plus concret. Donc, j'ai décidé sur une période très définie. Hein, c'était 8 mois. C'était prévu que je retourne à l'université, de venir apprendre sur le tas, d'être conseiller.
1: Et ça a nourri forcément votre réflexion.
2: Et je l'ai plutôt pris comme une sorte de stage. Hein. J'ai plus appris sur le tas qu'autre chose. J'ai eu beaucoup de conversations. J'ai pris le temps de lire tous les textes du Sénégal, notre code des impôts, notre code minier, notre code des marchés publics, pour comprendre un peu, avoir des échanges, comprendre les contraintes qu'il y a dans la décision publique, parce que ça fait partie du travail d'un chercheur, et ça m'a beaucoup aidé dans la suite pour faire mes recherches, pour comprendre un peu plus ce qu'on pense dans nos têtes et ce qu'il y a en réalité comme contrainte.
1: Ne pas être un chercheur hors sol, Aurélie. Ouais.
0: Oui, d'ailleurs, cette expérience est d'autant plus intéressante qu'elle intervient dans votre pays d'origine. Cette immersion au cœur de l'action publique a sans doute un peu changé votre manière de faire de la recherche ou même de regarder certains grands débats économiques. Cette année, votre parcours a été récompensé par le tout premier prix Africa Next Gen Economist Jeune Afrique The Africa Report, qui a été remis à Kigali. Une distinction créée pour mettre en lumière une nouvelle génération d'économistes africains dont les travaux contribuent à éclairer les choix économiques du continent.
1: Abdoulaye Ndiaye, lauréat du prix du meilleur jeune économiste africain et notre grand invité de l'économie, RFI Jeune Afrique, émission à retrouver comme toutes les autres, d'ailleurs sur notre chaîne YouTube, l'essentiel en toutes lettres sur jeuneafrique.com.
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1: Abdoulaye Ndiaye, que de travail hein, en ce moment pour les économistes dans ce monde plutôt difficile à suivre, entre les choix de Donald Trump, la guerre en Iran, le ralentissement relatif de la Chine, l'Europe qui s'inquiète. Que doivent faire les Africains? Est-ce qu'ils doivent compter davantage sur leurs propres ressources, comme beaucoup le veulent, ou alors est-ce qu'il faut continuer de partager, de compter sur les partenaires extérieurs qui ne sont pas toujours fiables?
2: Alors, nous sommes dans une nouvelle réalité hein, géopolitique, et on appelle surtout même géoéconomique maintenant, c'est-à-dire que les grandes puissances utilisent les leviers économiques pour exprimer leur pouvoir politique. Dans ce cas de figure, l'Afrique est contrainte d'utiliser ses propres ressources parce que l'aide au développement a diminué. Donc l'Afrique est contrainte. Donc ce n'est pas dans ce sens-là un choix. Maintenant, quel choix il peut y avoir? C'est de diversifier les partenariats et surtout de faire des partenariats gagnant-gagnant qui ne sont pas idéologiques dans un sens où on remplace un drapeau par un autre. Typiquement, l'exemple que je donnerai, c'est l'an passé, le drapeau de la France pour celui de la Russie, mais plutôt ouvrir son marché pour collaborer et faire partenariat entre
1: Donc
2: ceux qui offrent
1: faire jouer la concurrence.
2: Les meilleurs.
1: Voilà, faire tout à davantage fait. Jouer la concurrence que ce
2: faire jouer la concurrence sur les marchés et ne pas se poser soit sur des alignements historiques ou sur des alignements réactionnaires. En tout cas, c'est un peu ma vision de ce que l'Afrique peut faire aujourd'hui.
0: C'est pas toujours gagnant-gagnant quand on regarde, il y a moins d'aide au

0: développement, on a une hausse des taux d'intérêt. On a aussi des investisseurs qui sont de plus en plus exigeants, ils choisissent davantage qu'avant. Mmh. C'est pas forcément toujours favorable aux Africains. Qu'est-ce que vous en pensez?
1: Alors, ce n'est pas favorable, tout, évidemment, quand soit ils s'allient sans faire jouer la compétition, ou s'ils veulent, pour des raisons idéologiques, émotionnelles, remplacer un partenaire de longue date par un autre. Je pense qu'il y a quand même des exemples qui montrent qu'il peut y avoir des partenariats gagnant-gagnant dans cette sphère géoéconomique. Maintenant, souvent, c'est l'alignement ou des partenariats qui se créent, qui, en fin de compte, sont une forme de cooptation qu'il y a. Par exemple, on peut parler évidemment de la Chine et le fait que la Chine, parfois, peut être dans une situation où leur dette se retrouve avec un collatéral qu'ils captent à la fin. Mais au final, il faut diversifier les partenaires. Il y a aussi des avantages à travailler avec la Chine parce que la Chine donne parfois des taux concessionnels sur certains types. Donc je pense essentiellement qu'on est maintenant dans une situation où la position de force de l'Afrique, ce n'est pas de clamer la souveraineté, c'est que cette souveraineté se manifeste en réalité de marché. Et ça se manifeste en réalité de marché le plus quand on a un levier qui permet qu'on peut substituer d'un partenaire à un autre.
2: Le constat général, Abdoulaye Ndiaye, c'est quand même une difficulté globale à financer le développement des pays africains. Je voudrais vous faire réagir à une double analyse, celle de deux grands économistes africains, Lionel Zinsou et Kako Nubukko, que nous avons reçus très récemment dans le cadre d'une série d'émissions sur l'avenir de l'Afrique, leurs analyses sur l'état des finances publiques en Afrique.
3: Je pense que ça va être beaucoup de travail pour une génération quand même, parce que non seulement on a des problèmes de finances publiques, on collecte peu d'impôts, c'est-à-dire la moitié de ce qu'est la moyenne des pays avancés, développés. Or, on a des besoins d'infrastructures sociales, de mobilité, de communication, on a besoin de créer des fonctions régaliennes, d'assurer des biens communs. Et, si vous voulez, c'est pas avec 15% de prélèvements obligatoires dans nos économies qu'on est capable d'éduquer, d'assurer la santé, de se défendre et de lutter contre la pauvreté. Et puis, en dehors des finances publiques, c'est peut-être plus grave encore, on a très très peu de crédit pour les ménages, pour les familles et pour les entreprises.
4: Sur le plan des finances publiques, on a deux soucis. Il y a ce qu'on appelle le rendement fiscal, donc la capacité de nos administrations à lever l'impôt. Et puis, il y a une question d'étroitesse de la base productive, ce qui fait qu'on a du mal à avoir un espace fiscal digne de ce nom pour faire face à une population dont la taille double tous les 25 ans et qui est très jeune, et donc qui est en forte demande de santé, d'éducation, de formation, d'emploi. Donc, il y a un enjeu très important, comme l'a dit Lionel Zinsou, au niveau des finances publiques.
2: L'économiste Kako Nubukko et le banquier d'affaires Lionel Zinsou, deux de nos invités dans le cadre de cette série d'émissions intitulée « L'Afrique, le temps des possibles » à découvrir très prochainement sur la chaîne YouTube de RFI, Abdoulaye Ndiaye. Votre réaction, sans entrer dans tous les détails, mais votre réaction à ces propos qui sont pas très optimistes sur le financement à moyen et à long terme des économies africaines?
1: Oui, bon, deux économistes que je respecte beaucoup. Je voulais aller juste un peu plus loin sur le fait de mobiliser les ressources locales. En fait, en prenant par exemple pour les taxes, ils ont parlé un peu des taxes qu'on collecte sur le PIB. Mais même dans mes études à moi, on trouve qu'il y a une mesure qui est en fait même plus naturelle, c'est de voir combien de taxes on collecte, sur combien on dépense pour collecter ces taxes. Pour vous donner typiquement un exemple, donc on a étudié tous les pays du monde et sur la durée. Par exemple, que ce soit les États-Unis ou la Suède, pour chaque dollar qu'ils dépensent pour collecter des taxes, ils collectent autour de 300 dollars. Tandis que pour les pays les moins avancés, par exemple le Burundi qui est au plus bas de l'échelle pour nous, pour chaque dollar qu'ils dépensent pour collecter des taxes, ils reçoivent 30 dollars. Donc 300 à 30, donc un ordre de magnitude. Cette différence-là, ce qu'on appelle la productivité à pouvoir collecter des taxes. Le Sénégal se trouve autour de 42 dollars pour ta taxe collectée. Et donc maintenant, cette productivité-là, ça ne se fait pas du jour au lendemain, c'est sur la durée qu'elle change. Par exemple, on voit qu'aux États-Unis, il y a 100 ans de cela, ils étaient pour chaque dollar dépensé pour collecter des taxes, ils collectaient 30 dollars. Donc, au niveau du Burundi. Mais c'est sur la durée, avec des réformes.
0: Mais il se passe quoi? Qu'est-ce qui se passe? Qu'est-ce qu'on fait?
1: Alors, qu'est-ce qui se passe? Par exemple, pour les États-Unis, ce qui s'est passé concrètement, ils ont mis en place le prélèvement à la source et ils ont aussi pu l'implémenter et que ce soit gardé. Donc, ce sont ces éléments-là qui sont nécessaires. Ils ont pu faire la digitalisation. Ils ont pu passer des taxes plus distorsives, comme les taxes sur les imports, etc., vers des taxes plus sur le revenu. Mmh. Et comme vous savez, nos économies sont plus informelles. C'est une grosse manne, c'est une base taxable qui est plus difficile à taxer. Mmh. L'autre élément également, quand il s'agit de ressources domestiques aussi, c'est dans le privé. Donc c'est un peu les ressources longues, c'est comment changer le cadre de réforme des marchés financiers de sorte qu'on puisse bénéficier des pensions, des épargnes des gens, que ceci puisse stimuler l'économie, que ce soit de l'investissement sur la longue durée. On sait qu'il est très difficile pour les entreprises de se financer sur la longue durée.
0: Il y avait aussi quand même quelques obstacles, avec pas mal d'échecs ces 30 dernières années, avec l'aggravation générale du niveau de la dette et des pays qui se sont retrouvés vraiment très très endettés. Donc d'autres priorités peut-être que la collecte de taxes, notamment le système d'annulation de la dette dans le cadre de l'initiative PPTE, les pays pauvres très endettés. A permis à de nombreux pays africains de repartir sur de nouvelles bases. 20 ans plus tard, est-ce qu'on est en train de refermer cette parenthèse ou est-ce qu'on est en train de replonger dans une nouvelle crise de la dette?
1: Il faut trouver une solution à ce problème systématique qu'il y a de la dette. Donc, vous avez parlé de l'initiative des pays pauvres très endettés et il y a un problème structurel dans nos économies africaines et c'est typiquement lié au fait qu'on souvent, on emprunte pour de la consommation. Et ce n'est pas une utilisation productive de la dette. Typiquement, je vous donne l'exemple, quand vous avez au Sénégal, la dette publique était autour de 48% du PIB avant l'initiative Pays Pauvres Très Endettés dans les années 2000, donc 2006. Après cette initiative-là, la dette publique du Sénégal est tombée autour de 20%. D'accord? Mais progressivement, chaque année, ce taux a augmenté jusqu'à officiellement être autour de 70% en 2019 et il y a eu cette crise de dette non reportée qui a eu lieu. Mais sur cette période-là même, ce qui s'est passé, c'est que cette dette a augmenté. Pourquoi? Si la dette sur le PIB augmente, ça veut dire que notre dette augmente plus que notre économie arrive à produire. Parce que ce n'est pas uniquement le stock de dette qui compte, mais c'est aussi ce stock de dette sur... Si on produit plus... C'est gérable.
2: Il faut que ça s'accompagne d'une croissance et économique et d'une activité.
1: Ouais,
2: il faut que
1: la dette finance la croissance. Mais le problème qu'il y a, c'est un problème structurel lié au fait, par exemple, qu'une bonne partie de nos dépenses, ce sont les subventions à l'énergie, ce sont les subventions au gaz et ces subventions-là à l'alimentation, aux subventions aux intrants agricoles. Voilà. Donc, sur une partie des dépenses, il y a de bonnes parties des dépenses qui ne sont pas productives. Et il faut surtout prioriser, faire des investissements sur la durée, par exemple pour le Sénégal, qui a du pétrole maintenant, afin de le transformer en énergie électrique, pour que l'électricité soit moins chère, ce qui peut créer même de nouvelles industries, de nouvelles entreprises. Et je dis que, même si le Sénégal résout son problème de la dette aujourd'hui, dans 20 ans, 25 ans, on peut se retrouver dans une nouvelle crise de la dette liée au fait qu'on s'endette pour consommer.
0: Si vous étiez aujourd'hui ministre des Finances, je ne sais pas, peut-être que c'est un de vos projets ou une des étapes de votre carrière, quelle serait votre priorité absolue? Réduire la dette, augmenter les recettes fiscales ou bien relancer la croissance?
1: Alors, la priorité, de toute façon, finale, pour toutes les économies africaines, c'est relancer la croissance et avoir une croissance soutenable, durable, de 10% sur une génération. Parce que 10% sur 7 ans, les revenus doublent.
2: Comme les pays asiatiques l'ont fait.
1: Comme les pays asiatiques l'ont fait dans les années 80-90. Maintenant, tout autre choix de politique publique doit être regardé autour de cette trame. Et dans ce sens, oui, en effet, il faut avoir des taxes moins distorsives, mais sur une base plus large. Il faut... que la dette soit soutenable, mais la dette, le fait que ce soit soutenable, c'est surtout lié au fait qu'on puisse relancer la croissance.
2: Donc ça sera l'effet.
1: Voilà. Donc c'est vraiment ce qu'il y a de mieux. Parce que chaque année, en Afrique, il y a 50 millions de personnes qui naissent et ça doit être une urgence.
2: Alors justement, voilà. Abdoulaye Ndiaye, avant de revenir plus spécifiquement sur le cas du Sénégal et de son endettement. Passons à notre deuxième grande thématique, l'emploi des jeunes, hein, puisque vous évoquez cette démographie. Chaque année, entre 10 et 12 millions de jeunes Africains arrivent sur le marché du travail. Ouais. Est-ce que l'Afrique crée suffisamment d'emplois, mais d'emplois de qualité, hein, pour absorber cette vague?
1: Non. Alors, 50 millions de nouveaux bébés et 10 à 12 millions de nouveaux jeunes dans le marché de l'emploi. Donc, c'est un ratio de 5. Je pense que ça doit être une urgence. On parle tout le temps de l'Afrique, le potentiel, le futur. Mais comme dans la Silicon Valley, ils ont cette urgence-là de voir ressurgir une intelligence artificielle super puissante, ça doit être une urgence.
0: Comment on y répond à cette urgence, justement?
1: Oui,
0: on entend beaucoup, surtout quand il s'agit d'Afrique, l'entrepreneuriat, il faut créer des startups, il faut favoriser, etc. Parce que c'est vraiment la solution. Ça résout la question de l'emploi de 10 millions de personnes.
2: On a certes toutes ces PME, mais voilà, est-ce qu'il ne faut pas plutôt des grandes entreprises dont vous parliez tout à l'heure?
1: On a déjà de l'entrepreneuriat partout. On a de l'entrepreneuriat. Ce qui fait la différence, c'est souvent, soit on a des villes de consommation où cet entrepreneuriat, c'est juste le commerce de produits importés, où on a... Donc, il nous faut de l'industrialisation à large échelle. Il nous faut, dans chaque pays africain, plein d'entreprises qui peuvent employer 20 000 personnes à la fois.
0: L'industrie est quasi inexistante, très peu existante, oui. Passée par rapport à un nombre de pays sur le continent.
1: Quand on parle de l'industrie, en fait, le rôle des politiques publiques, ce n'est pas de créer des industries, c'est de voir quels sont les freins et d'enlever ces freins. C'est là où ils ont la marge. C'est au secteur privé de créer les industries. Mais il faut, au lieu même de communiquer sur le PIB, sur ce qui est positif, il faut avoir un dashboard de freins.
2: Un tableau de bord,
1: combien ça coûte l'énergie? Combien de temps ça prend pour lancer une entreprise? Si ça prend 48 heures, on réfléchit à comment on diminue ça, parce qu'il y a des coûts fixes dans l'industrie. Et si la productivité n'est pas là, comment on peut améliorer la productivité? Comment on fait qu'on forme assez d'ouvriers? Pour moi, c'est ça la réponse. Il faut des entreprises à 20 000 personnes. Dans beaucoup de pays, on n'a pas ça.
2: Et il y a des bons exemples. Vous en avez vu, là, ces dernières années, dans certains pays qui ont réussi sur certains secteurs de l'économie.
1: Le Rwanda réussit dans le secteur des services. Donc, toutes les colloques en Afrique se passent au Rwanda. Le Nigeria se distingue par l'industrialisation des exemples. Donc, on a l'exemple de Dangote qui emploie dans une ville. Et donc, il nous faut 10 Dangote, il nous faut... une centaine d'Angoté tout autour de l'Afrique. Et je pense que cette industrialisation-là est nécessaire. Et là où les gouvernants peuvent jouer, c'est de réduire les freins à l'industrialisation.
2: Et nous poursuivons la discussion sur la dette sénégalaise en particulier. Ce sera juste après, cher Ibrahim, voici Amoul Solo.

0: Amoul Solo, c'était Cher Ibrahim sur RFI. L'économiste sénégalais installé aux États-Unis, Abdoulaye Ndiaye, est le grand invité de l'économie RFI Jeune Afrique. Abdoulaye Ndiaye, venons-en à présent au cas de votre pays, le Sénégal, qui traverse une période économique et budgétaire particulièrement délicate, situation fragile, ont dit les représentants du FMI lors de leur dernière visite à Dakar. Ils reconnaissent tout de même les efforts du nouveau gouvernement sénégalais et la résilience du pays. Comment est-ce que vous voyez, vous, cette situation économique globale? Est-ce qu'on est face d'abord à une crise budgétaire ou est-ce qu'on est, au-delà de ça, dans une crise de confiance, dans une crise plus profonde qui touche les Sénégalais?
1: Oui, on est face à une crise budgétaire. Et face à cette crise budgétaire, depuis deux ans, le Sénégal a eu son programme avec les FMI qui a été interrompu. Il y a moins de financement qui arrive au Sénégal. Il y a eu des problèmes de tensions politiques qui sont en train de se résolver. Et on peut se focaliser sur les questions économiques et comment résoudre cette crise de la dette. Je pense que le Sénégal est en train de prendre des choix pour déjà éclairer ce qui s'est passé sur la dette. Avoir une transparence sur la dette, ça c'est essentiel et important. Et enfin, de faire les bons choix pour relancer la croissance durable pour le pays, parce que c'est ce qui, au final, est le plus important.
2: Cette histoire qui a beaucoup surpris, de la crise de la dette au Sénégal, elle a finalement aussi mis un coup à la destination au Sénégal. Qu'est-ce que vous avez comme retour de personnes qui travaillent avec le Sénégal ou au Sénégal, d'entrepreneurs, d'investisseurs? Comment ça a changé en ces derniers mois, deux années?
1: Oui, bon, la destination Sénégal n'est plus ce qu'elle était avant. Ça se retrouve dans les anecdotes que les entrepreneurs parlent. Ils n'arrivent pas à trouver des marchés, même dans le privé. Les gens se plaignent également d'arriérés. Et le Sénégal fait face à des difficultés réelles. Maintenant, au-delà des anecdotes, ces difficultés-là se reflètent également dans le marché. Donc, le Sénégal doit soigner cette image-là en étant ouvert au monde et en résolvant cette situation
0: économique. Donc, spirale très négative. Mais est-ce que vous parleriez d'une crise de confiance, d'une fracture entre les Sénégalais et leurs élites, et leurs classes politiques, et même, on va dire, leurs experts, ceux qui réfléchissent?
1: Oui, alors, oui, je pense que, évidemment, les Sénégalais actuellement essaient de voir quelle est la solution pour sortir de cette situation. Il y a eu, bon, on peut tous l'observer, il n'y a rien à nier, c'est qu'il y a eu une fracture entre le président et son ancien premier ministre, qui a joué dans cette perception-là. Maintenant, l'important, c'est d'aller de l'avant et toujours de voir ce qui est dans l'intérêt du Sénégal pour remettre la croissance durable, remettre le Sénégal sur les rails.
0: Vous parliez de cet ancien Premier ministre devenu aujourd'hui président de l'Assemblée nationale. On va l'écouter, Ousmane Sonko, après la rupture avec Bassirou Diomaye Faye sur ces questions de dette. Il était récemment l'invité de RFI et de France 24. Écoutez sa position d'aujourd'hui.
3: Nous examinons avec lucidité la situation. Le plus important, c'est que ce qui sera mis sur la table corresponde aux exigences du moment. Une restructuration sauvage, nous n'en avons pas voulu en tant que Premier ministre. Je m'en suis opposé durant tout le temps que j'ai été Premier ministre, considérant que les conditions n'étaient même pas réunies, puisque le pays n'était pas à défaut, parvenait à respecter ses engagements. Nos indicateurs étaient relativement corrects, nos perspectives de croissance également. Et c'est là où on a besoin de FMI. Les FMI, on en a besoin quand on est dans ces situations-là. Et nous pensions qu'il y avait possibilité d'avoir un accord en ce moment avec les FMI, qui semble apparemment à d'autres préoccupations que celle d'encadrer et d'aider un pays qui est dans cette situation, dont nous ne sommes pas responsables, nous. Nous acceptons maintenant que l'État, c'est la continuité. En tant que Premier ministre sortant, je sais que nous vivons une tension assez particulière. Nous apprécierons, comme je l'ai dit dans l'absolu, nous ne sommes pas là pour faire de l'entrave, mais si une solution devait être prise qui ne va pas dans le sens de l'intérêt du Sénégal, qui sacrifie nos options de changement systémique et structurel à l'hôtel de ratios à court terme, nous ne l'accepterons pas et ce qui relève du pouvoir de l'Assemblée nationale, nous l'utiliserons pour dire non.
0: Ousmane Sonko à la fois prudent et déterminé sur cette question de la dette, Aurélie.
2: Abdoulaye Ndiaye, vous avez même assez récemment expliqué que la restructuration de la dette vous-même pouvait constituer la moins mauvaise des solutions. Pourquoi ?
1: Qu'est-ce que les données disent ? Donc, il y a des études, avant de dire un seul mot sur les questions de restructuration ou de traitement de la dette, j'ai fait mon travail, je suis allé et j'ai lu plus de 60 papiers de recherche. Alors, il y a eu plus de 500, autour de 500 restructurations dans le cadre, on va dire, du Club de Paris et maintenant le nouveau cadre du G20. Donc, si on compare les pays qui, au final, font un défaut total et après sont forcés de faire restructuration, et les pays qui, de façon préventive, ont dit que non, vous savez, notre dette n'est pas soutenable, on va faire une restructuration maintenant, la croissance revient beaucoup plus rapidement pour ces pays-là qui font la restructuration préventive.
2: Mais là, ce que dit Ousmane Sonko, on vient d'écouter, c'est qu'une restructuration là, avant même d'avoir le résultat avec le FMI, c'est, pour lui, c'est non.
1: Oui, bon, alors moi, je vous dis ce que les données disent, une comparaison des pays autour du monde et dans les différentes situations. C'est qu'une fois qu'un pays est en situation de défaut total, ce pays-là se retrouve dans un chaos total où ceux qui ont les obligations peuvent aller à Londres, dans les cours légales de Londres, et porter plainte contre le pays. Voilà, on se retrouve dans cette situation très difficile. Hein. Maintenant, dans ce cas de figure, une restructuration préventive peut être moins pire, parce que nous ne sommes plus, de toute façon, dans le cas du Sénégal, dans une bonne situation. Donc, peut être moins pire qu'un défaut total où le Sénégal va être contraint. Et donc, juste pour en finir sur ce point-là, c'est important quand même de le dire qu'il faut identifier dans cette situation difficile des combats qui peuvent être gagnés. Et même quand on parle de restructuration préventive, il y a plein d'éléments. Quel est le périmètre ? Est-ce que les banques du Sénégal ou de la zone UMOA vont avoir des pertes ? Ou est-ce que le Sénégal pourra négocier pour qu'il n'ait pas de pertes et que ce sont ceux qui ont les obligations ? Comment agencer les échanges entre les différentes parties prenantes ? Quel est l'espace que le Sénégal peut avoir pour faire des investissements quand même, à la fois garder certains projets sociaux, faire des investissements pour résoudre ce problème de la dette sur le long terme avec ce chemin qui n'est pas soutenable sur le long terme. C'est tout à la fois plus de 10, 15, même plus de les vrais combats où le Sénégal peut avoir une position de négociation forte.
0: On va quand même dire que le sujet fait débat au Sénégal, qui a de fermes opposants à cette restructuration de la dette. On va écouter par exemple un entrepreneur en série même, il s'appelle Serigne Malik Tall. Il est entrepreneur pas qu'au Sénégal d'ailleurs, hein, et il nous livre son opinion argumentée.
4: Bonjour Bruno, et bonjour à votre invité. Quand je pense à la restructuration de la dette sénégalaise, je suis pris de peur. Une peur qu'on peut pas expliquer si on n'a pas vécu 1994. J'avais 10 ans au lendemain de la dévaluation du franc CFA. Et ce qui a suivi, ce n'était pas juste des chiffres. C'était une décennie où mon pays s'est éteint peu à peu. Je me souviens des salles de classe remplies à ras-bord, entre 80 et 100 enfants. Je me souviens des hôpitaux qu'on appelait des mouroirs. Certains les appellent comme ça encore aujourd'hui d'ailleurs. Je me souviens des coupures d'électricité quotidiennes, des prix des denrées alimentaires qui explosaient du jour au lendemain et de cet abandon généralisé à la fatalité. Les gens avaient faim, les enfants avaient faim. Rien ne marchait et puis l'insécurité croissante, les agressions, le chômage. C'était une stagnation qui ressemblait à une condamnation, un désespoir collectif que l'on pouvait ressentir, respirer. Je crois d'ailleurs que beaucoup de nos malheurs d'aujourd'hui trouvent leurs racines là. La génération qui grandit dans cette austérité, c'est elle qui traverse la Méditerranée maintenant et pendant les 20 dernières années. C'est elle qui perd foi dans ses institutions. Donc, je ne dis pas non à la renégociation des dettes. Oui, ça, c'est nécessaire. Mais non à toute restructuration dont les conditions entraîneraient une hausse des prix, des réductions dans les budgets de l'éducation, de la santé, des réductions de la capacité d'investissement de notre pays. Les mêmes causes produisent les mêmes effets.
0: Abdoulaye Ndiaye, ce souvenir de l'ajustement structurel, de la dévaluation du franc CFA, ça peut faire peur aux Sénégalais qui ont vécu ça, le FMI, la Banque mondiale, n'ont pas forcément laissé que de bons souvenirs. Comment vous accueillez ces propos qui ne sont pas d'ailleurs si différents de votre analyse juste avant?
1: Oui, alors je suis né en 1988, j'ai grandi dans cette période. Donc ce souvenir, c'est une cicatrice pour beaucoup d'Africains. Les plans d'ajustement structurel étaient trop rigides et l'ajustement était trop fort. Maintenant, c'était une configuration également où on a des pays qui étaient en difficulté. Et ce qui a changé, le système s'est amélioré. Et pour dire au final, tout ce qu'on a, c'est dans un cadre, dans un système. Comment on peut améliorer ce système-là pour avoir de meilleurs résultats? Le système s'est amélioré maintenant avec le cadre du G20, où les processus de restructuration prennent moins de temps. Et aussi, il peut y avoir des échanges où les pays peuvent avoir leurs conseillers financiers qui sont à la table pour négocier une position pour eux. Ce que j'essaie de faire comprendre aux gens, la question, je pense, n'est plus est-ce qu'il faut restructurer ou pas. C'est de voir qu'en fait, ce n'est pas un oui ou non, mais il y a une panoplie de choix, il y a une panoplie d'enjeux. Et que dans cette panoplie d'enjeux, il faut voir qu'est-ce que le Sénégal peut avoir comme résultat. Actuellement, ce qui se passe là, le Sénégal est en train de vivre un ajustement plus fort, j'estime, que ce que les partenaires imposeraient au Sénégal. Ce n'est pas perceptible, mais il y a,
0: cachée,
1: voilà,
0: d'une certaine manière.
1: Il y a des réductions de la dépense sociale, à part la croissance liée au pétrole, la croissance réelle de l'économie est plutôt faible. Et, j'insiste, le manque à gagner sur une croissance faible est très important. Et ça fait que c'est une génération en fait qui peut se retrouver sur 5 ans, 10 ans à payer le coût.
0: On va redonner la parole à notre entrepreneur Serigne Malick Tall. Quelles seraient ses solutions à lui pour sortir le Sénégal de toutes ces difficultés?
4: Ce que je suggère, c'est un reprofilage des dettes, créancier par créancier. Un allongement des amortissements si nécessaire contre des revenus supplémentaires pour nos créanciers et pour garantir un plan de relance économique crédible. Sénégaliser la commande publique pour amorcer. Réformer le secteur privé pour qu'il puisse porter les investissements prioritaires et stratégiques, mais surtout attirer des capitaux plus importants et élargir leur assiette d'activité. Une vraie réforme fiscale en trois. Ces actions généreront de la croissance, de l'emploi, des ressources fiscales qui reviennent dans les caisses de l'État. Et c'est comme ça qu'on rembourse ses dettes et qu'on paye ses créanciers. Pas par l'austérité, mais par la prospérité. Les Sénégalais méritent mieux qu'un remake de 1994 et je crois sincèrement que c'est possible. C'est la vraie souveraineté.
0: Cette prise de position de Serigne Malick Tall, il y a un certain nombre d'idées qui sont émises là. On peut en noter une, sénégaliser la commande publique. Est-ce que ça, c'est quelque chose de possible déjà et de souhaitable?
1: Au final, il faut que les résultats de l'État fassent bénéfice aux Sénégalais, aux ménages sénégalais. Maintenant, la façon dont on y arrive, on est dans un monde globalisé. Ça peut être un Béninois, un Ivoirien, ça peut être une entreprise de partout. Moi, je ne crois pas. Les talents viennent de partout et c'est ça qui fait la force de beaucoup de pays. Par exemple, au Bénin, j'ai un ami qui est sénégalais, qui travaille au plus haut niveau au Bénin. Il y a des entreprises un peu partout. Il faut juste qu'il y ait une concurrence loyale entre ces entreprises. Il faut éviter les problèmes de conflit d'intérêts, donner les marchés aux meilleures entreprises. Comme Ousmane Sembène, un réalisateur remarquable, qu'il faut revivre au goût du jour, l'a dit, mon audience est l'Afrique et mon marché est le monde. Pareil, l'objectif d'un État, c'est que les ménages sénégalaises puissent s'épanouir, avoir un bien-être. Mais le marché, ceux qui fournissent des prestations à cet État-là, et le monde, les meilleures entreprises de partout, il faut qu'il y ait une concurrence loyale, juste, transparente, et qu'il n'y ait pas de conflit d'intérêts.
0: Mais ne pas se couper du monde.
1: Ne pas se couper du monde.
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0: Abdoulaye Ndiaye, quittons quelques minutes votre pays. On parle beaucoup sur le continent, mais pas que dans le continent. On parle beaucoup d'intelligence artificielle et de son développement. Est-ce qu'il y a un risque que l'Afrique manque cette nouvelle révolution technologique, qu'elle ne prenne pas le bon wagon?
1: Oui, il y a un risque que l'Afrique manque à cette révolution. Déjà, l'Europe est à la traîne et il serait difficile pour l'Europe de venir à la frontière actuellement. Même Elon Musk, hein, l'homme le plus riche au monde, a essayé de rattraper la compétition, mais n'y est pas arrivé. Je pense que nous sommes dans une situation maintenant où peut-être même qu'il est trop tard de faire la compétition dans le marché des grands modèles, comme on l'appelle. Mais plutôt maintenant de voir comment l'Afrique peut utiliser l'intelligence artificielle pour améliorer sa productivité, en partant avec les modèles qui sont publics, hein. Certains sont chinois, certains sont produits par Facebook, de les utiliser, pouvoir créer de nouvelles entreprises, de nouveaux secteurs. Je pense que c'est ça, là où on peut peser. L'intelligence artificielle est devenue maintenant un élément géoéconomique. Le nouveau modèle anthropique vient d'être arrêté. Et beaucoup de pays, non pas uniquement l'Afrique, se retrouvent dans une situation maintenant où cette compétition s'intensifie et il faut réagir.
2: Quand on est en retard, justement, il faut peut-être sauter des étapes pour arriver là où sont les autres ou bien les dépasser. Ça a été le cas avec, dans une certaine mesure, les télécoms, avec le mobile money.
1: Oui, tout à fait.
2: Est-ce qu'on peut reproduire ce scénario en Afrique avec l'intelligence artificielle?
1: Tout à fait. Oui, je pense que l'intelligence artificielle peut avoir un impact quand il s'agit de l'utilisation et de la productivité des entreprises plus élevé en Afrique même qu'aux États-Unis. Parce que je vous donne l'exemple. Les États-Unis a actuellement le taux de chômage est de 3%. Et en Afrique est beaucoup plus élevé parce qu'il y a des entreprises même qui ne peuvent pas être créées à cause des barrières. L'intelligence artificielle peut réduire les barrières beaucoup plus même en Afrique qu'aux États-Unis.
2: Et qu'est-ce que ça peut créer concrètement en Afrique?
1: Juste
2: de la consommation.
1: Non, pas juste de la consommation, c'est des services. C'est que si on peut maintenant, avec juste un ordinateur, être graphiste et produire ces services-là. Avant, c'était plus difficile de faire ça. On peut l'édition, la comptabilité, ça le rend plus facile pour les entreprises. Le management au sens large, dans ce cas de figure, un marchand ambulant, Sandaga, peut, à partir de son téléphone, pouvoir gérer son stock plus facilement.
0: Donc donner de la valeur localement à des productions qui, jusque-là, étaient vendues directement de façon trop brute.
1: Vendues de façon trop brute, donner de la valeur à une production qui était plus informelle, maintenant qui peut se mettre au standard et où on peut planifier un peu plus sa demande sur la durée. Mais il faut que les pays africains aient une vision stratégique de l'intelligence artificielle et de leur rapport à cette intelligence
0: artificielle. Parce qu'il faut aussi de l'énergie, il faut des data centers.
1: Il faut de l'énergie, il faut des data centers.
0: Et il y a plein de choses qui doivent accompagner.
2: Ouais. Vous êtes passionné de football. On vous a aperçu dans les tribunes du match Sénégal-France lors de la Coupe du Monde, puis de Sénégal-Norvège aussi. Vous suivez ce mondial avec des yeux de supporter avant tout ou avec des yeux d'économiste?
1: Des yeux de supporter. Je mets l'économie à la porte, mais ça revient souvent, je pense.
0: C'est quand même une compétition où on parle beaucoup d'argent.
2: Il y a beaucoup d'enjeux.
1: Oui, en effet. Les États-Unis ont une puissance de consommation très élevée et ça se reflète dans les prix. Maintenant, il fallait que la FIFA fasse un travail pour que les gens aient accès aux billets et que la FIFA prenne sa responsabilité. Par exemple, beaucoup de supporters sénégalais n'ont pas pu assister au match. Et c'est vraiment dommage, tu les vois sur le gradin. Nos douzièmes gaïdés, nos supporters qui venaient là avec des costumes de lions, qui vraiment poussaient les lions, n'étaient pas là. Tout le stade était bleu, blanc, rouge, ou les Norvégiens qui faisaient leur roue. Et ça, c'était dommage. C'est pourquoi vous m'avez vu sur les gradins, parce que je faisais office parmi d'autres, supporters.
0: Le bleu-blanc-rouge des Norvégiens. Le Sénégal a fini par se qualifier pour les 16e de finale face à l'Irak. Est-ce que ça donne du baume au cœur aux Sénégalais malgré les difficultés dont on a parlé?
1: Oui, ça me donne du baume au cœur. J'ai espoir qu'enfin cette équipe puisse aller de l'avant. Cette équipe talentueuse, composée de très bons joueurs qui ont fait leur marque et aussi de jeunes joueurs, vraiment très talentueux, de brillants jeunes joueurs qui reflètent le futur du Sénégal. Je veux que le Sénégal aille jusqu'au bout, le plus loin possible. On les félicite encore. Ils ont eu des difficultés, mais ils ont su rebondir et j'espère qu'ils vont aller le plus loin possible parce que on est un pays de football. Ils peuvent faire leur marque et on espère qu'ils vont aller au bout de leurs rêves et nous ramener la coupe. Pourquoi pas.
0: Un très grand merci, Abdoulaye Ndiaye, d'avoir été notre grand invité de l'économie RFI Jeune Afrique. Merci à vous, Aurélie Mbida, de m'avoir accompagné depuis quelques années dans cette aventure.
2: 3 ans.
0: Commune, mais oui. Nous avons une petite annonce à vous faire. C'était notre dernière émission ensemble, Aurélie. Vous vous apprêtez à quitter Jeune Afrique pour accomplir d'autres missions. De nombreux invités, comme Abdoulaye Ndiaye, se sont succédés à notre micro. Et l'un d'eux a tenu à vous adresser ce petit message.
6: Bonsoir Aurélie, comment vas-tu? Omar Cissé du groupe In Dutch. J'ai appris que c'est ta dernière émission aujourd'hui, mais sache que vraiment j'ai été très ravi d'avoir eu l'honneur de partager un plateau avec toi. Ce qui m'a surtout marqué, c'est ton professionnalisme. J'ai toujours cru que les journalistes ne stressaient pas, que c'était les invités qui stressaient. Avec toi, j'ai appris que non. Votre souhait de bien faire les choses, le désir de faire en sorte que vous puissiez apporter le meilleur contenu à votre audience fait que vous stressez plus que nous. Et je t'avoue que tu m'avais partagé ton stress, mais ça m'a permis aussi de mieux préparer l'émission et de faire en sorte que nous puissions informer de la meilleure manière possible, parce que c'était ça ton souhait. J'espère vraiment que, en tout cas, que tu as trouvé un meilleur chemin. Je sais que tu as dû beaucoup apporter. En tout cas, je t'ai suivi lors des dernières émissions et des émissions que tu as faites au niveau de Jeune Afrique RFI. Et j'espère que là où tu iras, tu t'épanouiras encore plus et que nos chemins se recroiseront. À très bientôt, Aurélie. Au revoir.
0: Wow. Omar Cissé, le patron d'InTouch, un de vos compatriotes, Abdoulaye Ndiaye. Aurélie.
2: Merci beaucoup, Omar Cissé. Merci pour ce message. Merci pour cette surprise, Bruno, qui laisse à montrer que je suis effectivement quelqu'un de stressé, même au bout de 3 ans.
0: Mais, oui, mais c'est nécessaire, il paraît. Hein.
2: Voilà, c'était une super aventure. Bruno, tu m'as appris la radio, donc c'est... Merci pour tout.
0: Bon, on a le droit de se tutoyer maintenant. Voilà.
2: Eh oui, désolé, petit secret, on se tutoie.
0: bon vent à toi Aurélie pour ton nouveau poste. On garde le secret.
2: Ouais.
0: On le saura en temps
2: bientôt.
0: Utile. Merci à tous de nous suivre. N'hésitez pas à partager et à commenter cette émission sur les réseaux sociaux de RFI et de Jeune Afrique. On se quitte avec cet autre artiste sénégalais, Amadeus Yamadou Djoum. Dans une poignée de secondes, c'est le journal sur RFI.

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0: Monsieur Giscard.
1: Je l'ai quitté parce que tous les jours c'était la même. Il y en a eu des centaines, il y en a eu, mais j'étais grosse.
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0: Jérôme Bastion.
3: Au sommaire de cette édition, à la faveur du protocole d'accord signé entre Washington et Téhéran la semaine dernière et malgré la reprise depuis 48 heures d'incidents armés autour du détroit d'Ormuz, les cours mondiaux du pétrole ont fini la semaine en nette baisse. À près de 3 ans de l'anniversaire du soulèvement du chef de la milice Wagner, Evgeny Prigojine, un vétéran du conflit russo-ukrainien menace le Kremlin de lever une nouvelle rébellion pour dénoncer l'avenir, la situation de ces coreligionnaires sur le terrain. Et puis l'ONU met en garde Kigali et le Kinshasa de ne pas tenir leurs engagements après un protocole d'accord de paix signé entre les deux pays. L'Iran a donc accusé ce samedi les États-Unis de violation flagrante du protocole d'accord conclu pour mettre fin à la guerre au Moyen-Orient après des frappes américaines sur son territoire. Frappes qui ont entraîné une réplique de Téhéran. Ces échanges de tirs sont les premiers depuis la signature du texte il y a 10 jours, faisant planer de nouvelles incertitudes sur le détroit d'Ormuz alors que les cours du pétrole accélèrent leur baisse. Vendredi, le baril de Brent était proche de 71 dollars, retrouvant des prix comparables à ceux d'avant le conflit au Moyen-Orient. Le marché se montre très optimiste pour le trafic dans le stratégique passage et cette baisse extrêmement rapide des prix étonne même les analystes. Anne Verdaguer.
4: Nous sommes loin des 115 dollars le baril d'il y a 2 mois et cette baisse importante des prix semble un peu trop rapide car les sujets d'inquiétude ne manquent pas, les attaques ont repris et le rythme des pétroliers quittant le détroit d'Ormuz n'est pas encore au niveau d'avant la guerre. Pour Thierry Bross, professeur à Sciences Po Paris, expert en énergie, les investisseurs sont aujourd'hui déconnectés de la réalité et ils suivent la tendance dictée par le président américain à chaque déclaration.
5: Il n'y a aucune raison d'être à 70 dollars par baril. Les flux ne sont pas les mêmes. Des installations pétrolières ont été attaquées et vous voyez bien qu'il faut que les bateaux sortent du détroit, mais il faut aussi que des bateaux rentrent dans le détroit pour pouvoir assurer les prochaines livraisons de pétrole aux pays consommateurs. Nous en sommes très loin. Donc je crois qu'on est dans un système où finalement les marchés financiers n'ont pas voulu parier contre Trump, qui avait la possibilité finalement, avec ses messages sur les réseaux sociaux, de faire baisser le prix du pétrole.
4: Dans la foulée de cette chute des prix du baril, les prix à la pompe ont eux aussi amorcé leur baisse à moins de 1,90 euros le litre en France pour le gazole et le SP95.
3: Anne Verdaguer pour le service économie de RFI. Et après ces frappes de vendredi, eh bien, le commandement central des forces armées des États-Unis, le CENTCOM, a annoncé dans la nuit des frappes sur des cibles multiples en Iran, en riposte à une nouvelle attaque de navires près du détroit d'Ormuz. L'aviation américaine dit avoir visé des infrastructures de surveillance militaire iranienne, des systèmes de communication, des sites de défense aérienne, des installations de stockage de drones et des moyens de pose de mines. Ces bombardements sont des représailles à une attaque par un drone iranien d'un pétrolier battant pavillon panaméen qui transportait plus de 2 millions de barils de pétrole brut à travers le détroit d'Ormuz. Les hostilités entre Moscou et Kiev se poursuivent. Des explosions ont été entendues dans la nuit dans la capitale ukrainienne, apparemment visées par une attaque de missiles. Des échanges de frappes ont fait 5 morts et des dizaines de blessés samedi. 2 personnes ont été tuées par des bombardements russes.